Un coin classique qui, je vous le disais, nous emmène en Russie avec des mélodies plus populaires. De Svetlana, nous entendons les chansons russes. Et après avoir entendu Les seuls pleureurs rêvent, un grand classique, la chanson de la jeune fille tendre, Qui sait, ou bien encore la chanson de l'aviateur, nous allons poursuivre avec un thème bulgare, Ô mon cœur, sous la fenêtre, le merisier se balance, et enfin, Telle tu étais.

extrait d'un disque qui s'appelle Chansons russes de Svetlana, d'origine russe d'ailleurs. Nous entendons des mélodies populaires dont certaines sont très connues. Je vous propose d'ailleurs la traduction d'une des chansons que nous allons entendre. Ce sera la deuxième qui va suivre. Le vieil érable se penche vers la fenêtre comme pour nous inviter avec les amis à faire une promenade. Pourquoi tout me semble si lumineux? Parce que tu arrives par le sentier. Les chutes de neige ont disparu depuis longtemps et le printemps revient chez nous comme un invité. Pourquoi est-ce que je me sens si bien? Eh bien parce que tu m'as souri, tout simplement. Voilà, je vous propose de poursuivre avec Svetlana. Nous allons entendre Solico, le vieil érable, en descendant la rivière, ne pas errer. Et enfin Rossignol, ne dérangez pas les soldats.

Enregistré en 1990 à la Maison Radio France de Paris et réédité en 2001, vous avez entendu Smetana, ces chansons russes proposées qui sont tout aussi bien des chants de poésie, des poèmes, mais également des chants traditionnels dont certaines des harmonies ont été reprises. Voilà le titre de ce disque, si cela vous a plu, Svetlana, chansons russes. Et c'était le coin classique.

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1: L'Évangile qui veut dire, comme nous le découvrons émission après émission, bonne nouvelle, et grâce à Christophe Selmar, professeur de Bible, psychologue, nous verrons comment la parabole du bon berger nous fait mieux connaître Dieu. Christophe, bonjour.
2: Bonjour Denis, bonjour à vous tous, amis auditeurs.
1: Nous avons pu découvrir effectivement avec vous que ce Dieu se veut crédible auprès de toutes ses créatures, quelle que soit la planète sur laquelle il se trouve. Vous nous avez aussi montré que cette brebis doit quand même accepter de rester sur les épaules du berger qui vient de la retrouver, qui veut la ramener au bercail. Et à plusieurs reprises dans ces émissions, vous avez parlé de joie, que Dieu faisait souvent la fête, et notamment en fonction de ceux qui revenaient. Alors parlez-nous de cette joie au ciel.
2: Oui, alors le contexte nous montre que Jésus est critiqué dans sa nature de Messie, de Fils de Dieu. Il est critiqué dans sa fonction parce qu'il fréquente des gens peu recommandables. Il fréquente justement les brebis égarées de notre société. Bien, il fréquente finalement notre humanité perdue. Et Jésus va raconter cette histoire pour dire que s'il y a de la joie dans le ciel lorsqu'un berger ramène une brebis, ben sachez que lorsque il y a une brebis qui est un homme qui est sauvé, qui se repent et qui revient à Dieu, il y a une grande joie dans le ciel. En conséquence, puisqu'il y a une si grande joie dans le ciel lorsqu'un pécheur, un égaré, se repent, pourquoi font-ils la tête? Pourquoi veulent-ils l'accuser? Pourquoi veulent-ils même le mettre à mort? Donc cette parabole est là pour nous donner l'essence même du mot, comme vous le dites, Nani, du mot évangile. C'est une bonne nouvelle, c'est que Dieu fait grâce. C'est que la grâce de Dieu est source de salut pour tous les hommes, parce que tous les hommes sont des brebis égarées, qui ont choisi notre trajectoire volontairement ou par accident, et que le fondement même de l'enseignement biblique, le fondement, l'essence même de l'Évangile, c'est la repentance. Alors c'est un terme grec qui veut dire métanoïa, ça veut dire avoir une nouvelle pensée, une nouvelle façon de concevoir Dieu, de se concevoir soi-même. Et j'aime beaucoup cette définition de la vie éternelle. Il y a beaucoup de gens qui recherchent l'éternité, la vie éternelle. Et Jésus va définir cette essence même de la vie éternelle en disant « La vie éternelle, c'est qu'ils te connaissent. Toi, le seul vrai Dieu. » Alors ces paraboles ont pour but justement de nous faire connaître Dieu. Et nous avons vu au travers de la parabole du Père du Fils prodigue que Dieu est un Dieu ouvert, un Dieu qui respecte notre liberté, un Dieu qui nous donne les moyens de la vivre et qui souhaite notre bonheur, et un Dieu présent, un Dieu qui nous transforme, un Dieu qui vient à notre rencontre. Et c'est cette même idée que l'on retrouve dans la parabole du bon berger face aux difficultés de vie que nous connaissons, nous, en tant que brebis égarés, et nous le sommes tellement souvent. C'est que Dieu est un bon berger dans la personne du Christ. Il est Emmanuel, Dieu avec nous. C'est ce que veut dire le mot Emmanuel. Et depuis l'enseignement du prophète Ésaïe, où on annonçait la venue de Dieu parmi les hommes, on dira que la Vierge mettra au monde un enfant, qu'il s'appellera Emmanuel, et elle va dire Dieu avec nous. Et j'aime bien cette appellation du Christ. Dieu est Emmanuel, Dieu est avec nous, il n'est pas contre nous, il n'est pas au-dessus de nous, il n'est pas aussi au-dessous de nous pour que nous en fassions ce que nous voulions, il est avec nous. Autrement dit, l'Évangile, c'est un accompagnement de Dieu, de l'homme, afin de le conduire, et c'est pour ça que Jésus dira « Je suis le chemin, la vérité et la vie ». Le chemin parce que nous sommes égarés dans d'autres chemins. Si nous suivons ce chemin, nous découvrons la vérité du caractère de Dieu. Et en découvrant par le chemin qu'est Jésus, la vérité du caractère de Dieu, nous avons la vie. Je suis le chemin, la vérité et la vie. Jésus est véritablement le don de Dieu à une humanité perdue, parce qu'au travers de ce Fils de Dieu, nous découvrons notre nature de Fils de Dieu, nous découvrons aussi le moyen de redevenir Fils de Dieu et de vivre le caractère d'un vrai Fils de Dieu.
1: Mais vous nous disiez précisément que, effectivement, Dieu est avec nous au travers du Christ, mais il n'est pas comme nous, puisque précédemment, dans une autre émission, vous disiez que bien que né d'une femme, il avait réussi à surmonter cette tendance à la déviance, au péché, à l'erreur. Et donc, s'il est avec nous, j'ai envie de dire, nous, on est avec lui, c'est-à-dire qu'on peut s'associer à cette victoire.
2: Alors, c'est exactement l'enseignement de la communion. Il faut se nourrir du pain de vie qu'est Jésus. Et lors d'une série d'émissions précédentes, nous avions parlé de la prière dominicale où, au cœur même de cette demande, il y a « Donne-nous notre pain quotidien ». Le pain quotidien, c'est justement la nature du Christ, victorieuse du péché. On va l'assimiler et le Christ va vivre sa victoire en nous. C'est comme ça qu'il conduit la brebis perdue sur ses épaules jusque là où elle doit être, dans la bergerie du ciel.

0: quelques mesures de musique qui expriment bien cette joie qu'il y a dans le ciel et je l'espère aussi dans nos cœurs. Merci Philippe. Cette joie qui pourrait nous aider à nous-mêmes prendre conscience de cette capacité que Dieu nous donne de venir le rejoindre. Parce que dans une famille, si on sait que l'on va faire, on va apporter de la joie dans une maison, on va peut-être y aller plus volontiers qu'autrement, si on sait qu'on va nous faire la tête.
1: Alors, c'est un des enseignements les plus forts du Christ, c'est que le ciel est joie. Il dira lui-même à ses disciples, juste avant de les quitter, « Je vous laisse ma joie ». Le Christ avait un caractère joyeux d'ailleurs, et il attirait les enfants. Les enfants venaient à tel point qu'à un certain moment, les disciples voulant protéger du Christ, de l'envahissement et de l'exubérance des enfants, ils ont voulu carrément leur interdire l'accès au Christ. Donc un enfant est attiré par des personnes
0: qui sont rayonnantes et joyeuses.
1: Et je crois qu'effectivement, on a trop peu insisté sur un évangile, puisque c'est le mot bonne nouvelle, un évangile de joie. C'est un des fruits de l'esprit. Le fruit de l'esprit, dira l'apôtre Paul dans un texte qu'on trouve dans l'épître aux Galates, au chapitre 5, verset 22, il dit le fruit de l'esprit, c'est l'amour, la joie, la paix. Et l'apôtre Paul, lorsqu'il va définir dans l'épître aux Romains le royaume de Dieu, il dira car le royaume de Dieu, c'est la justice, la paix et la joie. Et le texte dira dans cette fameuse parabole du bon berger que lorsque le bon berger retourne avec la brebis perdue et qu'il a retrouvée, il appelle ses amis, il appelle ses voisins et il va témoigner. Il va dire « Réjouissez-vous avec moi, car j'ai trouvé ma brebis qui était perdue ». Alors nous devrions aussi avoir un christianisme de témoignage, de la joie d'avoir
0: de
1: partage pour dire finalement qu'on est heureux d'avoir de connaître un Dieu miséricordieux, un Dieu compatissant, un Dieu qui vient à notre rencontre, un Dieu qui ne juge pas, un Dieu qui ne nous condamne pas, un Dieu qui est là pour nous dire combien même tu t'es trompé, combien même tu as pris un chemin déviant, repens-toi, c'est-à-dire fais volte-face. Reconnaît
0: il y a des chemins de traverse qui permettent de rejoindre
1: que les raccourcis que tu as pris que les chemins parallèles t'ont conduit à des impasses et si tu es disposé parce que je ne veux pas te forcer je suis capable parce que je suis un chemin de vie à te ramener là où finalement chaque homme doit être, c'est-à-dire dans la responsabilité, la maturité d'un fils de Dieu. Nous avons été créés à l'image de Dieu. Si un Dieu est un Dieu d'amour et de liberté, c'est pour que nous puissions vivre et la liberté dans l'amour.
0: Cette liberté dans l'amour, elle peut parfois nous paraître théorique quand on se sent bien perdu, bien malheureux. On a touché le fond et on se dit mais comment est-ce que je peux m'en sortir? De quelle manière est-ce que cette image du bon berger peut nous aider à refaire surface en quelque
1: Alors moi je dirais à toutes les personnes perdues, égarées dans les chemins de notre vie, que le meilleur moyen de vaincre nos dépressions, nos découragements, c'est de ne pas s'apesantir sur nos malheurs. La meilleure façon pour les personnes découragées et dépressives, c'est d'aider les autres. Quand on refuse de s'apitoyer sur son sort, lorsque on ne veut pas finalement s'enfoncer encore plus dans les difficultés qui sont les nôtres, c'est d'apprendre à décentrer son regard sur soi-même et à regarder les autres. Le berger, finalement, qui vient à notre rencontre, Jésus qui vient nous sauver, a réussi parce que constamment, il avait son attention portée sur nous,
0: sur
1: la brebis perdue, sur chacune de ses brebis. Et Jésus dira, je connais chacune de mes brebis, je donne ma vie pour les autres. Et parce que Jésus a donné sa vie pour nous, qu'il l'a récupérée. Je dirais donc à tous nos amis auditeurs, s'ils se sentent parfois comme des brebis égarées, isolées, parce qu'il n'y a rien de pire que la solitude loin des autres, alors je leur dirais, essayez de devenir, par l'esprit du bon berger, vous aussi un guide pour les autres, sans vous prendre pour un guide. Ça, c'est très, très important.
0: La nuance est importante.
1: Il faut que nous soyons simplement des relais de la grâce de Dieu et ne pas nous prendre pour la grâce de Dieu.
0: Et pour ça, j'imagine beaucoup de disponibilité.
1: Je crois que c'est ce qui manque le plus. Nous vivons dans un monde de solitude. On n'a pas le temps de la réflexion. On n'a pas le temps d'être disponible. C'est le chacun pour soi. Et c'est, je crois, là, l'essence même du mal. C'est-à-dire, en voulant finalement rechercher notre autonomie, notre propre liberté, à devenir nous-mêmes notre propre Dieu, décider pour nous et par nous ce qui est bien et ce qui est mal. Nous nous sommes coupés des autres et en nous coupant des autres, nous sommes coupés de nous-mêmes, et nous coupons de nous-mêmes, nous sommes coupés de Dieu, parce que l'amour est un amour toujours en trois dimensions. La dimension que résume Jésus lorsqu'il va enseigner l'essence même de la loi: tu aimeras le Seigneur ton Dieu de tout ton cœur, de toute ton âme, de ta force, et ton prochain comme toi-même. Dès que nous cessons d'aimer Dieu, nous cessons aussi d'aimer le prochain et de nous aimer nous-mêmes. Il y a un trépied fondamental: la relation verticale vers Dieu, la relation horizontale vers l'autre et la relation intérieure vers soi.
0: Christophe Selmer, merci beaucoup. Dès la prochaine émission, nous découvrirons le troisième volet de cette trilogie, La Drachme perdue. Et je rappelle que des résumés de ces chroniques sont à votre disposition, amis auditeurs. À bientôt. 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
1: Bonjour à toutes et à tous et bienvenue dans ce moment d'information locale sur Radio Intervalle. Nous retrouverons dans quelques instants pour la fin de ce mois d'août l'agenda du côté de Bagnols-sur-Cèze et d'Avignon où il y a encore de nombreuses activités pour ce dernier week-end des vacances scolaires. Mais je voulais aussi vous signaler un grand rendez-vous nature à la fête de la biodiversité et des garrigues à Bouquet ce samedi 29 août dès 15h au clos Jean Cavalier. C'est organisé par le syndicat mixte des Gorges du Gardon et il vous sera proposé de très nombreuses animations pour les petits et les grands, pour un très large public, comme par exemple comment fabriquer un nichoir à oiseaux ou créer votre empreinte végétale, apprendre à soigner les animaux sauvages blessés ou découvrir les vertus des plantes des garrigues. Mais vous pourrez aussi écouter une conteuse raconter la nature, cuisiner avec des plantes issues de la garrigue, devenir un expert du compostage ou bien réaliser des bombes à graines. Sur place, animation musicale et spectacle humoristique également, et tout ça c'est gratuit grâce au syndicat mixte des Gorges du Gardon à Bouquet ce samedi. Pour les autres animations dans l'est du Gard et juste à côté à Avignon, nous retrouvons nos correspondantes dans les offices de tourisme, Laureline Lucas et tout de suite Maïté en Provence Occitane.
2: Bonjour, je suis Maïté de l'office de tourisme Provence Occitane et voici toutes les animations que vous pourrez retrouver au mois d'août. Vendredi 28 août à Bagnols-sur-Cèze, un concert du groupe Wave, c'est de la soul et de la dance. C'est à partir de 20h sur la place Bertin-Boissin. Vendredi 28 août à Chusclan, c'est le Sunset 31 chez Maison Rivier avec Amor, un plateau exceptionnel en mode boiler room avec Amor, Emabi et Dodds. C'est à partir de 19h30 chez Maison Rivier. Vendredi 28 août à Vertefeuille, la nocturne du bois de Cuègne dans le cadre du Challenge Trail Provence-Occitane. Entre Saint-Marcel-de-Carréré et Vertefeuille, le bois de Cuègne révèle un autre visage lorsque le soleil disparaît. À la tombée du jour, les sentiers de garrigues s'embrasent sous la lumière des frontales. Un chrono de 12 km pour 350 mètres de dénivelé vous attendent. C'est à partir de 21h et c'est à la salle des fêtes de Vertefeuille. Du 28 au 30 août, c'est la feria de Saint-Laurent-des-Arbres. Le comité des fêtes vous propose cette feria avec un programme divertissant. Vous y retrouverez bien sûr les taureaux dans la rue, les bodegas et diverses animations musicales. C'est donc en journée du vendredi 28 au dimanche 30 août et ça se déroulera au square Marcel Chevalier. À Tavel, tout l'été, le bar à vin du château d'Acaria vous attend. Et vous pourrez profiter également à Saint-Laurent-des-Arbres des visites guidées du patrimoine. Découvrez les monuments de Saint-Laurent-des-Arbres comme vous ne les avez jamais vus. Profitez de la vue à 360 degrés depuis le haut de la tour Jacques d'Euze et découvrez l'histoire de l'église fortifiée. C'est tous les jours, sauf le dimanche et le lundi, de 10h à 12h et de 15h à 19h. Vous pouvez bien sûr retrouver toutes ces animations et bien d'autres sur notre site internet provenceoccitane.com. Et à bientôt.
3: Bonjour, Laureline Lucas du service presse de l'Office du tourisme d'Avignon. On commence par de nombreuses visites guidées proposées par l'Office du tourisme d'Avignon et les guides conférenciers. Donc vous avez des visites plus classiques pour la découverte de la ville, Avignon au temps des papes, en français et en anglais. En français, donc c'est les dimanches à 16h30 et les mercredis également. Et en anglais, c'est les samedis et les lundis à 16h. Vous avez également des visites thématiques sur les monuments, des visites pour les familles, notamment le palais raconté aux petits et aux grands. C'est tous les jours à 10h30 au mois d'août. Une nouvelle qui se prolonge en ce mois d'août, c'est la visite matinale du pont Saint-Bénézé, une visite à 8h30 pour découvrir le pont avant tout le monde, avec une visite de ce monument emblématique que l'on vous propose donc à 8h30 les dimanches, mercredis. Et puis également des visites thématiques sur l'exposition, l'installation en ce moment que l'on retrouve au Palais des Papes, Relatum de l'artiste coréen Lee Ufan, que des visites guidées qui sont proposées en journée les samedis et dimanches à 15h. Parmi les rendez-vous incontournables de ce mois d'août, samedi 29 août, le banc des vendanges qui revient, samedi 29 août de 17h à minuit. C'est un événement signé par les Compagnons des Côtes-du-Rhône qui s'inscrit dans une tradition de proclamation des vendanges dans les Côtes-du-Rhône. Donc avec un grand bal, un marché gourmand, XXL, des animations festives et pédagogiques pour petits et grands. Ce sera sur la place du Palais des Papes. Toutes les informations sont à découvrir sur le site des compagnonscôtes-du-rhône.fr dans la rubrique Le banc des vendanges. Dans les expositions du mois d'août que l'on vous propose de découvrir, l'exposition Allons enfants de la patrie, David ou l'image de la Révolution, c'est jusqu'au 30 août au musée Calvet. C'est l'un des plus grands peintres de son temps, Jacques-Louis David, qui, par son pinceau et son engagement politique, est une des grandes figures de la Révolution française. Donc à découvrir du mardi au dimanche au musée Calvet de 10h à 18h. Le musée Requin consacre quant à lui une exposition au bouquetin, c'est jusqu'au 1er novembre, donc espèce sauvage encore présente dans les Alpes. Le bouquetin vivait aussi dans le Vaucluse, comme en témoignent les restes fossilisés que l'on peut donc découvrir au musée Requin du mardi au dimanche de 10h à 18h. Le musée Angladon expose un compagnonnage artistique, Jean Angladon et Paulette Martin, c'est jusqu'au 30 août. Et vous avez également une visite guidée de l'exposition tous les vendredis à 14h30. On leur doit le musée qui porte leur nom, mais qui était Jean Angladon et Paulette Martin. Voilà toute l'histoire donc de ces deux personnes et de l'histoire et de ce qu'ils ont fait pour l'existence du musée Angladon. Dans la programmation d'un été à Avignon qui est proposée par la ville d'Avignon, vous avez également de nombreuses activités tout au long de l'été avec des séances de yoga, des séances de gym douce, des activités de pilates également, positive expérience, bref, de nombreuses propositions sportives que vous pouvez retrouver directement sur le site avec le programme complet Un été à Avignon, le site avignon.fr, le site de la ville. Consultez le site de l'Office du tourisme d'Avignon, www.avignon-tourisme.com, les réseaux sociaux, Facebook et Instagram, ou à appeler l'Office du tourisme d'Avignon au 04 32 74 32 74 pour découvrir toute la programmation de ce mois d'août. Je vous souhaite un très joli mois d'août et je vous dis à bientôt.
1: Merci à Laureline Lucas ainsi qu'à Maïté pour toutes ces infos dans l'Est du Gard. Et je remonte pour finir un peu plus au nord avec deux événements à vous signaler dans la vallée de la Cèze. Une journée artistique à Saint-Ambroise ce samedi 29 août à la Maison des Associations. Artistes en Cèze vous invite à une journée placée sous le signe de la créativité et de la convivialité sur place des peintres, dessinateurs, écrivains, créateurs et artisans d'art. Vous feront découvrir leur univers et leur création. À 15h30, défilé de mode de créations artistiques accompagné en musique par l'accordéoniste Jean-Luc Rodriguez. Et retrouvez également Plateau Land qui animera des jeux de société pour les petits et pour les grands. C'est en entrée libre ce samedi à Saint-Ambroise à la Maison des Associations jusqu'à 20h. Dimanche, c'est le village de Meiran qui vous invite pour son vide-grenier annuel de 7h à 17h rue Royale. Elle sera fermée et piétonnière pour l'occasion. 35 à 40 exposants sont attendus et il y aura bien sûr sur place buvette, petite restauration et glace. Aucun problème pour se garer, c'est donc le vide-grenier de Meiran qui se tiendra ce dimanche. Et c'est la fin de ce moment d'information locale sur Radio Intervalle. Merci de l'avoir suivi. Très bonne fin de semaine à toutes et à tous et à bientôt.
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1: Précédant le règne de Louis XV, la Régence est sans conteste la période la plus légère de l'histoire de France. Les dernières années du règne du roi Soleil ont été fort sombres et la France entière, mais surtout Paris, aspire à retrouver sa joie de vivre. Le régent, qui aime la vie et tous ses plaisirs, va donner le ton. Fêtes et gaietés en tout genre, mais surtout à la cour, libertinage éhonté contre lequel l'Église tempête en pure perte. Hélas, tout a une fin. La comtesse de Grolée, sœur du cardinal de Tencin, a mené une vie fort dissipée. À 87 ans, elle tombe gravement malade. On lui fait sentir la nécessité de mettre ordre à sa conscience et à cet effet, on fait venir auprès d'elle un vénérable religieux. Puis l'entourage se prépare à se retirer avec discrétion. « Non, non !» proteste la malade. « Restez, ma confession peut se faire tout haut et ne scandalisera personne. » Stupeur de l'assistance. Alors, un éclair de malice allumé au fond des yeux, la vieille coquette déclare « Mon père, j'ai été jeune, j'ai été jolie. On me l'a dit, je l'ai cru, jugez du reste. »
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1: Le 17 octobre prochain, c'est une journée mondiale. Journée mondiale pour le refus de la pauvreté ou de la misère. Mais c'est également une thématique autour de l'emploi. Un emploi décent, tous et toutes dignes d'un emploi décent, d'un emploi qui rémunère, d'un emploi où on peut peut-être s'épanouir. Avec nous, ce sont deux membres d'une structure associative ici à Alès, c'est ATD Quart-Monde. C'est Blandine Castanet-Charrois et Nicolas Charrois. Bonjour à tous les deux.
2: Bonjour.
3: Bonjour.
1: Alors vous êtes précisément, vous, volontaire permanent. C'est bien ça, volontaire, c'est quoi exactement?
2: Alors c'est une forme d'engagement qui est propre au mouvement ATD Quart-Monde et qui signifie qu'on s'engage à plein temps pour cette association

0: avec un fonctionnement par mission qui sont renouvelés à peu près tous les 5 ans. Et c'est également un choix de vie, donc c'est un choix qu'on a fait ensemble, en couple, et avec, en impliquant du coup aussi nos 3 enfants, où on fait le choix d'un mode de vie simple et égal entre tous les volontaires. C'est-à-dire qu'on reçoit tous la même indemnité, quelle que soit notre ancienneté, notre fonction dans l'association.
1: Et je crois qu'il y a un espace environnemental ou écologique d'ailleurs dans votre démarche. Il y a une rencontre entre les problématiques de la misère ou problématiques sociales et l'environnement, c'est ça Blandine ?
2: Oui, de plus en plus, l'association ATD Quart Monde se préoccupe des enjeux environnementaux et cherche à le lier à sa démarche initiale de lutte contre la grande pauvreté. Et donc, sur ce sujet-là aussi, comme sur tous les sujets de société, on pense qu'il faut que les personnes qui sont le plus éloignées de la société, le plus éloignées des lieux d'expression et qui sont le plus écrasées par les difficultés de la vie puissent partager leur expérience, avoir leur mot à dire et contribuer aux solutions qui sont pensées. Et donc c'est la mission qui nous a été confiée plus particulièrement à Nicolas et moi ici sur le territoire alésien.
1: Repenser le monde, repenser l'aspect social avec cet élément environnemental. Alors vous avez entendu une moto, des mobilettes, des voitures, parce qu'on est au cratère, on est devant le parvis, parce que le 17 octobre, c'est aussi une journée quelque peu festive, en tout cas d'accueil, de réception, de partage, dans le cadre de cette journée mondiale de refus de la misère. Alors, pour revenir avec vous, Nicolas, peut-être sur cet engagement maintenant avec ATD Quart Monde, revenir sur ce que vous faites précisément, peut-être des projets que vous avez. Bien sûr, cette journée est importante, on l'imagine, mais que faites-vous exactement, peut-être au quotidien ou de manière hebdomadaire ?
0: Notre mode d'action à ATD Quart Monde, c'est vraiment de chercher à rejoindre les personnes les plus en difficulté là où elles vivent. Alès, c'est une ville qui reste quand même marquée par des difficultés économiques. Il y a un grand dynamisme à Alès et en même temps beaucoup de personnes qui restent encore sur le banc de la route et donc qu'on cherche à rejoindre dans différents lieux. Nous-mêmes, on a choisi par notre lieu d'habitation aussi d'être, de vivre auprès de familles et de vivre cette mixité sociale. Donc on vit dans un quartier à Sandras, dans l'ancienne cité minière des Fonzeaux. Donc voilà, c'est aussi une manière de rejoindre les personnes là où elles sont et à partir de là, proposer des espaces d'échange, de partage, de réflexion, comme ça va être le cas le 17 octobre. Mais on a été présents ces derniers mois aussi régulièrement à la cantine solidaire pour proposer des temps d'expression, de réflexion sur différents sujets. Et à partir de là, penser à des actions construites ensemble.
1: Alors, on n'a pas besoin d'être forcément à Sandras, puisque je suis venu aussi pour interviewer Véronique Paliard-Turenne il y a quelques minutes. Et juste derrière, là, derrière le cratère, il y a un espace où quelqu'un dort la nuit, juste là. Donc, en fait, c'est un peu partout dans les villes aujourd'hui, c'est de plus en plus difficile. Blandine, comment est-ce qu'on peut s'engager contre la misère dans une société où elle devient de plus en plus présente, où c'est de plus en plus difficile, même en travaillant, d'arriver à finir les fins de mois? Comment est-ce qu'on imagine, comment est-ce qu'on s'engage sans se décourager, se dire non mais c'est au niveau national, c'est au niveau politique, on peut rien faire?
2: Je pense qu'effectivement ça se joue à tous les niveaux et moi le premier niveau dont je témoigne, c'est le lien quotidien avec les gens en fait. C'est le fait de s'intéresser les uns aux autres, de s'intéresser à nos différentes expériences de vie et de se rendre compte aussi que ceux qui ont vécu de multiples difficultés, ils sont là, ils sont debout et ils peuvent en dire quelque chose qui est utile à d'autres.
1: C'est quoi le lien quotidien? On discute, on va à la boulangerie, on parle avec quelqu'un qui va pas bien, on donne un sandwich. C'est quoi le lien quotidien? C'est aller le soir peut-être dans les rues? C'est quoi exactement?
0: En tout cas, à ATD Quart Monde, on fait le choix de ne pas être dans une démarche de distribution, que ce soit de denrées alimentaires ou de vêtements, etc. Parce que d'autres associations le font et c'est malheureusement nécessaire aujourd'hui. On cherche beaucoup à donner la parole effectivement à les personnes qui par ailleurs ont peu d'occasion de s'exprimer sur différents sujets importants pour la société. Et donc là tout particulièrement par rapport nous on vient vraiment dans cette démarche de réfléchir les enjeux liés à l'avenir de la planète avec tous les dérèglements en cours, avec les canicules qui augmentent, avec toutes les préoccupations aussi liées à l'inflation, l'augmentation des coûts de la vie, pouvoir se mettre ensemble et penser à des actions concrètes qu'on puisse aller ensuite porter, aller rencontrer ensemble un bailleur social, aller rencontrer une municipalité, d'autres associations partenaires pour faire évoluer les choses peu à peu.
1: donner la voix et porter la voix dès son voix. C'est un peu peut-être l'une des activités de nos deux membres et deux volontaires permanents d'ATD Quart Monde avec Blondine Castanet-Charrois et Nicolas Charrois. Alors, dans la vie ensemble et puis aussi dans l'activité ensemble. C'est vrai que ATD Quart Monde, je crois que le Quart Monde, c'est une idée aussi de la révolution. C'est ceux qui sont les il n'y a pas de place pour eux. Hein. C'est un peu dans d'autres, une caste, la sous-caste d'une certaine manière. C'est un peu cela, c'est un peu votre lien que vous essayez de faire avec ceux qui n'osent pas, qui se sentent peut-être un peu humiliés ou qui n'ont pas de place dans nos sociétés.
2: Oui, c'est ça. C'est que toutes les sociétés ont leur propre organisation. Mais à une époque où on parlait beaucoup de tiers-monde et on regardait beaucoup dans les pays lointains où évidemment que la misère était très présente, c'était aussi l'idée que la grande pauvreté, enfin les personnes qui cumulent vraiment les précarités, elles sont présentes dans tous les pays et qu'elles ont aussi des choses à se dire. Et il y a aussi l'idée dans notre mouvement ATD Quart Monde que les personnes puissent se soutenir. Elles se soutiennent avec d'autres personnes qui sont proches d'elles géographiquement, mais aussi avec des personnes qui peuvent être plus lointaines. Et voilà, elles ont un message à porter aussi face aux États et même aux organisations internationales.
1: Alors ce 17 octobre, évidemment, il y a une caméra qui est pointée, vous allez voir les médias, ça c'est bien, parce que d'un coup on parle un peu de la structure, de ce que vous faites, de votre activité, de l'activité aussi des différents membres. C'est pas le cas toute l'année, mais ça va servir à quoi ce 17 octobre pour vous, au-delà des rencontres, au-delà de tout ça, au niveau du fait d'être un peu connu, même sur Alès, au niveau départemental, pour que ça avance et peut-être que d'autres jeunes comme vous s'engagent?
0: Le 17 octobre, c'est vraiment une journée qui est pensée principalement pour les personnes qui connaissent l'exclusion, la pauvreté, voilà, qu'elles puissent se rassembler, prendre conscience qu'elles ne sont pas seules parfois à porter les difficultés qu'elles portent. Et donc quand on parle de tout ce qui est indécent dans le monde du travail aujourd'hui, malheureusement ça concerne énormément de personnes, et donc c'est prendre conscience qu'on n'est pas seul et puis voilà, se donner des forces, se donner du courage ensemble. Et donc voilà, après c'est sûr que pour l'association ça peut être un coup de projecteur et ça peut être aussi l'occasion de mobiliser de nouvelles personnes, hein, puisque là on est dans une dynamique de relancement d'un groupe local à Alès. Donc voilà, toutes les personnes intéressées seront bienvenues, quelle que soit leur situation de vie.
1: Mais pourquoi vous faites ça en fait? Parce que si on vous regarde, vous êtes deux jeunes, vous avez des enfants, vous avez plein de choses à faire, j'imagine, comme tous les jeunes. Mais d'un coup, vous avez une sensibilisation ou une sensibilité particulière. Pourquoi vous faites ça en fait? Vous n'avez pas besoin de le faire. Donc, qu'est-ce qui fait la différence? C'est une mission? C'est un engagement? C'est que vous avez peut-être plus de sensibilité que d'autres ou quoi?
2: Je dirais...
1: Pas facile la question. Hein.
2: Pas facile. Non, il faut réfléchir avant, c'est surtout ça. Je dirais que pour nous, ça correspond à une manière d'unifier notre vie aussi, entre un engagement à temps plein dans le social et puis une manière de vivre en fait. Et d'autant plus quand on y ajoute les enjeux environnementaux. L'enjeu de sobriété, un mot qui est un peu galvaudé, mais bon, voilà. Je pense qu'il y a une manière de se dire qu'on est avant tout nourri par les relations autour de nous, par des gens qui sont différents de nous, et on n'est pas dans des lieux fermés, on n'habite pas dans des ghettos, on n'est pas que avec des gens qui nous ressemblent et qui pensent comme nous, et pour nous, c'est ça, vivre en société, en fait. Donc on veut le faire au-delà d'un travail.
1: Pour nous, mais pour Nicolas ?
0: Je dirais que de par nos parcours, nos familles, nos études, etc., on est tous mis un peu dans des cases, dans des cloisonnements desquels il est souvent difficile de s'extraire. Et je trouve que la chance que je perçois au sein du mouvement ATD Quart Monde, c'est vraiment cette ouverture à une très grande diversité de personnes. Déjà au sein de notre propre pays, en fait, il y a beaucoup de personnes que j'aurais jamais rencontrées si j'avais pas eu cet engagement. De prendre conscience de ce que vivent des personnes en très grande précarité, et aussi de tout le courage dont elles peuvent faire preuve. Et puis c'est aussi une ouverture à l'international, hein, puisque aujourd'hui c'est un mouvement international et par notre engagement on est en lien avec des personnes sur tous les continents. Et voilà, aujourd'hui, alors que les enjeux sont à l'échelle de la planète, c'est vrai que c'est une richesse aussi d'avoir cette ouverture.
1: Cette ouverture pour cette journée mondiale, bien sûr, mais tout au long de l'année. Alors on est au cratère, hein, devant, parce que c'est aussi une journée complète qui sera dédiée à la réception, à l'accueil, mais aussi au partage, tout simplement, avec ATD Quart Monde. C'est eux qui ont inventé, hein, c'est vous qui avez inventé cette journée, qui a été validée par les Nations Unies, donc du local au national, le 17 octobre prochain.

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1: Bienvenue sur Planète Jazz, un tambour battant. Le tambour battant, c'est Shelly Mayne. Shelly Mayne a beaucoup de défauts car c'est un blanc à l'époque où les batteurs devaient être noirs. Il est virtuose, il s'adapte à tous les styles, il passe auprès de tous les géants du jazz qui ont modifié le cours de cette musique. C'est un homme d'affaires avisé, il est riche, il a un cabaret qui ne désemplit pas et il fait venir les meilleurs musiciens pour jouer dans son repère. Le cabaret s'intitule « Le trou de Shelly Mayne, Shelly Mayne's Hole ». Nous l'entendons tout d'abord avec Coleman Hawkins. Coleman Hawkins qui est le père du saxophone moderne. Il joue sur un air de Gershwin, « The Man I Love ». Il est entouré des meilleurs. Oscar Pettiford est à la basse, Shelly Mayne à la batterie donc, avec comme pianiste Eddie Edwood. The Man I Love, en 1943, le 23 décembre plus précisément, à New York.

Il se frotte directement au bebopper avec Dizzy Gillespie. Il est également accompagné de Dexter Gordon et Chuck Wayne est à la guitare. Gordon est bien entendu au saxo ténor. Et ils interprètent un morceau composé par Dizzy Gillespie, Blue and Boogie, enregistré en février 1945 à New York.

Il joue également avec le pape du bop, c'est-à-dire Charlie Parker, à New York en décembre 47, sur un morceau emblématique puisqu'il s'agit de The Bird, qui est le surnom de Parker l'oiseau. Charlie Parker est au saxo alto, Hank Jones est au piano, Ray Brown à la basse et Chelly Main à la batterie, en décembre 47 à Carnegie Hall à New York.

toujours à New York, mais en 1949, notre Shelly Manne passe à l'ennemi. Il joue avec le contre-courant du bop, c'est-à-dire le courant qui a été initié par Lenny Tristano, le pianiste. Lenny Tristano qui sera l'un qui ouvrira les portes au cool jazz, c'est-à-dire un jazz plus raisonné et plus intellectuel. Son maître d'œuvre, c'est Lee Konitz, que l'on entend au saxo alto. Donc Lenny Tristano est au piano, Billy Bauer est à la guitare, Arnold Fishing au contrebasse, et Shelly Manne à la batterie. Ils interprètent Tautology, qui a également un autre nom, qui peut s'appeler Rétrospective, et c'est le début d'une nouvelle ère dans le jazz.

Sonny Rollins, qui est le saxophoniste qui a fait presque toute sa carrière à l'Est, c'est-à-dire à New York, fait une percée vers l'Ouest, c'est-à-dire un jazz qui était un peu controversé, le jazz de New York étant réputé comme étant plus dur. Il va donc à San Francisco et il enregistre à Los Angeles en mars 1957. Il est accompagné de Ray Brown à la basse et Shelly Manne est à la batterie. C'est un trio qui est un petit peu innovateur puisqu'il n'y a pas de piano. Ils interprètent Come Gone.

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2: À la Saint-Augustin, le soleil a grillé le serpolet et le thym. Bonjour à tous, nous sommes le 28 août. Pas de journée internationale répertoriée à ce jour, du moins à ma connaissance. Une naissance, celle de François Béranger, chanteur français en 1937. Chanteur qui se fait connaître au début des années 70 lors du renouveau de la chanson française, imprégnée de folk porté par des thèmes contestataires aux côtés notamment de Dick Annegarn, Catherine Ribeiro, Mama Béa ou de l'Occitan John Paul Verdier. Des chansons comme Tranche de vie, L'Alternative, Rachel, Participe présent l'imposent comme une des voix militantes de cette époque. Il participe à la musique du film de Gébé et Jacques Doyon, L'An 01, dans lequel il fait d'ailleurs une apparition. Il nous a quittés le 14 octobre 2003.
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2: Un décès, celui de Mireille Darc en 2017, comédienne française qui était née en 1938. Autre décès, celui de Michel Aumont en 2019, acteur français, sociétaire honoraire de la Comédie française. Il était né le 15 octobre 1936. Et puis 28 août 1963, Luther King à Washington. Ce jour-là, devant le Memorial Lincoln à Washington, le pasteur Martin Luther King s'adresse aux 250 000 personnes.

0: personnes, dont 80% de Noirs, mobilisés à travers tout le pays pour une marche vers Washington organisée par le mouvement des droits civiques. De son mémorable discours, on a surtout retenu les mots improvisés à la fin. I have a dream that one day little black boys and black girls will be able to join hands with little white boys and white girls as sisters and brothers. Je fais un rêve qu'un jour les petits-enfants noirs et les petits-enfants blancs joindront leurs mains comme frères et sœurs. Free at last, beaucoup de chansons portent ce titre. Tout d'abord, il s'agit d'une chanson de Negro Spiritual qui pourrait être datée de 1907. Free at last, tiré d'une citation du fameux discours de Martin Luther King du 28 août 63 à Washington. I Have a Dream a été repris en chanson par John Baez, intégré lors d'une comédie musicale et même reprise en rap. En voici une version plus sage et plus proche de l'original, Free at Last.
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1: Je suis aujourd'hui sur le marché de Saint-Privat-de-Valongues et je rencontre Gérard Bressieux qui vient d'écrire un livre qui s'appelle Les vicissitudes de l'exil. Et on parle de l'exil de 1685 à 1791. Gérard Bressieux, c'est vrai que la question de l'exil, c'est d'actualité. On a eu dernièrement ces Marocains qui ont tout quitté pour venir en Espagne, peut-être en France. Vous, vous avez écrit un livre sur ce sujet.
2: Oui, alors particulièrement sur le départ des protestants du Midi de la France et des régions alpines. Il est vrai que je suis un peu immergé dans un milieu protestant depuis longtemps, puisque je suis marié à une Cévenole. Il y a ça, et puis mon métier d'historien, de prof d'histoire tout simplement, m'a porté à écrire. J'en suis au 5e livre, et le thème de l'exil me paraissait particulièrement intéressant.
1: Intéressant par rapport à l'actualité aujourd'hui ?
2: Aussi par rapport à l'actualité d'aujourd'hui. Mais je voulais aussi confronter un peu les sources que j'avais repérées. Ça a été beaucoup écrit, mais de manière dispersée, morcelée. Je voulais essayer une synthèse. J'espère qu'elle sera assez réussie. Voilà.
1: Alors c'est vrai que l'exil, c'est jamais simple. On quitte tout, on quitte son pays, sa famille, sa maison. Rappelez-nous cet exil de 1685.
2: Oui, alors... Quand Louis XIV a révoqué l'édit de Nantes, qui protégeait tout de même la religion protestante, beaucoup de protestants de la région n'ont pas voulu revenir au catholicisme. Il était hors de question pour eux d'abjurer, comme on disait, et ils ont préféré quitter le royaume. Alors, quitter le royaume pour où ? D'abord pour Genève, parce que Genève apparaissait comme le lieu où on allait être sauvé des persécutions. Très peu sont restés à Genève, hein. Beaucoup sont partis pour la Suisse, l'Allemagne, la Hollande, l'Angleterre, voire plus loin. Voilà, j'ai donné surtout des exemples, j'espère, très concrets. Alors, il y a un index à la fin du livre et il arrivera peut-être que des gens de la région trouvent des ancêtres ayant émigré. Je leur souhaite, voilà.
1: Alors, ces ancêtres, on les voit revenir parfois au musée du désert le premier dimanche de septembre, c'est bientôt d'ailleurs. Quel a été votre objectif quand vous avez voulu écrire ce livre ?
2: Alors, mon objectif était de mettre en valeur une épreuve subie par une partie de la population française. Parce que c'est, à part une fraction qui, disons, avait des relations, de l'argent... Il y avait en particulier une bourgeoisie de Nîmes qui a pu partir sans trop de difficultés. Mais enfin, ça, il faudrait lire le bouquin pour s'en apercevoir. Mais pour beaucoup de gens, je m'intéressais à l'épreuve subie et par où sont-ils passés. Alors, en même temps que l'histoire, j'adore la géographie. Je connais les Alpes, je connais le Vivarais. Et j'ose dire que je faisais de la randonnée. Je suis passé parfois par des cols. J'ai découvert par la suite que... Des protestants étaient passés par là, dans la neige, dans des conditions affreuses, pour chercher la liberté.
1: Donc finalement, ça a été une grande épreuve. Rappelez-nous comment ça s'est passé. Donc 1685, c'est la révocation de l'édit de Nantes.
2: La révocation et une partie de cette population, des gens avertis, des gens qui avaient des moyens et des relations, sont partis avant. C'est ça qu'il faut comprendre. Deux, trois ans avant, quand ils ont vu qu'il y avait ce qu'on appelait les dragonnades, c'est-à-dire que les soldats de Louis XIV venaient loger chez les protestants, piller tout, etc., ça, évidemment, ça pousse largement à quitter, avec un certain déchirement, à quitter son pays.
1: Et ça a été pas toujours facile, hein. Il y a dû y avoir parfois une fuite, c'était une fuite,
2: il y avait une forme de fuite. Certaines sont parties, pas sur un coup de tête, mais très rapidement, en mettant leur famille sur un mulet, avec des bagages, etc., et en cherchant des passages. C'était ça, des passages et des complicités, parce qu'ils ne savaient pas parfois où ils allaient passer. C'est ça, moi, qui m'a le plus surpris.
1: Parce qu'ils étaient menacés, ils n'avaient pas le droit de fuir.
2: Ils n'avaient pas le droit de fuir, ils risquaient la prison, voire s'ils étaient pratiquants de la religion, les pasteurs en particulier, d'être envoyés aux galères.
1: Et les galères, c'était presque une mort assurée.
2: C'était une mort assurée, ou tout au moins une dégradation de l'état de santé, parce que voilà, ils étaient très maltraités sur les bateaux, évidemment. Hein. Il y en a qui sont morts au travail, voilà.
1: Ça, c'était pour les hommes et pour les femmes ?
2: Alors, pour les femmes, c'était la prison, voire pour certaines, mais ça c'est connu dans l'histoire, la tour de Constance. Certaines ont été, Marie Durand est un exemple fameux, Marie Durand a été enfermée plus de 30 ans dans la tour de Constance.
1: Et les enfants ?
2: Alors les enfants étaient autorisés à suivre leur mère en particulier, s'ils avaient moins de 10 ans. Sinon, alors on a vu un cas extraordinaire d'enfants mis sur des barques avec leur mère sur le Rhône. J'ai trouvé un témoignage poignant et ils ont navigué, si on peut l'appeler comme ça. Ils se sont déplacés presque jusqu'à Genève sur des barges tirées sur des chemins de halage. Ça a duré 29 jours exactement, dans des conditions que l'on devine. Et voilà, ils ont pu rejoindre Genève pour la plupart. C'était très dur pour des enfants, c'est sûr.
1: Alors, c'est vrai que pour ces Huguenots, l'exil était difficile, dangereux. Mais heureusement ou malheureusement, il y avait des passeurs ?
2: Absolument. Il y avait des passeurs. Alors, ils se prétendaient guides passeurs ou passeurs guides. Et certains ont été vraiment très utiles pour les pauvres exilés. Parfois, il y avait des entourloupes, vraiment une exploitation éhontée. Ils leur prenaient de l'argent, ils les égaraient, soi-disant, parce qu'ils étaient repérés, ils les laissaient tout seuls près de la frontière. On voit des choses assez abominables. Il y a eu même des enfants pris en otage et rendus à condition qu'il y ait une rançon. On a vu ça dans les Alpes.
1: Cet exil, il n'avait pas été voulu par le roi. Qu'est-ce que le roi exigeait d'eux ?
2: Alors, le roi espérait qu'ils allaient tous baisser la tête, c'est-à-dire abandonner leur foi. Et ça n'a pas été le cas pour... Alors, je donne des chiffres qui sont connus déjà avant. Hein. On pense que c'est un petit 25% des protestants français qui sont partis, qui n'ont pas voulu abjurer.
1: Ça fait combien de personnes, ça,
2: oui,
1: environ ?
2: Ça, je peux le dire à peu de choses. C'est de l'ordre de 200 000 sur 800 000. Il y avait 800 000 protestants en France, 200 000 à peine sont partis à l'étranger.
1: On dit que cet exil a beaucoup appauvri la France et par ailleurs a beaucoup enrichi les pays qui ont reçu ces exilés.
2: C'est vrai que ça a appauvri la France. Au point de vue de la fabrication, il y a des manufactures qui ont perdu vraiment des gens très compétents. Il y a des militaires qui sont allés grossir l'armée du roi de Prusse, en fait. Louis XIV a compris très tard qu'il avait fait une erreur. Et un de ses ministres célèbres lui a fait remarquer. C'est Vauban.
1: Donc c'était une faute politique ?
2: Une grosse faute politique.
1: Et pourquoi cette faute politique ? Pourquoi le roi s'est laissé entraîner comme ça à opprimer ses sujets ?
2: Parce qu'il estimait que la foi protestante, enfin l'Église protestante, échappait à son pouvoir. Louis XIV était un roi, ce qu'on dit, absolutiste. Il ne comprenait pas qu'il y ait d'autres règles que les siennes. Il est vrai, alors moi, c'est vrai que dans mon livre, je n'ai pas oublié de charger la responsabilité de l'Église catholique, en fait, des structures de l'Église catholique, les superstructures, les évêques, etc. Ils sont largement responsables, autant que Louis XIV, de ce qui est arrivé.
1: Oui, parce qu'on dit quand même que la France, à la fin du règne de Louis XIV, était en faillite.
2: Elle était en faillite à cause de ses départs, oui, mais aussi à cause, et il faut le dire franchement, à cause des guerres menées par le roi.
1: Alors, ces protestants, vous les avez suivis un petit peu, vous avez dit qu'ils sont allés dans les pays autour d'Europe. Ils sont allés aussi aux États-Unis ou pas ?
2: Alors, aux États-Unis, alors c'est un peu compliqué parce qu'aux États-Unis, j'ose dire qu'ils y sont déjà partis. Il y avait lors de la première réforme, il y avait des pionniers qui sont partis dans le Massachusetts, etc., la Pennsylvanie, ça c'est connu, hein, et qui ont fondé des communautés. Et là, ils ne sont pas repartis dans cette direction, j'ose dire que la place était un peu occupée. Ils sont partis en Afrique du Sud. Alors là, on est surpris. On a vu des Cévenols planter de la vigne en Afrique du Sud.
1: Ah oui ?
2: Absolument.
1: D'accord. Donc la vigne d'Afrique du Sud, qui est réputée d'ailleurs,
2: hein,
1: elle vient de chez nous. En fait.
2: En partie.
1: C'était la vigne interdite, comme chez nous aussi.
2: Si vous voulez, oui, c'est un peu ça, absolument. Oui.
1: L'Isabelle, le Cointron.
2: oui, c'est très curieux comme phénomène quand même. Y en a qui sont partis aussi en Amérique latine. Il y a eu des départs pour l'Amérique latine. Voilà.
1: Alors, cette histoire que vous relatez dans votre livre, je le rappelle, « Les vicissitudes de l'exil », Gérard Bressieux, c'est aux éditions de La Fenestrelle. Cette histoire, elle a quelque chose à nous dire aujourd'hui?
2: Elle a quelque chose à nous dire d'une manière générale sur la difficulté de tolérer les autres dans leurs croyances, leurs pratiques, etc. Et il est vrai que, hélas, ça reste largement d'actualité.
1: Vous voulez dire la liberté de conscience est encore un sujet aujourd'hui important?
2: Ah, pour moi, très important. La liberté de conscience, et d'ailleurs, c'est un protestant nîmois, Rabaud Saint-Étienne, qui a fait en sorte que à la fin du règne de Louis XVI et sous la Révolution, on est revenu à des choses plus humaines toutefois. Voilà, c'est la liberté de conscience, mais c'est évident que c'est un pilier de ce qu'on appelle la démocratie, c'est le mot.
1: Oui, parce que de là découle la liberté de s'exprimer, la liberté de la presse, tout découle de ça.
2: De se marier avec qui l'on veut, de vivre où l'on veut, etc. Oui, la liberté tout court.
1: Mais alors, donnez des exemples aujourd'hui, en quoi elle est menacée, cette liberté de conscience?
2: À mon avis, on voit poindre des intégrismes, ou bien des persécutions par des États, des appareils d'État. Je pense à la Chine, par exemple, qui manipule évidemment les croyances des Tibétains, etc. Mais on en trouverait plein d'autres. Il y a en Birmanie, il y a des minorités exploitées, on en trouverait un peu partout. L'islam n'est pas toujours un bon exemple. Il y a quand même un intégrisme, un islam politique qui opprime d'autres musulmans, d'ailleurs.
1: Donc finalement, la liberté de conscience, c'est encore un enjeu planétaire aujourd'hui. Elle n'est pas acquise partout sur la planète. Pour rester vigilant, je vous encourage à lire ce livre de Gérard Bressieux, « Les vicissitudes de l'exil ». Ça parle de l'exil après la révocation de l'édit de Nantes. C'est aux éditions La Fenestrelle.
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La météo sur Radio Intervalle dans le Gard et en Lozère. On termine la semaine sous les nuages avec quelques pluies et orages. En Lozère, ce vendredi 28 août, ciel voilé tout le jour, mais pas de pluie prévue par Météo France. Le vent est retombé et le thermomètre est en baisse avec 11 à 18 degrés pour les minimales. En journée, 19 à 28 degrés, 23 à Langogne, 25 à Mende, 28 à Florac. Retour du soleil pour ce dernier week-end d'août en Lozère avec des températures qui remontent dimanche et lundi. Dans le Gard ce vendredi, en matinée, quelques gouttes, surtout localisées dans l'est du département. Une vigilance jaune pour le risque d'orage est active entre 5 et 10 heures le matin. Puis le temps reste calme et sec malgré un ciel voilé pour le reste de la journée. Le vent marin souffle un peu en matinée à l'est, puis il retombe. Et enfin, côté température, 16 à 23 degrés pour les minimales. En journée, il fait tout de même moins chaud, 25 à 32 degrés, le maximum pour Nîmes. Ce week-end dans le Gard, ciel dégagé, encore une ambiance relativement fraîche pour samedi, ça devrait se réchauffer dimanche et lundi. C'était Estelle sur Radio Intervalle, merci d'avoir suivi ce bulletin météo et bonne fin de semaine à toutes et à tous.

0: Il est 6h ici à Paris, 2h de moins en temps universel. C'est un nouveau journal présenté par Marion Cazanov. Bonjour Marion.
1: Bonjour Vincent, bonjour à tous.
0: À la une, le bilan qui continue de s'alourdir dans l'Himalaya.
1: Au moins 472 morts, plus de 1400 disparus dans cette crue soudaine entre le Népal et la Chine. Le travail des secours est colossal dans une région difficile d'accès. Félix Tshisekedi dévoile les contours du dialogue national. Le président congolais ne donne pas de date de début, mais affirme qu'il durera 3 mois. Il a aussi fixé une ligne rouge, on va l'écouter dans ce journal. On reviendra également sur les réactions après la mort de Ratko Mladic, ancien chef militaire des Serbes de Bosnie. Le Parlement danois vote l'indemnisation des femmes victimes de contraception forcée au Groenland. Une décision qui clôt un scandale qui aura marqué des générations entières. Et puis en basket, les Bleus en route vers le Mondial. La France a battu largement la Slovénie hier soir dans le cadre des éliminatoires, avec un public de plus en plus large et conquis par cette équipe tricolore. De nouvelles coulées de boue pourraient déferler à nouveau dans l'Himalaya entre le Népal et le territoire chinois du Tibet. La crue meurtrière de mercredi a fait au moins 472 morts selon le dernier bilan. Plus de 1400 personnes sont toujours portées disparues. Le Népal et la Chine ont mis en garde donc contre le risque d'une nouvelle crue. L'effondrement du glacier à l'origine de la catastrophe a formé une vaste retenue d'eau qui pourrait donc déferler à nouveau sur la vallée. En attendant, les secours continuent de s'organiser tant bien que mal dans une région très difficile d'accès. Côté tibétain, les défis sont nombreux, Nicolas Falaise.
2: Un millier de secouristes, des chiens de recherche, des drones. Dans les heures qui ont suivi la catastrophe, la Chine a mobilisé des équipes pour tenter de retrouver des survivants. Selon Pékin, 558 personnes sont portées disparues, dont 260 ressortissants étrangers, parmi lesquels de nombreux fidèles hindouistes et bouddhistes qui se rendaient dans la région en pèlerinage. Les médias chinois rapportent la difficulté de la tâche des équipes de secours en raison du relief, de l'étroitesse des axes routiers et aussi de l'instabilité d'un lac de barrage situé en amont des sites.

0: de recherche. Le premier ministre chinois, Li Qiang, est arrivé sur place ce jeudi. Un déplacement sur le terrain considéré comme une indication de la gravité de la situation aux yeux des autorités de Pékin. Peu d'informations proviennent de cette région à l'accès très limité, la Chine n'autorisant que très rarement l'entrée de journalistes étrangers au Tibet.
1: Et on sera de l'autre côté de la frontière dans 2 heures dans le journal avec notre envoyé spécial dans le district népalais touché par la catastrophe. En République démocratique du Congo, le président annonce l'ouverture du dialogue national. Félix Tshisekedi a donné quelques détails sur ce dialogue pour la paix et la refondation de l'État. Il durera 3 mois avec des consultations d'abord locales avant des échanges à Kinshasa. Le président a aussi fixé une ligne rouge. Aucune amnistie pour les crimes graves, renvoyant ainsi la FCM23 au cadre de négociations de Doha et le différend avec le Rwanda aux discussions de Washington. Félix Tshisekedi.
2: J'ai décidé de convoquer le dialogue national pour la paix, la cohésion et la refondation de l'État. Le processus s'ouvrira par des consultations dans les provinces. Il se poursuivra par des assises nationales à Kinshasa sur le territoire de la République. Il garantira une parole libre, contradictoire et responsable. L'ensemble du processus sera limité à une durée maximale de 3 mois. Il devra être suffisamment inclusif tout en demeurant rigoureusement encadré afin de préserver l'enlisement, les manœuvres dilatoires et la dilution des responsabilités. Les assises devront aboutir à l'adoption d'un pacte national pour la paix, la cohésion et la refondation de l'État. Un dialogue sincère exige un climat politique serein. Je donnerai instruction au gouvernement d'engager, en concertation avec les institutions compétentes et dans le strict respect de la séparation des pouvoirs, la mise en œuvre des mesures de confiance et de décrispation politique. Le processus de Doha demeure le cadre approprié pour traiter avec la FCM23. Le dialogue national ne se substituera pas à ce processus.
1: Le président congolais Félix Tshisekedi est sur ce dialogue national en RDC. Vous retrouvez un papier d'analyse complet sur notre site rfi.fr. La RDC, dont l'est du pays, est toujours confrontée au virus Ebola. Le chef de l'ONU, Antonio Guterres, a lancé hier un appel pour réunir un peu plus $1 milliard d'aide humanitaire. Cette somme permettrait de compléter un plan d'aide pour lutter contre cette épidémie d'Ebola, la pire qu'ait connue le pays. Antonio Guterres, qui a fait part aussi de sa solidarité envers ceux qui ont subi les crimes de Ratko Mladic. Cet ancien chef militaire des Serbes de Bosnie est mort hier à 84 ans. Surnommé le boucher des Balkans, il purgeait une peine de prison à vie à La Haye pour génocide, crimes contre l'humanité et crimes de guerre, notamment pour le massacre de Srebrenica. Mais les réactions sur sa mort sont très contrastées. Certains Serbes appellent à lui rendre hommage, notamment dans l'entité serbe de Bosnie. Florence Hartmann a été porte-parole de l'ancien tribunal pénal international pour l'ex-Yougoslavie. Elle déplore le déni de ce passé criminel.
3: Les faits établis et incontestables suite à ce long processus ne sont pas pour autant acceptés par toutes les populations. Mladic a encore des soutiens et on ne sait pas à quoi ressemblera son enterrement. Et il aura sans doute des gens qui viendront le pleurer. D'autres non. Les victimes sont soulagées du fait qu'il a été condamné, qu'il est mort en prison. Et une partie de la population en Serbie est totalement consciente de son rôle et rejette ce passé criminel. Mais une partie de la population est toujours fascinée par ce qu'il a fait et les jeunes générations n'ont pas eu l'enseignement. Il y a un déni des crimes en Serbie et ça sera intéressant justement de voir ce qui se produit lors de son enterrement.
1: Florence Hartmann, ancienne porte-parole de l'ancien tribunal pénal international pour l'ex-Yougoslavie. Propos recueillis par Muriel Paradon. On refera un tour des réactions après la mort de Ratko Mladic dans 1 heure avec notre correspondant dans les Balkans. Une décision historique au Danemark. Le Parlement a voté hier l'indemnisation des femmes autochtones victimes de contraception forcée au Groenland. Ce scandale a marqué plusieurs générations dans cette région autonome. À partir des années 1960, plus de 4000 femmes inuites ont été victimes d'une vaste campagne de pose de stérilés, parfois sans leur consentement, sans les informer. Parmi elles, Elisa Christiansen, dont notre correspondante Otilia Ferret suit le combat depuis plusieurs années.
4: Santé, C'est avec un verre de champagne à la main que Elisa Tove Christiansen, cette dano-groenlandaise de 65 ans, trinque par visio-caméra à cette victoire tant attendue. Elle était présente ce jeudi au Parlement danois pour suivre le vote en direct.
5: Il y a une centaine pour et 10 contre environ. On était toutes si heureuses et soulagées, nous les femmes venues assister au vote. C'était un moment très fort pour nous, comme quoi ça vaut la peine de se battre.
4: Elle s'est ensuite entretenue en privé avec la ministre danoise de la Santé.
5: Elle m'a posé des questions sur ma vie, alors j'ai raconté un peu mon histoire. Elle s'est mise à pleurer. Elle était très émue. J'espère que ça n'arrivera plus jamais à aucune fille, nulle part dans le monde.
4: Elisa n'avait que 13 ans lorsqu'on lui a posé, sans son consentement, un stérilet pour adulte. Cet acte a entraîné tant de complications que son utérus a dû lui être retiré.
5: Ça ne me rendra pas mon utérus. Ça ne me rendra pas les enfants que je n'ai jamais eus. Et ça n'effacera pas toutes les maladies et douleurs avec lesquelles je vis depuis toutes ces années. Mais ça me montre que les hommes et les femmes politiques nous ont entendus.
4: Elle explique que 203 femmes vont être indemnisées, mais elle espère que plus de victimes oseront se manifester et demander cette réparation financière qui leur est due. Ottilia Ferré, Stockholm, RFI.
1: Toujours en Europe du Nord, les Norvégiens suspendus aux nouvelles du roi Harald. Des milliers de personnes se trouvaient hier soir devant le palais royal d'Oslo pour apporter leur soutien à leur souverain, âgé de 89 ans et dont l'état de santé s'est dégradé. Il est hospitalisé depuis 10 jours pour des complications liées à une maladie du sang. Son état est extrêmement grave, a dit hier le palais royal norvégien. Un soldat franco-colombien de la Légion étrangère enlevé en Colombie. Ça s'est passé au début du mois, mais on ne l'apprend qu'aujourd'hui via un rapport de l'armée française. Ce soldat était alors en permission. Il circulait sur une route du département de Nariño dans le sud-ouest. Les responsables présumés sont des dissidents de la guérilla des FARC. Pas d'accord en vue à la COP17 contre la désertification. Cette réunion des Nations Unies s'achève aujourd'hui à Oulan-Bator en Mongolie. Tout l'enjeu était de trouver des solutions, des financements face à la dégradation des sols de la planète. Et après 2 semaines, les négociations pourraient donc déboucher sur un échec, Igor Strauss.
6: La question revient avec insistance dans la sphère diplomatique. Faut-il revoir le mode d'adoption d'un texte ? Passer à un vote, faisant triompher de façon démocratique le choix du plus grand nombre, plutôt que par consensus, ce qui permet à un seul pays de disposer d'une sorte de droit de veto pour bloquer une décision pourtant largement majoritaire. Avec les blocages des États-Unis sur des questions de vocabulaire, sur le genre, sur l'immigration, sur la participation de la société civile, c'est le multilatéralisme qui est remis en cause, selon certains observateurs. Alors que l'immense majorité des pays a compris l'importance d'agir et donc d'adopter des textes, la posture américaine passe de plus en plus mal auprès des délégations présentes. Ainsi, il n'y a toujours pas d'accord sur la sécheresse, un enjeu majeur qui faisait pourtant l'unanimité. Pire encore, le programme de travail de la Convention pour l'après-2030 n'est toujours pas établi et la question de son financement encore âprement débattue. Il ne reste plus qu'un jour aux participants pour trouver une solution à ces nombreux blocages, sans quoi c'est l'existence même de cette COP qui sera remise en question.
1: Igor Strauss. En basket, la domination de l'équipe de France. Victoire 92-67 hier à Paris face à la Slovénie dans le cadre des éliminatoires de la Coupe du Monde 2027 qui sera au Qatar. Une performance solide des Bleus, emmenée par Victor Wembanyama. La star des San Antonio Spurs était capitaine, mais aussi meilleur marqueur avec 22 points. Et tout cela devant un public français forcément ravi, Babacar Diarra.
7: Peu de suspense, mais la salle est conquise. Les fans ont eu ce qu'ils voulaient du grand Wemby.
8: Ah, Wemby, des claquettes, des dunks, c'était impressionnant quand même. Ah, si j'ai l'occasion, je reviendrai.
9: Je pense qu'on a une seule fois dans sa vie, on pourra peut-être voir Wemby. Une équipe de France avec tant de gabarits, des joueurs de ce potentiel-là, je pense qu'il faut venir les voir.
7: Et aussi les célébrer avec le traditionnel clapping post-victoire, un rituel initié par le COP France depuis 2019. Jérémy, président de ce groupe de supporters, salue la nouvelle dynamique dans les tribunes.
10: On se tourne et on regarde la demoiselle avec maillot des Spurs. Et puis voilà, et des fans de NBA qui viennent voir la star, l'extraterrestre. Et donc voilà, je pense qu'ils amènent cette culture NBA. Avec, on le voit, le MVP qui descend des tribunes, on ne l'avait pas ça avant.
7: MVP pour meilleur joueur, statut pas encore atteint par Wembanyama. Mais il est sur la bonne voie et entouré de partenaires de son adolescence, comme le pivot Maxime Reynaud.
11: Il y avait une énergie folle, les gars sont rentrés avec une super énergie, le 5 majeur a fait un vrai taf, première mi-temps, deuxième mi-temps, et encore une fois avec le public qui nous porte, c'est génial.
7: Preuve que l'effet Wemby ne concerne pas que la France, la Suède a délocalisé son match de dimanche face aux Bleus dans une aréna de 15 000 places. étions avec les journalistes de Radio France Internationale. Nous retrouvons notre programmation locale sur Radio Intervalle.

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1: Bonjour à toutes et à tous et bienvenue dans ce moment d'information locale sur Radio Intervalle. Nous retrouverons dans quelques instants pour la fin de ce mois d'août l'agenda du côté de Bagnols-sur-Cèze et d'Avignon où il y a encore de nombreuses activités pour ce dernier week-end des vacances scolaires. Mais je voulais aussi vous signaler un grand rendez-vous nature, la fête de la biodiversité et des garrigues à Bouquet ce samedi 29 août dès 15h au Clos Jean Cavalier. C'est organisé par le syndicat mixte des Gorges du Gardon et il vous sera proposé de très nombreuses animations pour les petits et les grands, pour un très large public, comme par exemple comment fabriquer un nichoir à oiseaux ou créer votre empreinte végétale, apprendre à soigner les animaux sauvages blessés ou découvrir les vertus des plantes des garrigues. Mais vous pourrez aussi écouter une conteuse raconter la nature, cuisiner avec des plantes issues de la garrigue, devenir un expert du compostage ou bien réaliser des bombes à graines. Sur place, animation musicale et spectacle humoristique également, et tout ça c'est gratuit grâce au syndicat mixte des Gorges du Gardon à Bouquet ce samedi. Pour les autres animations dans l'est du Gard et juste à côté à Avignon, nous retrouvons nos correspondantes dans les offices de tourisme, Laureline Lucas et tout de suite Maïté en Provence Occitane.
2: Bonjour, je suis Maïté de l'office de tourisme Provence Occitane et voici toutes les animations que vous pourrez retrouver au mois d'août. Vendredi 28 août à Bagnols-sur-Cèze, un concert du groupe Wave, c'est de la soul et de la dance. C'est à partir de 20h sur la place Bertin-Boissin. Vendredi 28 août à Chusclan, c'est le Sunset 31 chez Maison Rivier avec Amor, un plateau exceptionnel en mode boiler room avec Amor, Emabi et Dodds. C'est à partir de 19h30 chez Maison Rivier. Vendredi 28 août à Vertefeuille, la nocturne du bois de Cuègne dans le cadre du Challenge Trail Provence-Occitane. Entre Saint-Marcel-de-Carréré et Vertefeuille, le bois de Cuègne révèle un autre visage lorsque le soleil disparaît. À la tombée du jour, les sentiers de garrigues s'embrasent sous la lumière des frontales. Un chrono de 12 km pour 350 mètres de dénivelé vous attendent. C'est à partir de 21h et c'est à la salle des fêtes de Vertefeuille. Du 28 au 30 août, c'est la feria de Saint-Laurent-des-Arbres. Le comité des fêtes vous propose cette feria avec un programme divertissant. Vous y retrouverez bien sûr les taureaux dans la rue, les bodegas et diverses animations musicales. C'est donc en journée du vendredi 28 au dimanche 30 août et ça se déroulera au square Marcel Chevalier. À Tavel, tout l'été, le bar à vin du château d'Acaria vous attend. Et vous pourrez profiter également à Saint-Laurent-des-Arbres des visites guidées du patrimoine. Découvrez les monuments de Saint-Laurent-des-Arbres comme vous les avez jamais vus. Profitez de la vue à 360 degrés depuis le haut de la tour Jacques d'Euze et découvrez l'histoire de l'église fortifiée. C'est tous les jours, sauf le dimanche et le lundi, de 10h à 12h et de 15h à 19h. Vous pouvez bien sûr retrouver toutes ces animations et bien d'autres sur notre site internet provenceoccitane.com. Et à bientôt.
3: Bonjour, Laureline Lucas du service presse de l'Office du tourisme d'Avignon. On commence par de nombreuses visites guidées proposées par l'Office du tourisme d'Avignon et les guides conférenciers. Donc vous avez des visites plus classiques pour la découverte de la ville. Avignon, au temps des papes, en français et en anglais. En français, donc c'est les dimanches à 16h30 et les mercredis également. Et en anglais, c'est les samedis et les lundis à 16h. Vous avez également des visites thématiques sur les monuments, des visites pour les familles, notamment le palais raconté aux petits et aux grands. C'est tous les jours à 10h30 au mois d'août. Une nouvelle se prolonge en ce mois d'août, c'est la visite matinale du pont Saint-Bénézé, une visite à 8h30 pour découvrir le pont avant tout le monde, avec une visite de ce monument emblématique que l'on vous propose donc à 8h30 les dimanches, mercredis. Et puis également des visites thématiques sur l'exposition, l'installation en ce moment que l'on retrouve au Palais des Papes, Relatum de l'artiste coréen Lee Ufan, que des visites guidées qui sont proposées en journée les samedis et dimanches à 15h. Parmi les rendez-vous incontournables de ce mois d'août, samedi 29 août, le banc des vendanges qui revient, samedi 29 août de 17h à minuit. C'est un événement signé par les Compagnons des Côtes-du-Rhône qui s'inscrivent dans une tradition de proclamation des vendanges dans les Côtes-du-Rhône. Donc avec un grand bal, un marché gourmand, XXL, des animations festives et pédagogiques pour petits et grands. Ce sera sur la place du Palais des Papes. Toutes les informations sont à découvrir sur le site des compagnonscôtes-du-rhône.fr dans la rubrique le banc des vendanges. Dans les expositions du mois d'août que l'on vous propose de découvrir, l'exposition « Allons enfants de la patrie, David ou l'image de la Révolution », c'est jusqu'au 30 août au musée Calvet. C'est l'un des plus grands peintres de son temps, Jacques-Louis David, qui, par son pinceau et son engagement politique, est une des grandes figures de la Révolution française. Donc à découvrir du mardi au dimanche au musée Calvet de 10h à 18h. Le musée Requin consacre quant à lui une exposition au bouquetin, c'est jusqu'au 1er novembre, donc espèce sauvage encore présente dans les Alpes. Le bouquetin vivait aussi dans le Vaucluse, comme en témoignent les restes fossilisés que l'on peut donc découvrir au musée Requin du mardi au dimanche de 10h à 18h. Le musée Angladon expose un compagnonnage artistique, Jean Angladon et Paulette Martin, c'est jusqu'au 30 août. Et vous avez également une visite guidée de l'exposition tous les vendredis à 14h30. On leur doit le musée qui porte leur nom, mais qui était Jean Angladon et Paulette Martin. Voilà toute l'histoire donc de ces deux personnes et de l'histoire et de ce qu'ils ont fait pour l'existence du musée Angladon. Dans la programmation d'un été à Avignon qui est proposée par la ville d'Avignon, vous avez également de nombreuses activités tout au long de l'été, avec des séances de yoga, des séances de gym douce, des activités de pilates également, positive expérience, bref, de nombreuses propositions sportives que vous pouvez retrouver directement sur le site avec le programme complet Un été à Avignon, le site avignon.fr, le site de la ville. Consultez le site de l'Office du tourisme d'Avignon, www.avignon-tourisme.com, les réseaux sociaux, Facebook et Instagram, ou à appeler l'Office du tourisme d'Avignon au 04 32 74 32 74 pour découvrir toute la programmation de ce mois d'août. Je vous souhaite un très joli mois d'août et je vous dis à bientôt.
1: Merci à Laureline Lucas ainsi qu'à Maïté pour toutes ces infos dans l'Est du Gard. Et je remonte pour finir un peu plus au nord avec deux événements à vous signaler dans la vallée de la Cèze. Une journée artistique à Saint-Ambroise ce samedi 29 août à la Maison des Associations. Artistes en Cèze vous invite à une journée placée sous le signe de la créativité et de la convivialité sur place des peintres, dessinateurs, écrivains, créateurs et artisans d'art. Vous feront découvrir leur univers et leurs créations. À 15h30, défilé de mode de créations artistiques accompagné en musique par l'accordéoniste Jean-Luc Rodriguez. Et retrouvez également Plateauland qui animera des jeux de société pour les petits et pour les grands. C'est en entrée libre ce samedi à Saint-Ambroise, à la Maison des Associations, jusqu'à 20h. Dimanche, c'est le village de Meyran qui vous invite pour son vide-grenier annuel de 7h à 17h rue Royale. Elle sera fermée et piétonnière pour l'occasion. 35 à 40 exposants sont attendus et il y aura bien sûr sur place buvette, petite restauration et glace. Aucun problème pour se garer, c'est donc le vide-grenier de Meyran qui se tiendra ce dimanche. Et c'est la fin de ce moment d'information locale sur Radio Intervalle. Merci de l'avoir suivi. Très bonne fin de semaine à toutes et à tous et à bientôt.
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La météo sur Radio Intervalle dans le Gard et en Lozère. On termine la semaine sous les nuages avec quelques pluies et orages. En Lozère, ce vendredi 28 août, ciel voilé tout le jour, mais pas de pluie prévue par Météo France. Le vent est retombé et le thermomètre est en baisse avec 11 à 18 degrés pour les minimales. En journée, 19 à 28 degrés, 23 à Langogne, 25 à Mende, 28 à Florac. Retour du soleil pour ce dernier week-end d'août en Lozère, avec des températures qui remontent dimanche et lundi. Dans le Gard ce vendredi, en matinée, quelques gouttes, surtout localisées dans l'est du département. Une vigilance jaune pour le risque d'orage est active entre 5 et 10 heures le matin. Puis le temps reste calme et sec malgré un ciel voilé pour le reste de la journée. Le vent marin souffle un peu en matinée à l'est, puis il retombe. Et enfin, côté température, 16 à 23 degrés pour les minimales. En journée, il fait tout de même moins chaud, 25 à 32 degrés le maximum pour Nîmes. Ce week-end dans le Gard, ciel dégagé, encore une ambiance relativement fraîche pour samedi, ça devrait se réchauffer dimanche et lundi. C'était Estelle sur Radio Intervalle, merci d'avoir suivi ce bulletin météo et bonne fin de semaine à toutes et à tous.

l'heure gospel. Un moment de musique et de chant chrétien avec la présence de Gilles. Voilà, je change un peu dans mon générique, cela donne un peu d'originalité. Amis auditeurs, j'espère que vous allez bien. En tout cas, pendant ces quelques instants, nous aurons l'occasion de découvrir du gospel et pas des moindres, puisque je vous propose de retrouver Susan Ashton. C'est un petit peu le best-of gospel. Je vous propose un petit peu les meilleurs albums, en tout cas à mon goût, évidemment. C'est toujours sélectif et c'est toujours partial. Moi, j'aime beaucoup Susan Ashton et je vous propose de redécouvrir le meilleur de Susan Ashton. Donc, tout de suite avec Wrecked by the Wind. C'est le titre de son album. Et Down on My Knees, sur mes genoux, je suppose qu'elle parle de la prière.

down on my knees, sur mes genoux, c'est la prière qui se fait sur les genoux. C'est vrai que c'est une position assez particulière dans laquelle peut-être l'homme se décide à poser non seulement ses genoux par terre, mais aussi d'une certaine manière ses ambitions et sa trop grande attente de perfectionnisme. No one knows my heart, personne ne connaît mon cœur, suivi de benediction, bien sûr, comme son nom l'indique, c'est la même chose en français, chouette. Et tout cela donc c'est chanté à la suite par Susan Ashton, que je vous propose de découvrir dans le meilleur du gospel.

Susan Ashton avec Benediction qui termine ce moment de gospel que j'apprécie particulièrement dans ce cadre un peu de pop song gospel. Susan Ashton qui a sorti plusieurs albums, nous aurons l'occasion de la retrouver dans une prochaine émission. À bientôt. C'était leur gospel. Un moment de musique et de chant gospel avec Gilles.

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1: Que sia à la campagne comme à la ville, din la tradition ou la modernité. Une émission préparée par Marinette Mazoyer
0: et Jean-Michel Peladin.
2: Et bonjour à toutes.
0: Bonjour à tout le monde, bonjour Daniel, bonjour Luz Auditou et bonjour Estelle, qu'est-ce nouvelle pas à la radio, non, mais dans l'émission L'Herbe d'Agran. C'est contente de la veille en Benostre parce qu'elle nous mènera des musiques au mai moderne.
2: Eh bien, je suis contente d'être ici pour partager un peu la musique au Caïman et Beléo, effectivement, vous ferez découvrir d'autres causes. Mais pour le moment, c'est Marinette qui a mené des causes pour nous faire écouter.
0: Et oh, alors, il y a aussi une démorade dans le traditionnel, c'est-à-dire qu'il y a eu un code de corps de mai, Père Marti, qui s'y en avait dans une endroit un peu confidentiel, un code d'amis, et qui a canté des chansons qu'il connaissait depuis des temps. Nous commencerons par écouter Montségur, qui est une histoire qui est contre notre histoire occitane. Hein.
2: Et on l'a croisade.
0: Et puis, et puis Papé, qui est un peu le félin qui s'adresse à son papé pour dire, eh ben, fais des temps que t'as entendu, mais si c'est toujours acquis, mais après la langue.
2: Et hein.

0: Mais donc, venant d'écouter Marty, hein, dans toute l'émission, crois que qu'on le mettrait à l'uno, parce qu'il nous a marqué toute notre jeunesse, qu'on dirait, et puis il a marqué l'Occitanie toute. Io mi fa toujours qui compte l'entendre, mi sembra. Alors Marty, pense que tu t'aimes, Stella?
1: Oh, a une voix particulière, hein, eh? Une, oh, une vieille de canta qui a coven au corps et qui se sentisse qu'il y a toute l'émotion qui passe dans sa voix.
0: Va qui, ben, crois que l'émission est acabado et vous disais, au coquivin.
1: Adicias.

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2: Et nous sommes ensemble pour trois nouvelles heures d'information. La Radio du Monde fait le bilan ce matin, d'abord de cet été caniculaire que vient de vivre l'Europe et que beaucoup considèrent comme un tournant. L'ingénieur agronome Serge Zaka sera notre invité à 8h20. Bilan aussi de cette prise de parole très attendue en RDC. Félix Tshisekedi précise son projet de dialogue national sans donner de date de début. On en parle dans nos éditions africaines. Mais d'abord, votre journal Arthur Ponchelet. Bonjour Arthur.
3: Bonjour à tous. À la une ce matin, le bilan des inondations à la frontière entre la Chine et le Népal ne cesse de s'alourdir. Au moins 472 morts et 1400 disparus. Les opérations de recherche côté chinois sont interrompues car les autorités craignent une nouvelle catastrophe. Une retenue d'eau menace désormais de s'effondrer. Il était l'un des visages de la terreur en ex-Yougoslavie. Ratko Mladic est mort hier. L'ancien chef militaire des Serbes de Bosnie, condamné en 2017 à la perpétuité pour génocide et crimes contre l'humanité. Son nom est notamment lié au terrible massacre de Srebrenica. La une, c'est aussi Félix Tshisekedi qui dévoile les contours du dialogue national en RDC. La fin de la visite du Premier ministre français à Mayotte. Les candidats à la présidentielle en France qui ont livré leur projet pour l'économie hier au congrès du MEDEF. Et puis, décrocheront-ils une troisième étoile? Le parcours est corsé pour le PSG qui connaît ses adversaires pour la première phase de Ligue des Champions. Le tirage au sort a eu lieu hier.
2: Un balai incessant d'hélicoptères et de secouristes quadrille toujours la frontière entre le Népal et la région chinoise du Tibet.
3: Près de 48 heures après la crue spectaculaire qui a frappé une région très touristique, le bilan s'est alourdi. Cette nuit, il y a au moins 472 morts. Plus de 1400 personnes manquent toujours à l'appel, ensevelies sous les débris et dans la boue. Leurs proches attendent désespérément des nouvelles. Nicolas Roca a pu joindre une famille népalaise dont le père est toujours porté disparu.
4: Nous ne parvenons pas à joindre notre père, souffle Shamskia Adhikari. Depuis mercredi, 8h30 du matin, la jeune femme de 19 ans et ses proches vivent dans l'angoisse. C'était la dernière fois que la carte SIM de son père, Govinda, était active.
5: Les collègues de mon père disent qu'il était précisément à la frontière entre la Chine et le Népal, là où les inondations ont débuté.
4: Ce chauffeur pour les douanes népalaises de 48 ans se trouvait à Rasuwagadi, au poste frontière entre les deux pays. Des images de caméras de surveillance côté chinois montrent la violence inouïe du déferlement d'eau et de boue de mercredi matin. Alors que des personnes commencent à prendre la fuite en quelques secondes, des vagues de dizaines de mètres de haut engloutissent des immeubles de plusieurs étages.
5: On ne sait pas s'il est encore quelque part perdu. Il n'y a pas de réseau, on ne peut pas l'appeler. Pour l'instant, il continue de secourir des gens et poursuivre les recherches. On ne sait pas où il est. Lui et 15 autres agents de ce bureau des douanes sont

0: toujours portée disparue, donc on ne sait pas à quoi s'attendre.
1: Chamixia continue de consulter nerveusement les réseaux sociaux, tandis qu'un de ses cousins à Katmandou espère retrouver son père parmi les survivants que les hélicoptères rapatrient à la capitale.
2: Des opérations de secours qui se compliquent puisque les autorités craignent désormais une nouvelle catastrophe. Côté chinois, les secouristes ont même interrompu les recherches ce matin, car l'avalanche de roches et de glace qui a frappé la région a déstabilisé toute la montagne, Lucille Gimbert.
3: Un lac de barrage s'est formé en raison de l'accumulation de débris au niveau de l'exutoire du glacier, là où l'avalanche de glace s'est produite mercredi. Explique depuis Katmandou Prashant Baral du Centre international pour le développement intégré des montagnes. D'après ce scientifique spécialiste des glaciers, le volume d'eau retenu et la stabilité de ce barrage sont aujourd'hui inconnus. Ils détermineront si des inondations secondaires vont survenir ou non, ainsi que leur ampleur. Les autorités népalaises et chinoises ont alerté les habitants et les équipes de secours de ce risque et les appellent à rester dans des zones sûres, loin des rives. Plus globalement, toute la zone a été déstabilisée par cette avalanche de roches, glaces et débris qui a provoqué des ondes sismiques. Le terrain est donc très instable. Des pans de montagne pourraient à nouveau se décrocher ou d'autres lacs se former en raison de l'accumulation de sédiments. La région reste donc en alerte.
2: Lucille Gimbert, situation donc toujours très précaire ce matin. On appelle notre envoyé spécial au Népal dans une heure.
4: Dans le reste de l'actualité, un soldat de la Légion étrangère française enlevé en Colombie.
2: Alors qu'il était en permission dans le pays. C'était le 6 août dernier, mais on ne l'apprend que ce matin dans un rapport de l'armée colombienne. Ce soldat franco-colombien a été kidnappé par une faction dissidente des FARC dans le sud-ouest du pays.
4: On le surnommait le boucher des Balkans et l'incarnation du mal.
2: Ratko Mladic est mort hier à l'âge de 84 ans. L'ancien chef militaire des Serbes de Bosnie était l'un des visages de la terreur en ex-Yougoslavie, responsable entre autres du massacre de Srebrenica. Il avait été condamné en 2017 à la prison à vie pour génocide, crime de guerre et crime contre l'humanité. Dans la foulée de l'annonce de sa mort, le secrétaire général de l'ONU a exprimé sa solidarité avec les victimes de Ratko Mladic. Et il n'est pas le seul à réagir. La presse en Bosnie s'en fait l'écho ce matin. Laurent Rouy, vous êtes notre correspondant en Serbie voisine. Il aura fallu quelques heures pour que les titres de presse fassent apparaître les profonds désaccords qui traversent toujours la Bosnie.
5: Oui, la presse de Bosnie étale ses divisions en une ce matin à propos de la mort de Ratko Mladic. Les titres suivent une ligne éditoriale strictement géographique et ethnique qui correspond au découpage du pays entre Fédération croato-bosniaque et entités serbes. Côté bosniaque, le quotidien Dnevnia Baz qualifie Mladic de monstre, tandis que Oslobodjenje le désigne comme un criminel sanguinaire. Le journal s'offusque de la vidéo d'une foule de Serbes scandant Ratko Mladic devant une mosquée de la petite ville de Zvornik. Mais le média évoque aussi la réaction d'un acteur serbe qui se réjouit de la mort de Mladic. Côté serbe, le ton est radicalement différent. Ratko Mladic est désigné sous son grade de général, qualifié de héros. Glas Serbske indique aussi que Mladic aura des funérailles nationales et que son nom entrera dans l'histoire. Le journal serbe Nezavisne Novine, moins lyrique, met en une un reportage dans une église de Banja Luka, la principale ville des Serbes de Bosnie, où une messe de requiem a été organisée pour Mladic. Ces différences de couverture de l'info montrent que le pays ne dispose pas de presse non partisane, ce qui est l'une des raisons, parmi de nombreuses autres, qui empêche la Bosnie de retrouver un semblant de normalité 31 ans après la guerre.
2: Laurent Rouy, correspondant de RFI en Serbie. Annoncé, attendu, le cadre du dialogue national précisé hier en République démocratique du Congo. Félix Tshisekedi en a dévoilé quelques contours à la télévision. Il durera 3 mois et débutera par des consultations en province avant de se tenir à Kinshasa. Le président congolais annonce aussi des mesures de décrispation politique sans les préciser. Les acteurs qui continuent de combattre par les armes, eux, seront exclus du processus. Le chef de l'État renvoie notamment l'AFCM-23 au cadre de négociations de Doha. Dossier complet à lire sur RFI.fr. Un grand malheur pour le pays, ce sont les mots hier du président algérien Abdelmadjid Tebboune, qui décrète 3 jours de deuil national après de violents incendies dans le nord-est du pays. Le bilan est très lourd, il y a au moins 12 morts et 54 blessés. Abdelmadjid Tebboune, qui recevait aussi hier le premier ministre nigérien, quelques jours après le chef de l'exécutif malien Ali Mahamat Lamine Zen a passé deux jours à Alger. L'occasion, Sofiane Amazion, de passer en revue les différents projets portés par les deux voisins.
6: Comme Abdoulaye Maïga à sa place le 24 août dernier, le premier ministre nigérien Ali Mahamat Lamine Zen a tenu à rappeler dans son discours au palais présidentiel que l'Algérie est un pays voisin et frère. Après trois déplacements de son homologue algérien Sifi Rib au Niger, c'est avec plusieurs ministres qu'Ali Mahamat Lamine Zen est venu pendant deux jours pour approfondir le partenariat entre les deux pays. Les thèmes abordés durant la réunion élargie entre les deux délégations, la coopération algéro-nigérienne en matière de sécurité notamment à la frontière et les projets communs conclus ces derniers mois faisant écho à la centrale électrique mise en route à Niamey et le puits de forage à Kafra dans le nord du pays. Autre axe développé, l'évolution des projets d'intégration comme le gazoduc transsaharien ainsi que la liaison dorsale de fibre optique considérée comme des leviers majeurs pour densifier les échanges. Sécurité, intégration régionale, l'Algérie retrouve une place privilégiée auprès du Mali et du Niger, deux des trois pays de l'AES après une période de tension diplomatique. Le chef de la junte malienne, Assimi Goïta, prépare d'ailleurs prochainement une visite officielle en Algérie.
2: Sofiane Amazion.
4: 5h09 en temps universel, le gouvernement des Comores réagit lui aux annonces de Sébastien Lecornu à Mayotte.
2: Moroni considère toujours l'archipel comme faisant partie de son territoire. Hors de question d'expulser des Comoriens de Mayotte, dit la diplomatie comorienne, qui dénonce une condescendance insupportable après l'annonce de la France de conditionner l'aide publique au développement à une meilleure collaboration dans la lutte contre l'immigration clandestine. Le Premier ministre français a donc achevé hier sa visite de deux jours sur place. Hier, il a fait le point sur la reconstruction un an et demi après le passage du cyclone Chido. Correspondance à Mayotte, Lola Fourmi.
7: 200 opérations concrètes auraient été menées à Mayotte depuis le passage du cyclone. Voirie, école, éclairage, mais c'est trop peu, selon le Premier ministre, qui assure que le problème n'est pas la disponibilité des crédits.
8: Ce qu'on va essayer de faire, et à la rigueur, c'est peut-être ce qu'on a raté. Ça veut dire 4 milliards, un plan pour Mayotte, en fait, c'est trop général. La réalité, c'est qu'il y a 17 communes, il faut pratiquement 17 petits plans. Donc ça, c'est une vraie inflexion dans le changement de gouvernance, qui est de dire, au fond, on va certainement pas faire n'importe quoi, on va au contraire se mettre aux côtés des élus locaux, à leur service. Et ça veut dire aussi que peut-être à la fin, on aura 17 situations assez différentes.
7: Autre priorité, l'eau. Aujourd'hui, certains Mahorais n'y ont accès que deux jours par semaine. Outre les grands chantiers comme l'usine de dessalement d'Ironie Bay, la ministre de la Transition écologique annonce de nouvelles dispositions. Monique Barbu.
9: Il s'agit d'aider 13 000 foyers à avoir de l'eau potable mise en place par des cuves que nous allons installer à partir du 1er janvier. Et là, c'est un programme de 8 millions d'euros qu'on va déployer tout de suite.
7: Après 3 heures de réunion, les élus locaux sont sortis plutôt satisfaits des échanges. La population, tenue à l'écart de cette visite, attend comme toujours de voir les annonces se transformer en actes. Lola Fourmi, Mayotte, RFI.
2: La situation à Mayotte, l'un des dossiers centraux de la prochaine présidentielle en France. Mais hier, c'est d'économie qu'ont débattu les 7 candidats. C'était même le premier débat de cette présidentielle lors du congrès du MEDEF. 2h30 de discussion sur le cours central de Roland-Garros, où traditionnellement la victoire appartient au plus opiniâtre. À l'extrême droite, Marine Le Pen a promis un plan de 125 milliards d'euros d'économie. Jean-Luc Mélenchon a lui demandé au patron d'augmenter les salaires. Sinon, dit-il, le pays va tomber en récession. Vous allez faire en sorte que la France finisse interdit bancaire, lui a répondu Édouard Philippe. Les 7 candidats présents hier soir ont-ils pour autant convaincu les chefs d'entreprise présents en tribune? En tout cas, pas ceux que Pierre-Olivier a rencontrés.
10: Vous n'êtes pas obligé de raconter non plus n'importe quoi.
11: Après plus de 2 heures de débat, beaucoup de patrons reconnaissent ne pas avoir eu de vrai coup de gueule.
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13: Et sur Intervalle, il est 7h12. Je vous souhaite une excellente matinée à l'écoute de nos programmes. Ce vendredi, on est déjà le 28 août. Olivier Ruiz tout de suite et Katia Werneck. Et puis on retrouvera le reportage de ce vendredi avec Yuri.

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1: Je suis aujourd'hui sur le marché de Saint-Privat-de-Valongues et je rencontre Gérard Bressieux qui vient d'écrire un livre qui s'appelle « Les vicissitudes de l'exil ». Et on parle de l'exil de 1685 à 1791. Gérard Bressieux, c'est vrai que la question de l'exil, c'est d'actualité. On a eu dernièrement ces Marocains qui ont tout quitté pour venir en Espagne, peut-être en France. Vous, vous avez écrit un livre sur ce sujet.
2: Oui, alors particulièrement sur le départ des protestants du Midi de la France et des régions alpines. Il est vrai que je suis un peu immergé dans un milieu protestant depuis longtemps, puisque je suis marié à une Cévenole. Il y a ça, et puis mon métier d'historien, de prof d'histoire tout simplement, m'a porté à écrire. J'en suis au cinquième livre, et le thème de l'exil me paraissait particulièrement intéressant.
1: Intéressant par rapport à l'actualité aujourd'hui ?
2: Aussi par rapport à l'actualité d'aujourd'hui. Mais je voulais aussi confronter un peu les sources que j'avais repérées. Ça a été beaucoup écrit, mais de manière dispersée, morcelée. Je voulais essayer une synthèse. J'espère qu'elle sera assez réussie. Voilà.
1: Alors c'est vrai que l'exil, bah, c'est jamais simple. On quitte tout, on quitte son pays, sa famille, sa maison. Rappelez-nous cet exil de 1685.
2: Oui, alors quand Louis XIV a révoqué l'édit de Nantes, qui protégeait tout de même la religion protestante, beaucoup de protestants dans la région n'ont pas voulu revenir au catholicisme. Il était hors de question pour eux d'abjurer, comme on disait, et ils ont préféré quitter le royaume. Alors, quitter le royaume pour où ? D'abord pour Genève, parce que Genève apparaissait comme le lieu où on allait être sauvé des persécutions. Très peu sont restés à Genève. Hein. Beaucoup sont partis pour la Suisse, l'Allemagne, la Hollande, l'Angleterre, voire plus loin. Voilà, j'ai donné surtout des exemples, j'espère, très concrets. Alors, il y a un index à la fin du livre et il arrivera peut-être que des gens de la région trouvent des ancêtres ayant émigré. Je leur souhaite, voilà.
1: Alors, ces ancêtres, on les voit revenir parfois au musée du désert le premier dimanche de septembre, c'est bientôt d'ailleurs. Quel a été votre objectif quand vous avez voulu écrire ce livre ?
2: Alors, mon objectif était de mettre en valeur une épreuve subie par une partie de la population française. Parce que c'est, à part une fraction qui, disons, avait des relations, de l'argent, il y avait en particulier une bourgeoisie de Nîmes qui a pu partir sans trop de difficultés. Mais enfin, ça, il faudrait lire le bouquin pour s'en apercevoir. Mais pour beaucoup de gens, je m'intéressais à l'épreuve subie et par où sont-ils passés. Alors, en même temps que l'histoire, j'adore la géographie, je connais les Alpes, je connais le Vivarais, et j'ose dire que je faisais la randonnée, je suis passé parfois par des cols, j'ai découvert par la suite que des protestants étaient passés par là, dans la neige, dans des conditions affreuses, pour chercher la liberté.
1: Donc finalement, ça a été une grande épreuve. Rappelez-nous comment ça s'est passé. Donc 1685, c'est la révocation de l'édit de Nantes.
2: Révocation et une partie de cette population, des gens avertis, des gens qui avaient des moyens et des relations, sont partis avant. C'est ça qu'il faut comprendre. Deux, trois ans avant, quand ils ont vu qu'il y avait ce qu'on appelait les dragonnades, c'est-à-dire que les soldats de Louis XIV venaient loger chez les protestants, piller tout, etc. Ça, évidemment, ça pousse largement à quitter, avec un certain déchirement, à quitter son pays.
1: Et ça a été pas toujours facile, hein. Il y a dû y avoir parfois une fuite, c'était une fuite,
2: il y avait une forme de fuite. Certaines sont parties, pas sur un coup de tête, mais très rapidement, en mettant leur famille sur un mulet, avec des bagages, etc., et en cherchant des passages. C'était ça, des passages et des complicités, parce qu'ils ne savaient pas parfois où ils allaient passer. C'est ça, moi, qui m'a le plus surpris.
1: Parce qu'ils étaient menacés, ils n'avaient pas le droit de fuir.
2: Ils n'avaient pas le droit de fuir, ils risquaient la prison, voire, s'ils étaient pratiquants de la religion, les pasteurs en particulier, d'être envoyés aux galères.
1: Et les galères, c'était presque une mort assurée.
2: C'était une mort assurée, ou tout au moins une dégradation de l'état de santé, parce que voilà, ils étaient très maltraités sur les bateaux, évidemment. Hein. Il y en a qui sont morts au travail, voilà.
1: Ça, c'était pour les hommes et pour les femmes ?
2: Alors, pour les femmes, c'était la prison, voire pour certaines, mais ça c'est connu dans l'histoire, la tour de Constance. Certaines ont été, Marie Durand est un exemple fameux, Marie Durand a été enfermée plus de 30 ans dans la tour de Constance.
1: Et les enfants ?
2: Alors les enfants étaient autorisés à suivre leur mère en particulier, s'ils avaient moins de 10 ans. Sinon, alors on a vu un cas extraordinaire d'enfants mis sur des barques avec leur mère sur le Rhône. J'ai trouvé un témoignage poignant et ils ont navigué, si on peut l'appeler comme ça. Ils se sont déplacés presque jusqu'à Genève sur des barges tirées sur des chemins de halage. Ça a duré 29 jours exactement, dans des conditions que l'on devine. Et voilà, ils ont pu rejoindre Genève pour la plupart. C'était très dur pour des enfants, c'est sûr.
1: Alors, c'est vrai que pour ces Huguenots, l'exil était difficile, dangereux. Mais heureusement ou malheureusement, il y avait des passeurs ?
2: Absolument. Il y avait des passeurs. Alors, ils se prétendaient guides passeurs ou passeurs guides. Et certains ont été vraiment très utiles pour les pauvres exilés. Parfois, il y avait des entourloupes, vraiment une exploitation éhontée. Ils leur prenaient de l'argent, ils les égaraient, soi-disant, parce qu'ils étaient repérés, ils les laissaient tout seuls près de la frontière. On voit des choses assez abominables. Il y a eu même des enfants pris en otage et rendus à condition qu'il y ait une rançon. On a vu ça dans les Alpes.
1: Cet exil, il n'avait pas été voulu par le roi. Qu'est-ce que le roi exigeait d'eux ?
2: Alors, le roi espérait qu'ils allaient tous baisser la tête, c'est-à-dire abandonner leur foi. Et ça n'a pas été le cas pour... Alors, je donne des chiffres qui sont connus déjà avant. Hein. On pense que c'est un petit 25% des protestants français qui sont partis, qui n'ont pas voulu abjurer.
1: Ça fait combien de personnes, ça, environ ?
2: Ça, je peux le dire à peu de choses. C'est de l'ordre de 200 000 sur 800 000. Il y avait 800 000 protestants en France, 200 000 à peine sont partis à l'étranger.
1: On dit que cet exil a beaucoup appauvri la France et par ailleurs a beaucoup enrichi les pays qui ont reçu ces exilés.
2: C'est vrai que ça a appauvri la France. Au point de vue de la fabrication, il y a des manufactures qui ont perdu vraiment des gens très compétents. Il y a des militaires qui sont allés grossir l'armée du roi de Prusse, enfin... Louis XIV a compris très tard qu'il avait fait une erreur. Et un de ses ministres célèbres lui a fait remarquer. C'est Vauban.
1: Donc c'était une faute politique ?
2: Une grosse faute politique.
1: Et pourquoi cette faute politique ? Pourquoi le roi s'est laissé entraîner comme ça à opprimer ses sujets ?
2: Parce qu'il estimait que la foi protestante, enfin l'Église protestante, échappait à son pouvoir. Louis XIV était un roi, ce qu'on dit, absolutiste. Il ne comprenait pas qu'il y ait d'autres règles que les siennes. Il est vrai, alors moi, c'est vrai que dans mon livre, je n'ai pas oublié de charger la responsabilité de l'Église catholique, enfin, des structures de l'Église catholique, les superstructures, les évêques, etc. Ils sont largement responsables, autant que Louis XIV, de ce qui est arrivé.
1: Oui, parce qu'on dit quand même que la France, à la fin du règne de Louis XIV, était en faillite.
2: Elle était en faillite à cause de ses départs, oui, mais aussi à cause, il faut le dire franchement, à cause des guerres menées par le roi.
1: Alors, ces protestants, vous les avez suivis un petit peu, vous avez dit qu'ils sont allés dans les pays autour d'Europe. Ils sont allés aussi aux États-Unis ou pas ?
2: Alors, aux États-Unis, alors c'est un peu compliqué parce qu'aux États-Unis, j'ose dire qu'ils y sont déjà partis. Il y avait lors de la première réforme, il y avait des pionniers qui sont partis dans le Massachusetts, etc., la Pennsylvanie, ça c'est connu, hein, et qui ont fondé des communautés. Et là, ils ne sont pas repartis dans cette direction, j'ose dire que la place était un peu occupée. Ils sont partis en Afrique du Sud. Alors là, on est surpris. On a vu des Cévenols planter de la vigne en Afrique du Sud.
1: Ah oui ?
2: Absolument.
1: D'accord, donc la vigne d'Afrique du Sud, qui est réputée d'ailleurs,
2: hein,
1: elle vient de chez nous en fait.
2: En partie.
1: C'était la vigne interdite, comme chez nous aussi.
2: Si vous voulez, oui, c'est un peu ça, absolument. Oui.
1: L'Isabelle, le Cointron.
2: oui, c'est très curieux comme phénomène quand même. Il y en a qui sont partis aussi en Amérique latine. Il y a eu des départs pour l'Amérique latine. Voilà.
1: Alors, cette histoire que vous relatez dans votre livre, je le rappelle, « Les vicissitudes de l'exil », Gérard Bressieux, c'est aux éditions de La Fenestrelle. Cette histoire, elle a quelque chose à nous dire aujourd'hui?
2: Elle a quelque chose à nous dire d'une manière générale sur la difficulté de tolérer les autres dans leurs croyances, leurs pratiques, etc. Et il est vrai que, hélas, ça reste largement d'actualité.
1: Vous voulez dire la liberté de conscience est encore un sujet aujourd'hui important?
2: Ah, pour moi, très important. La liberté de conscience, et d'ailleurs, c'est un protestant nîmois, Rabaud Saint-Étienne, qui a fait en sorte que à la fin du règne de Louis XVI et sous la Révolution, on est revenu à des choses plus humaines toutefois. Voilà, c'est la liberté de conscience, mais c'est évident que c'est un pilier de ce qu'on appelle la démocratie, c'est le mot.
1: Oui, parce que de là découle la liberté de s'exprimer, la liberté de la presse, tout découle de ça.
2: De se marier avec qui l'on veut, de vivre où l'on veut, etc. Oui, la liberté tout court.
1: Mais alors, donnez des exemples aujourd'hui, en quoi elle est menacée, cette liberté de conscience?
2: À mon avis, on voit poindre des intégrismes, ou bien des persécutions par des États, des appareils d'État. Je pense à la Chine, par exemple, qui manipule évidemment les croyances des Tibétains, etc. Mais on en trouverait plein d'autres. Il y a en Birmanie, il y a des minorités exploitées, on en trouverait un peu partout. L'islam n'est pas toujours un bon exemple. Il y a quand même un intégrisme, un islam politique qui opprime d'autres musulmans, d'ailleurs.
1: Donc finalement, la liberté de conscience, c'est encore un enjeu planétaire aujourd'hui. Elle n'est pas acquise partout sur la planète. Pour rester vigilant, je vous encourage à lire ce livre de Gérard Bressieux, « Les vicissitudes de l'exil ». Ça parle de l'exil après la révocation de l'édit de Nantes. C'est aux éditions La Fenestrelle.
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4: Vous rappelez que vous pouvez retrouver la plupart de nos reportages et de nos interviews sur radiointervalle.fr. Lisa Pariente tout de suite et puis la petite minute pour chaque jour.
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0: Il suffit d'une minute. Dominique vous lit un texte du pasteur Philippe Zaissig.
1: On parle actuellement énormément des coûts de la santé qui n'en finissent pas d'exploser. Mais la santé, c'est ma santé. Et ma santé, c'est moi. C'est moi qui reviens cher à revitaliser, à remettre sur pied, à faire durer. Est-ce que j'en vaux la peine ? En service rendu, en bonheur répandu, est-ce que je vaux ce que coûte ma santé ? On imagine un cercle de parents, d'amis, de voisins ou de collègues tenant table ronde à ce sujet. On dira qu'on n'est ni des machines ni du bétail pour qu'on discute de notre rendement. Mais il faut bien relever que Jésus lui-même, en nous regardant, a parlé d'un arbre qui entraînait des dépenses sans porter de fruits et qu'on songeait à enlever. Je ne voudrais surtout pas qu'on paye cher ma santé pour que je puisse rendre les gens malades.

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voix qui donne de l'émotion. Charlotte Cardin avec Feel Good, Le Pied de la Pompe avec Les Chapeaux de Roue. Et puis on retrouve Estelle pour les infos locales. Elle nous emmènera à Bagnols-sur-Cèze et à Avignon ce matin.

0: Ben ouais, mais là, il va falloir que j'y aille parce qu'il faut que je ramène les enfants de l'école à la maison parce qu'ils sont fatigués, les enfants, ils sont fatigués.
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2: Bonjour à toutes et à tous et bienvenue dans ce moment d'information locale sur Radio Intervalle. Nous retrouverons dans quelques instants pour la fin de ce mois d'août l'agenda du côté de Bagnols-sur-Cèze et d'Avignon où il y a encore de nombreuses activités pour ce dernier week-end des vacances scolaires. Mais je voulais aussi vous signaler un grand rendez-vous nature, la fête de la biodiversité et des garrigues à Bouquet ce samedi 29 août dès 15h au Clos Jean Cavalier. C'est organisé par le syndicat mixte des Gorges du Gardon et il vous sera proposé de très nombreuses animations pour les petits et les grands, pour un très large public, comme par exemple comment fabriquer un nichoir à oiseaux ou créer votre empreinte végétale, apprendre à soigner les animaux sauvages blessés ou découvrir les vertus des plantes des garrigues. Mais vous pourrez aussi écouter une conteuse raconter la nature, cuisiner avec des plantes issues de la garrigue, devenir un expert du compostage ou bien réaliser des bombes à graines. Sur place, animation musicale et spectacle humoristique également, et tout ça c'est gratuit grâce au syndicat mixte des Gorges du Gardon à Bouquet ce samedi. Pour les autres animations dans l'est du Gard et juste à côté à Avignon, nous retrouvons nos correspondantes dans les offices de tourisme, Laureline Lucas et tout de suite Maïté en Provence Occitane.
3: Bonjour, je suis Maïté de l'office de tourisme Provence Occitane et voici toutes les animations que vous pourrez retrouver au mois d'août. Vendredi 28 août à Bagnols-sur-Cèze, un concert du groupe Wave, c'est de la soul et de la dance. C'est à partir de 20h sur la place Bertin-Boissin. Vendredi 28 août à Chusclan, c'est le Sunset 31 chez Maison Rivier avec Amor, un plateau exceptionnel en mode boiler room avec Amor, Emabi et Dodds. C'est à partir de 19h30 chez Maison Rivier. Vendredi 28 août à Vertfeuille, la nocturne du bois de Cuègne dans le cadre du Challenge Trail Provence-Occitane. Entre Saint-Marcel-de-Carréré et Vertfeuille, le bois de Cuègne révèle un autre visage lorsque le soleil disparaît. À la tombée du jour, les sentiers de garrigues s'embrasent sous la lumière des frontales. Un chrono de 12 km pour 350 mètres de dénivelé vous attendent. C'est à partir de 21h et c'est à la salle des fêtes de Vertfeuille. Du 28 au 30 août, c'est la feria de Saint-Laurent-des-Arbres. Le comité des fêtes vous propose cette feria avec un programme divertissant. Vous y retrouverez bien sûr les taureaux dans la rue, les bodegas et diverses animations musicales. C'est donc en journée du vendredi 28 au dimanche 30 août et ça se déroulera au square Marcel Chevalier. À Tavel, tout l'été, le bar à vin du château d'Acaria vous attend. Et vous pourrez profiter également à Saint-Laurent-des-Arbres des visites guidées du patrimoine. Découvrez les monuments de Saint-Laurent-des-Arbres comme vous ne les avez jamais vus. Profitez de la vue à 360 degrés depuis le haut de la tour Jacques d'Euze et découvrez l'histoire de l'église fortifiée. C'est tous les jours, sauf le dimanche et le lundi, de 10h à 12h et de 15h à 19h. Vous pouvez bien sûr retrouver toutes ces animations et bien d'autres sur notre site internet provenceoccitane.com. Et à bientôt.
4: Bonjour, Laureline Lucas du service presse de l'Office du tourisme d'Avignon. On commence par de nombreuses visites guidées proposées par l'Office du tourisme d'Avignon et les guides conférenciers. Donc vous avez des visites plus classiques pour la découverte de la ville. Avignon, au temps des papes, en français et en anglais. En français, donc c'est les dimanches à 16h30 et les mercredis également. Et en anglais, c'est les samedis et les lundis à 16h. Vous avez également des visites thématiques sur les monuments, des visites pour les familles, notamment le palais raconté aux petits et aux grands. C'est tous les jours à 10h30 au mois d'août. Une nouvelle se prolonge en ce mois d'août, c'est la visite matinale du pont Saint-Bénézé, une visite à 8h30 pour découvrir le pont avant tout le monde, avec une visite de ce monument emblématique que l'on vous propose donc à 8h30 les dimanches, mercredis. Et puis également des visites thématiques sur l'exposition, l'installation en ce moment que l'on retrouve au Palais des Papes, Relatum de l'artiste coréen Lee Ufan, que des visites guidées qui sont proposées en journée les samedis et dimanches à 15h. Parmi les rendez-vous incontournables de ce mois d'août, samedi 29 août, le banc des vendanges qui revient, samedi 29 août de 17h à minuit. C'est un événement signé par les Compagnons des Côtes-du-Rhône qui s'inscrivent dans une tradition de proclamation des vendanges dans les Côtes-du-Rhône. Donc avec un grand bal, un marché gourmand, XXL, des animations festives et pédagogiques pour petits et grands. Ce sera sur la place du Palais des Papes. Toutes les informations sont à découvrir sur le site des compagnonscôtes-du-rhône.fr dans la rubrique Le banc des vendanges. Dans les expositions du mois d'août que l'on vous propose de découvrir, l'exposition Allons enfants de la patrie, David ou l'image de la Révolution, c'est jusqu'au 30 août au musée Calvet. C'est l'un des plus grands peintres de son temps, Jacques-Louis David, qui, par son pinceau et son engagement politique, est une des grandes figures de la Révolution française. Donc à découvrir du mardi au dimanche au musée Calvet de 10h à 18h. Le musée Requin consacre quant à lui une exposition au bouquetin, c'est jusqu'au 1er novembre, donc espèce sauvage encore présente dans les Alpes. Le bouquetin vivait aussi dans le Vaucluse, comme en témoignent les restes fossilisés que l'on peut donc découvrir au musée Requin du mardi au dimanche de 10h à 18h. Le musée Angladon expose un compagnonnage artistique, Jean Angladon et Paulette Martin, c'est jusqu'au 30 août. Et vous avez également une visite guidée de l'exposition tous les vendredis à 14h30. On leur doit le musée qui porte leur nom, mais qui était Jean Angladon et Paulette Martin. Voilà toute l'histoire donc de ces deux personnes et de l'histoire et de ce qu'ils ont fait pour l'existence du musée Angladon. Dans la programmation d'un été à Avignon qui est proposée par la ville d'Avignon, vous avez également de nombreuses activités tout au long de l'été avec des séances de yoga, des séances de gym douce, des activités de pilates également, positive expérience, bref, de nombreuses propositions sportives que vous pouvez retrouver directement sur le site avec le programme complet Un été à Avignon, le site avignon.fr, le site de la ville. Consultez le site de l'Office du tourisme d'Avignon, www.avignon-tourisme.com, les réseaux sociaux, Facebook et Instagram, ou à appeler l'Office du tourisme d'Avignon au 04 32 74 32 74 pour découvrir toute la programmation de ce mois d'août. Je vous souhaite un très joli mois d'août et je vous dis à bientôt.
2: Merci à Laureline Lucas ainsi qu'à Maïté pour toutes ces infos dans l'Est du Gard. Et je remonte pour finir un peu plus au nord avec deux événements à vous signaler dans la vallée de la Cèze. Une journée artistique à Saint-Ambroise ce samedi 29 août à la Maison des Associations. Artiste en 16 vous invite à une journée placée sous le signe de la créativité et de la convivialité sur place des peintres, dessinateurs, écrivains, créateurs et artisans d'art. Vous feront découvrir leur univers et leur création. À 15h30, défilé de mode de créations artistiques accompagné en musique par l'accordéoniste Jean-Luc Rodriguez. Et retrouvez également Plateau-Land qui animera des jeux de société pour les petits et pour les grands. C'est en entrée libre ce samedi à Saint-Ambroise, à la Maison des Associations, jusqu'à 20h. Dimanche, c'est le village de Meyran qui vous invite pour son vide-grenier annuel de 7h à 17h rue Royale. Elle sera fermée et piétonnière pour l'occasion. 35 à 40 exposants sont attendus et il y aura bien sûr sur place buvette, petite restauration et glace. Aucun problème pour se garer, c'est donc le vide-grenier de Meyran qui se tiendra ce dimanche. Et c'est la fin de ce moment d'information locale sur Radio Intervalle. Merci de l'avoir suivi. Très bonne fin de semaine à toutes et à tous et à bientôt.
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La météo sur Radio Intervalle dans le Gard et en Lozère. On termine la semaine sous les nuages avec quelques pluies et orages. En Lozère, ce vendredi 28 août, ciel voilé tout le jour, mais pas de pluie prévue par Météo France. Le vent est retombé et le thermomètre est en baisse avec 11 à 18 degrés pour les minimales. En journée, 19 à 28 degrés, 23 à Langogne, 25 à Mende, 28 à Florac. Retour du soleil pour ce dernier week-end d'août en Lozère, avec des températures qui remontent dimanche et lundi. Dans le Gard ce vendredi, en matinée, quelques gouttes, surtout localisées dans l'est du département. Une vigilance jaune pour le risque d'orage est active entre 5 et 10 heures le matin. Puis le temps reste calme et sec, malgré un ciel voilé pour le reste de la journée. Le vent marin souffle un peu en matinée à l'est, puis il retombe. Et enfin, côté température, 16 à 23 degrés pour les minimales. En journée, il fait tout de même moins chaud, 25 à 32 degrés, le maximum pour Nîmes. Ce week-end dans le Gard, ciel dégagé, encore une ambiance relativement fraîche pour samedi, ça devrait se réchauffer dimanche et lundi. C'était Estelle sur Radio Intervalle, merci d'avoir suivi ce bulletin météo et bonne fin de semaine à toutes et à tous.

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0: Toute l'actualité avec Marion Kazanov. Bonjour Marion.
2: Bonjour Pierre, bonjour à tous.
0: Et votre journal nous emmène au Népal, 2 jours après la crue meurtrière au cœur de l'Himalaya.
2: Les autorités chinoises et népalaises craignent une nouvelle catastrophe alors qu'un nouveau bilan fait état de 472 morts. On retrouve notre envoyé spécial au Népal dans quelques secondes. On sera aussi en Islande à la veille d'un référendum qui doit décider ou non de la reprise des négociations d'adhésion à l'Union européenne. Les sondages sont serrés, les partisans du contre craignent de devoir céder sur leur quota de pêche. Une condescendance insupportable, les Comores réagissent aux propos du Premier ministre français Sébastien Lecornu à Mayotte. Il s'exprimait sur l'immigration clandestine hier. À 8 mois de la présidentielle en France, un premier débat entre les candidats déclarés. Ils ont tenté de convaincre les patrons du MEDEF sur leur programme économique. Et puis 10 000 coureurs sur les sentiers alpins. Le début d'une course mythique, l'Ultra Trail du Mont Blanc, de plus en plus critiqué pour son empreinte carbone.
0: Au moins 472 morts après les inondations dans l'Himalaya. Le bilan continue de s'alourdir.
2: 1400 personnes toujours portées disparues après cette crue soudaine, cette vague de boue et de débris mercredi entre le Népal et le territoire chinois du Tibet. Et de chaque côté de la frontière, les autorités s'inquiètent. L'effondrement du glacier qui a provoqué la catastrophe a formé une retenue d'eau qui pourrait déferler dans la zone sinistrée. Emmanuel Derville, vous êtes notre envoyé spécial au Népal, dans la région de Nouvakot, dévastée par ces crues. Emmanuel, sur place, la tâche des secouristes est colossale.
3: Oui, je me trouve dans la petite ville de Bidour, dans le nord du Népal, où depuis l'inondation de mercredi, la crainte d'une nouvelle crue, d'une nouvelle inondation est bien réelle. Il y a quelques instants seulement, la police à Bidour a donné l'ordre à la population d'évacuer les zones proches du fleuve et de remonter sur les hauteurs. C'est dire que tout le monde est un petit peu sur le qui-vive ici. Et d'ailleurs, on voit la preuve de cette vigilance, ce sont les hélicoptères de l'armée qui font des va-et-vient incessants ici pour aller récupérer les blessés et les personnes qui sont isolés depuis plus de 2 jours, en particulier des enfants. Ici, c'est vraiment l'une des plus grosses priorités de l'armée népalaise qui, malheureusement, manque d'hélicoptères lourds. Elle a surtout des hélicoptères légers et ça ralentit forcément le rythme des évacuations.
2: Et face à l'ampleur de cette catastrophe, Emmanuel, les autorités népalaises apparaissent donc débordées.
3: Oui, le Népal est un petit pays, le gouvernement népalais n'a pas beaucoup de moyens. Malgré tout, ce n'est pas la première fois que le Népal est confronté à une catastrophe de cette ampleur. Le pays avait subi un violent tremblement de terre en 2015 et tout ça lui a permis d'accumuler une certaine expérience dans la gestion des secours. Ce qu'on constate par exemple, c'est que maintenant l'aide financière est centralisée par un fonds géré par le bureau du Premier ministre. Donc on voit quand même que les autorités ont appris à coordonner leurs efforts pour aller chercher les personnes sinistrées.
2: Emmanuel Derville, envoyé spécial de RFI dans le nord du Népal. Les autorités de Katmandou qui tentent aussi d'évacuer une centaine d'ouvriers coincés dans un tunnel sur le chantier d'un barrage hydroélectrique. Côté chinois, les équipes de secours ont-elles suspendu il y a une heure leurs opérations en raison des risques d'une nouvelle crue. On a parlé donc de ces 472 morts, 1400 disparus et les sinistrés, eux, qui se comptent par milliers. Malgré les aides internationales, la situation ne reviendra probablement pas à la normale. C'est ce qu'estime Fabien Malfoy, responsable de production auprès de l'agence de voyage francophone Basecamp Trek.
4: Tous les villages des alentours, les gens ont construit des magasins, des restaurants, des lodges pour accueillir les touristes. J'ai quelqu'un qui m'a dit que sur 80 membres de la famille élargie,

0: Paris, il y en a plus de 60 qui manquent à l'appel. Toutes les familles de la région ont dû être touchées, donc tous ces gens ont tout perdu. Quand ils n'ont pas perdu la vie, ils ont perdu tout leur moyen de subsistance. Je pense que cette année, ça ne sera pas possible d'opérer sur cette région. Je pense que les villages qui ont été détruits en bas seront pas reconstruits.
1: Fabien Malfoy de l'agence de voyage francophone Basecamp Trek, propos recueillis par Mélissa Barra.
2: Le chef de l'ONU, Antonio Guterres, exprime son soutien aux victimes de Ratko Mladic.
1: Cet ancien chef militaire des Serbes de Bosnie, surnommé le boucher des Balkans, est mort hier à 84 ans à La Haye. Il purgeait une peine de prison à vie pour génocide, crimes de guerre et crimes contre l'humanité, notamment pour le massacre de Srebrenica en 1995. Il avait été condamné en 2017 à La Haye, donc par le Tribunal pénal international pour l'ex-Yougoslavie.
2: L'Islande réfléchit à son avenir européen.
1: Les électeurs votent demain lors d'un référendum pour ou contre la reprise des négociations d'adhésion à l'Union européenne. Ces négociations s'étaient interrompues il y a 13 ans et à la veille du scrutin, les sondages donnent les deux camps au coude à coude. Reportage à Reykjavik de Sofia Katsenkova.
3: Je prends les flyers parce qu'on va en centre-ville.
4: Tract sous le bras, Haraldur Olafsson part convaincre les derniers indécis dans les rues de Reykjavik. Pour le président de l'association contre le référendum, reprendre les négociations, c'est risquer de perdre une partie de la souveraineté islandaise. En particulier sur un sujet explosif, la pêche. Aujourd'hui, l'Islande fixe seule ses quotas. Une adhésion à l'UE pourrait l'obliger à ouvrir ses eaux à d'autres pays.
5: On sait bien que les Français, les Espagnols, les Hollandais, tout le monde veut venir en Islande pour pêcher. On a peur qu'il n'y ait pas assez de poissons pour tout le monde.
4: Le soir même, au rassemblement contre le référendum, autre inquiétude, peut-on faire confiance au gouvernement pour négocier un accord avec Bruxelles, se demande Gunnar, étudiant de 24 ans.
6: Je ne fais pas confiance au gouvernement. Ils ont fait beaucoup de promesses qu'ils n'ont pas tenues.
4: Au QG des partisans du oui, on insiste, négocier ne veut pas dire adhérer.
7: Why not to see?
8: Pourquoi ne pas voir les opportunités qui pourraient se présenter avant de fermer la porte à l'UE?
4: Elin, une volontaire, passe jusqu'à 70 appels par jour pour convaincre les électeurs.
9: L'Islande peut avoir une voix forte en Europe et contribuer à façonner ce qui s'y passe.
4: Deux visions de la souveraineté s'affrontent. Faut-il la préserver en gardant à distance Bruxelles ou peser davantage en rejoignant le bloc des 27? Sofia Katsenkova, Reykjavik, RFI.
1: Et on revient sur les enjeux de ce référendum en Islande. La pêche, la sécurité, l'économie, dans une heure dans le dossier du journal de 9h.
2: RFI 7h07 à Kinshasa, en République démocratique du Congo, le président dévoile les contours du futur dialogue national.
1: Dialogue pour la paix et la refondation de l'État, il durera au maximum 3 mois, selon Félix Tshisekedi, qui fixe aussi une ligne rouge. Il refuse toute amnistie pour les crimes graves, renvoyant l'AFCM-23 au cadre de négociation de Doha et le différend avec le Rwanda aux discussions de Washington. Vous retrouvez sur le sujet un papier d'analyse complet sur notre site RFI.fr. La RDC, dont l'Est du pays est toujours confronté au virus Ebola. Le chef de l'ONU, Antonio Guterres, a lancé hier un appel pour réunir un peu plus $1 milliard d'aide humanitaire. Cette somme permettrait de compléter un plan d'aide pour lutter contre cette épidémie d'Ebola, la pire qu'ait connue le pays. Déclarée le 15 mai, étendue à 6 provinces, elle a fait déjà plus de 2744 morts, toujours selon Antonio Guterres.
2: Les Comores réagissent à la visite du Premier ministre français à Mayotte.
1: Sébastien Lecornu a annoncé hier et avant-hier la militarisation de la lutte contre l'immigration clandestine dans cet archipel de l'océan Indien. Il souhaite aussi conditionner l'aide au développement pour 7 pays, dont les Comores, à leur coopération dans cette lutte. Moroni a dénoncé une condescendance insupportable et a réaffirmé sa position sur le statut de Mayotte au cœur du contentieux territorial entre les deux pays. À Moroni, Abdallah Zembaba.
10: Pour le ministre comorien des Affaires étrangères, Mbaye Mohamed, pas question d'expulser des Comoriens de Mayotte, considérés comme partie intégrante de son territoire conformément au droit international. Une position également défendue par le comité maoré qui insiste sur les liens humains et familiaux au sein de l'archipel.
11: La différence entre nous, Comoriens, et les Africains de l'Est, c'est que nous, on est chez nous. Les Comoriens sont chez eux, ils habitent chez l'habitant, ils sont mariés là-bas, et puis il y a des alliances qui existent depuis des siècle.
10: En plus du contentieux territorial, Maître Fahmi Saïd Ibrahim El Masseli, ancien ministre comorien des Affaires étrangères, dénonce l'utilisation de l'aide française comme levier.
7: Encore une fois, la France se sert de Mayotte comme un point d'ajustement de leur politique intérieure. Ce n'est pas cette France que nous aurions aimé voir. Nous aimerions voir cette diplomatie française de Talleyrand, Richelieu, Mazarin et Couve de Murville, mais pas cette diplomatie de chantage permanent. Ça n'honore pas la France.
10: À Moroni, on renvoie aussi Paris à ses propres priorités. Le ministre Mbaye Mohamed rappelle que 4 milliards d'euros sont prévus pour reconstruire Mayotte après le cyclone Chido. Une reconstruction qui, près de 2 ans après le cyclone, reste encore largement inachevée. Abdel Mzembaba Moroni, RFI.
2: À l'immigration à Mayotte, un sujet dont se sont emparés plusieurs candidats à la présidentielle en France, ses prétendants à l'Élysée se retrouvaient hier à Roland-Garros.
1: Invité par le MEDEF, l'organisation patronale, s'est invité précisément pour cette rentrée. Bruno Retailleau, Raphaël Glucksmann, Marine Le Pen, Édouard Philippe, Jean-Luc Mélenchon, Marine Tondelier et Gabriel Attal. Pendant 3 heures, ils ont répondu aux questions des patrons. Leur programme économique a été passé au crible. Une mise en jambe donc pour lancer la course à l'Élysée, Valérie Gasse.
12: L'ambiance n'était pas électrique, le scrutin est encore loin. Ce premier débat, c'était d'abord l'occasion de se jauger, tout en sachant que tous ne seront peut-être pas sur la ligne au premier tour. La favorite des sondages, Marine Le Pen, ne s'est d'ailleurs pas privée de le rappeler.
13: Je sais qu'il y en a certains qui pensent qu'ils ne vont pas être candidats très longtemps.
12: Une pointe d'ironie pour une candidate venue tenter de convaincre les patrons qu'ils ne doivent pas avoir peur d'elle. La preuve, elle veut s'attaquer à la dette.
13: Avec 125 milliards d'euros d'économie.
12: Les déficits, le cheval de bataille d'Édouard Philippe qui a joué sans surprise sa partition, la responsabilité.
14: Nous allons travailler plus longtemps.
12: Du sérieux et un peu d'humour avec Jean-Luc Mélenchon.
14: François Hollande n'est pas là et pourtant il pleut. Attends, je suis là, il y aura le soleil bientôt.
12: L'insoumis qui a rappelé ses fondamentaux.
15: Qui est-ce qui augmente la plupart des prix? C'est bien votre système de marché.
12: Quand Marine Tondelier a fait passer quelques messages.
16: On augmentera le SMIC à 2000 euros brut.
12: Bruno Retailleau aussi, mais à droite toute.
17: Il y en a marre de ces discours délirants sur l'annulation d'une partie de la dette.
12: Gabriel Attal était à l'offensive, surtout avec Marine Le Pen.
18: Dans une AG de copropriété, vous êtes celle qui vote contre toutes les provisions, mais qui se plaint que l'ascenseur soit en panne.
12: La candidate RN ciblée aussi par Raphaël Glucksmann.
19: Quand on vous pose une question sur la dette, vous répondez les immigrés et l'Europe. Eh bien non, il y a d'autres problèmes en France.
12: Chacun a rodé ses arguments.
2: Valérie Gasse, au moins 20 heures d'efforts sur les versants du Mont Blanc, les mollets vont brûler dans les Alpes.
1: C'est le début aujourd'hui d'une course mythique, l'Ultra Trail du Mont Blanc, l'UTMB qui fait le tour du massif. 10 000 coureurs, 100 000 spectateurs. C'est magique, mais c'est trop, c'est ce que dit le maire de Chamonix, la ville de départ, car au-delà de l'aspect sportif, cette course a un fort impact sur l'environnement, Thaïs Moreau.
20: Le cadre mythique du Mont Blanc en fait sa popularité dans le monde entier. L'Ultra Trail du Mont Blanc a été créé en 2003. Aujourd'hui, 60% des coureurs qui y participent viennent de l'étranger, dont la moitié hors d'Europe. Olivier Bessy est sociologue du sport et du tourisme et spécialiste de la transition événementielle dans les territoires.
21: 90% de la...
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23: Il est 8h, un peu plus de 12 minutes en ce vendredi matin. Dans un petit instant, l'histoire des mines avec les vases d'Anduze ce matin. Mais tout de suite, c'est June et Lula.

0: Histoire des mines des Cévennes, chronique de Michel Vincent. Michel Vincent, bonjour.
1: Bonjour.
0: Vous êtes l'auteur du livre Les mines des Cévennes qui rencontre un bon succès dans la région. Et je vous ai proposé de nous parler de petites histoires, grandes et petites histoires. Alors aujourd'hui, on a du mal à imaginer que ça puisse avoir un rapport avec la mine parce que vous allez nous parler des vases d'Anduze.
1: Effectivement, les vases d'Anduze avaient bien un rapport avec la mine puisque la fabrication des vases d'Anduze est intimement liée à la mine. Un des composants de la fabrication du vase est l'alkifou ou sulfure de plomb qui était produit depuis des années très reculées sur les communes de Fressac, Durfort, Saint-Martin-de-Sossonac et Saint-Félix-de-Palière. Cette matière était utilisée par les potiers afin de vernir les récipients et les rendre étanches. Certes, la production était modeste, elle n'était que d'une une tonne par an. Alors, ce qui est curieux, c'est qu'on trouve dans un journal de 1889 un article dont je vais vous lire quelques extraits. Cet article commençait par « On compte dans la ville d'Anduze 5 poteries où se fabriquaient aussi des briques et des tuiles. » Donc, à cette époque, on fabriquait plus que des pots à Anduze. Alors, la poterie était destinée à aller au feu, où c'était de la poterie fine, qui était de qualité assez médiocre. Mais la poterie ordinaire, c'est-à-dire celle qui n'allait pas au feu, ainsi que les vases de jardin d'ailleurs, atteignit au contraire une perfection remarquable, ce journal nous dit. Alors, les potiers d'Anduze employaient à la fabrication des grands vases de jardin deux espèces d'argile. On extrait la première argile dans la plaine de Labeau, sur la route d'Anduze à Saint-Jean-du-Gard. Cette argile est assez grossière, rougeâtre. Elle est très siliceuse et contient quelques rares paillettes de mica. Cette argile produite fait partie des alluvions anciennes des gardons de Saint-Jean et de Mialet qui se réunissent à l'entrée de la vallée d'Anduze, un peu au-dessus de la tour de Montfesco qui n'existe plus de nos jours. La seconde argile utilisée pour la poterie vient du quartier de Grano sur la route d'Anduze à Alès, dans la commune de Gaujac et Boissé, on dit. Donc, et de nos jours, c'est Boissé-Gaujac, mais à cette époque, c'était inverse. Cette argile produite sur ces deux communes est d'un gris bleuâtre et beaucoup plus grasse que celle que l'argile produite à Labeau, de sorte que son mélange avec, celle, avec ses, les deux lui communique des qualités plastiques. Donc ces terres sont d'abord lavées, mêlées, ensuite convenablement malaxées et elles acquièrent à la cuisson une belle couleur rougeâtre qui en fait la caractéristique des vases d'Anduze. On fabrique à Anduze des vases de jardin de différentes dimensions, mais les grands vases destinés aux orangers qui ont jusqu'à 1,10 m de hauteur et 0,70 m de diamètre. Ces vases sont vendus dans toute la France et on en retrouve d'ailleurs dans les jardins du château de Versailles. Ces vases sont les plus remarquables produits à Anduze. Ils sont les plus importants et les mieux finis qu'on trouve dans la fabrication française. D'ailleurs, au musée de Sèvres, qui fut fondé par Alexandre Brongniart, son directeur, les vases d'Anduze représentés sont de très beaux spécimens qui se distinguent de tous les autres qui sont ressemblants mais qui n'atteignent pas la perfection des vases d'Anduze. Alors, à Anduze, les fabriques sont menées par les sieurs Boissé et Gautier qui en ont fait leur spécialité. Ils sont justement célèbres par la beauté des formes et la grandeur des vases qu'ils fabriquent. Alors, ces vases sont recouverts ordinairement d'un vernis jaune de paille, bariolé de flammes brunes et vertes. Ces vases résistent dans les jardins pendant les très grands froids et la neige, la grêle ne les atteignent pas. C'est pour ça que de nombreux spécimens sont encore visibles de nos jours et ont gardé tout leur éclat qu'ils avaient même au temps de leur fabrication.

Voilà pour l'histoire des mines dans notre région, souvent qui se cantonnent autour de la Grand Combe. Alors là, pour la suite, eh bien, on est tout de suite avec Gérald Palmas et puis Estelle revient pour les infos locales. Bagnols-sur-Cèze et Avignon pour les offices de tourisme ce matin pour cette fin de saison estivale.

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1: Bonjour à toutes et à tous et bienvenue dans ce moment d'information locale sur Radio Intervalle. Nous retrouverons dans quelques instants pour la fin de ce mois d'août l'agenda du côté de Bagnols-sur-Cèze et d'Avignon où il y a encore de nombreuses activités pour ce dernier week-end des vacances scolaires. Mais je voulais aussi vous signaler un grand rendez-vous nature, la fête de la biodiversité et des garrigues à Bouquet ce samedi 29 août dès 15h au Clos Jean Cavalier. C'est organisé par le syndicat mixte des Gorges du Gardon et il vous sera proposé de très nombreuses animations pour les petits et les grands, pour un très large public, comme par exemple comment fabriquer un nichoir à oiseaux ou créer votre empreinte végétale, apprendre à soigner les animaux sauvages blessés ou découvrir les vertus des plantes et des garrigues. Mais vous pourrez aussi écouter une conteuse raconter la nature, cuisiner avec des plantes issues de la garrigue, devenir un expert du compostage ou bien réaliser des bombes à graines. Sur place, animation musicale et spectacle humoristique également, et tout ça c'est gratuit grâce au syndicat mixte des Gorges du Gardon à Bouquet ce samedi. Pour les autres animations dans l'est du Gard et juste à côté à Avignon, nous retrouvons nos correspondantes dans les offices de tourisme, Laureline Lucas et tout de suite Maïté en Provence Occitane.
2: Bonjour, je suis Maïté de l'office de tourisme Provence Occitane et voici toutes les animations que vous pourrez retrouver au mois d'août. Vendredi 28 août à Bagnols-sur-Cèze, un concert du groupe Wave, c'est de la soul et de la dance. C'est à partir de 20h sur la place Bertin-Boissin. Vendredi 28 août à Chusclan, c'est le Sunset 31 chez Maison Rivier avec Amor, un plateau exceptionnel en mode boiler room avec Amor, Emabi et Dodds. C'est à partir de 19h30 chez Maison Rivier. Vendredi 28 août à Vertefeuille, la nocturne du bois de Cueigne dans le cadre du Challenge Trail Provence-Occitane. Entre Saint-Marcel-de-Carréré et Vertefeuille, le bois de Cueigne révèle un autre visage lorsque le soleil disparaît. À la tombée du jour, les sentiers de garrigues s'embrasent sous la lumière des frontales. Un chrono de 12 km pour 350 mètres de dénivelé vous attendent. C'est à partir de 21h et c'est à la salle des fêtes de Vertefeuille. Du 28 au 30 août, c'est la feria de Saint-Laurent-des-Arbres. Le comité des fêtes vous propose cette feria avec un programme divertissant. Vous y retrouverez bien sûr les taureaux dans la rue, les bodegas et diverses animations musicales. C'est donc en journée du vendredi 28 au dimanche 30 août et ça se déroulera au square Marcel Chevalier. À Tavel, tout l'été, le bar à vin du château d'Acaria vous attend. Et vous pourrez profiter également à Saint-Laurent-des-Arbres des visites guidées du patrimoine. Découvrez les monuments de Saint-Laurent-des-Arbres comme vous ne les avez jamais vus. Profitez de la vue à 360 degrés depuis le haut de la tour Jacques d'Euze et découvrez l'histoire de l'église fortifiée. C'est tous les jours, sauf le dimanche et le lundi, de 10h à 12h et de 15h à 19h. Vous pouvez bien sûr retrouver toutes ces animations et bien d'autres sur notre site internet provenceoccitane.com. Et à bientôt.
3: Bonjour, Laureline Lucas du service presse de l'Office du tourisme d'Avignon. On commence par de nombreuses visites guidées proposées par l'Office du tourisme d'Avignon et les guides conférenciers. Donc vous avez des visites plus classiques pour la découverte de la ville. Avignon, au temps des papes, en français et en anglais. En français, donc c'est les dimanches à 16h30 et les mercredis également. Et en anglais, c'est les samedis et les lundis à 16h. Vous avez également des visites thématiques sur les monuments, des visites pour les familles, notamment le palais raconté aux petits et aux grands. C'est tous les jours à 10h30 au mois d'août. Une nouvelle se prolonge en ce mois d'août, c'est la visite matinale du pont Saint-Bénézé, une visite à 8h30 pour découvrir le pont avant tout le monde, avec une visite de ce monument emblématique que l'on vous propose donc à 8h30 les dimanches, mercredis. Et puis également des visites thématiques sur l'exposition, l'installation en ce moment que l'on retrouve au Palais des Papes, Relatum de l'artiste coréen Lee Ufan, que des visites guidées qui sont proposées en journée les samedis et dimanches à 15h. Parmi les rendez-vous incontournables de ce mois d'août, samedi 29 août, le banc des vendanges qui revient, samedi 29 août de 17h à minuit. C'est un événement signé par les Compagnons des Côtes-du-Rhône qui s'inscrivent dans une tradition de proclamation des vendanges dans les Côtes-du-Rhône. Donc avec un grand bal, un marché gourmand, XXL, des animations festives et pédagogiques pour petits et grands. Ce sera sur la place du Palais des Papes. Toutes les informations sont à découvrir sur le site des compagnonscôtes-du-rhône.fr dans la rubrique Le banc des vendanges. Dans les expositions du mois d'août que l'on vous propose de découvrir, l'exposition Allons enfants de la patrie, David ou l'image de la Révolution, c'est jusqu'au 30 août au musée Calvet. C'est l'un des plus grands peintres de son temps, Jacques-Louis David, qui, par son pinceau et son engagement politique, est une des grandes figures de la Révolution française. Donc à découvrir du mardi au dimanche au musée Calvet de 10h à 18h. Le musée Requin consacre quant à lui une exposition au bouquetin, c'est jusqu'au 1er novembre, donc espèce sauvage encore présente dans les Alpes. Le bouquetin vivait aussi dans le Vaucluse, comme en témoignent les restes fossilisés que l'on peut donc découvrir au musée Requin du mardi au dimanche de 10h à 18h. Le musée Angladon expose un compagnonnage artistique, Jean Angladon et Paulette Martin, c'est jusqu'au 30 août. Et vous avez également une visite guidée de l'exposition tous les vendredis à 14h30. On leur doit le musée qui porte leur nom, mais qui était Jean Angladon et Paulette Martin. Voilà toute l'histoire donc de ces deux personnes et de l'histoire et de ce qu'ils ont fait pour l'existence du musée Angladon. Dans la programmation d'un été à Avignon qui est proposée par la ville d'Avignon, vous avez également de nombreuses activités tout au long de l'été avec des séances de yoga, des séances de gym douce, des activités de pilates également, positive expérience, bref, de nombreuses propositions sportives que vous pouvez retrouver directement sur le site avec le programme complet Un été à Avignon, le site avignon.fr, le site de la ville. Consultez le site de l'Office du tourisme d'Avignon, www.avignon-tourisme.com, les réseaux sociaux, Facebook et Instagram, ou à appeler l'Office du tourisme d'Avignon au 04 32 74 32 74 pour découvrir toute la programmation de ce mois d'août. Je vous souhaite un très joli mois d'août et je vous dis à bientôt.
1: Merci à Laureline Lucas ainsi qu'à Maïté pour toutes ces infos dans l'Est du Gard. Et je remonte pour finir un peu plus au nord avec deux événements à vous signaler dans la vallée de la Cèze. Une journée artistique à Saint-Ambroise ce samedi 29 août à la Maison des Associations. Artiste en 16 vous invite à une journée placée sous le signe de la créativité et de la convivialité sur place des peintres, dessinateurs, écrivains, créateurs et artisans d'art. Vous feront découvrir leur univers et leur création. À 15h30, défilé de mode de créations artistiques accompagné en musique par l'accordéoniste Jean-Luc Rodriguez. Et retrouvez également Plateau-Land qui animera des jeux de société pour les petits et pour les grands. C'est en entrée libre ce samedi à Saint-Ambroise, à la Maison des Associations, jusqu'à 20h. Dimanche, c'est le village de Meyran qui vous invite pour son vide-grenier annuel de 7h à 17h rue Royale. Elle sera fermée et piétonnière pour l'occasion. 35 à 40 exposants sont attendus et il y aura bien sûr sur place buvette, petite restauration et glace. Aucun problème pour se garer, c'est donc le vide-grenier de Meyran qui se tiendra ce dimanche. Et c'est la fin de ce moment d'information locale sur Radio Intervalle. Merci de l'avoir suivi. Très bonne fin de semaine à toutes et à tous et à bientôt.
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1: La météo sur Radio Intervalle dans le Gard et en Lozère. On termine la semaine sous les nuages avec quelques pluies et orages. En Lozère, ce vendredi 28 août, ciel voilé tout le jour, mais pas de pluie prévue par Météo France. Le vent est retombé et le thermomètre est en baisse avec 11 à 18 degrés pour les minimales. En journée, 19 à 28 degrés, 23 à Langogne, 25 à Mende, 28 à Florac. Retour du soleil pour ce dernier week-end d'août en Lozère avec des températures qui remontent dimanche et lundi. Dans le Gard ce vendredi, en matinée, quelques gouttes, surtout localisées dans l'est du département. Une vigilance jaune pour le risque d'orage est active entre 5 et 10 heures le matin. Puis le temps reste calme et sec malgré un ciel voilé pour le reste de la journée. Le vent marin souffle un peu en matinée à l'est, puis il retombe. Et enfin, côté température, 16 à 23 degrés pour les minimales. En journée, il fait tout de même moins chaud, 25 à 32 degrés, le maximum pour Nîmes. Ce week-end dans le Gard, ciel dégagé, encore une ambiance relativement fraîche pour samedi, ça devrait se réchauffer dimanche et lundi. C'était Estelle sur Radio Intervalle, merci d'avoir suivi ce bulletin météo et bonne fin de semaine à toutes et à tous.

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1: Sur Intervalle, Lola Doubini tout de suite, et puis notre magazine spirituel avec Christophe Selmar au micro de Dany Guionin. À 9h, le reportage, ce sera avec Yuri.

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1: Amis auditeurs, bonjour, bienvenue à l'écoute de cette émission où j'espère que vous découvrez effectivement, chronique après chronique, toutes ces richesses. Nous parlons des paraboles, bien sûr, ces images qui sont tellement parlantes, et ceci en compagnie de Christophe Selmar, professeur de Bible, psychologue. Christophe, bonjour.
2: Bonjour Denis, bonjour aussi à vous tous, chers amis auditeurs.
1: Je vous remercie d'être fidèle à cette émission parce que cette série ne fait que commencer. Les paraboles sont nombreuses et elles sont très riches et ce sont toujours des histoires surprenantes. Les dernières fois nous avons parlé d'un père qui était spécial, qui ne réagissait pas de la manière dont nous l'aurions peut-être fait. Dans cette lignée, vous allez nous parler de la drachme perdue, je crois. Vous nous l'aviez promis, en tout cas.
2: Oui, alors, il y a trois paraboles qui sont des paraboles très complémentaires, qui traitent du même sujet. C'est la joie qu'a Dieu de vouloir aller à la rencontre des hommes perdus. Ces trois histoires, la parabole donc du père à laquelle vous faisiez allusion, de ce père qui accepte de donner l'héritage à son fils, lequel fils dilapide l'héritage, et combien même il l'a dilapidé, le père le reçoit et le réintègre dans sa maisonnée. Cette parabole est célèbre, elle est appelée la parabole du fils prodigue, mais en réalité c'est la parabole du père du fils prodigue, parce que Jésus va montrer que Dieu est un père attentionné à notre bonheur, quelles que soient les erreurs que nous commettons. Nous avons vu dans un deuxième temps une parabole qu'on appelle la parabole du bon berger, qui illustre l'amour de Dieu qui va à la rencontre de la brebis perdue que nous sommes, nous les hommes, la planète Terre. Et finalement, nous avons vu que c'est aussi un berger qui n'a pas peur du risque. Il abandonne 99 brebis dans le désert pour aller à la recherche d'une seule qui s'est perdue. Alors, il y a une troisième parabole qui fait partie du même enseignement. Alors, lequel enseignement est un enseignement donné suite à des contestations, à des critiques que les pharisiens, c'est-à-dire la caste la plus intelligente, religieuse, politique, l'élite, oui, effectivement, d'Israël, ils ne comprennent pas que ce rabbi juif qui se prétend fils de Dieu fréquente finalement des gens peu recommandables, à savoir les publicains, ces fameux collaborateurs avec les Romains, et qui en même temps ont profité pour mettre beaucoup d'impôts dont ils avaient la charge d'en récolter le profit pour les Romains. Jésus rencontre aussi des gens de mauvaise vie, des prostituées. Ils se disent, mais s'il se prétend véritablement le fils de Dieu, s'il est le représentant de Dieu tel qu'il finalement se prétend, il devrait fréquenter finalement des gens recommandables. Et c'est donc pour répondre à ces accusations que Jésus va raconter trois histoires. La parabole du fils prodigue, Dieu est un père aimant, même les fils qui s'égarent. Et le bon berger.
1: Aussi
2: loin qu'on soit allé, effectivement. Dieu, dans son amour pour nous, n'a pas osé prendre le risque en Jésus-Christ de venir à notre rencontre pour chercher la brebis perdue que nous sommes. Et il y a une troisième histoire que l'on connaît moins bien. C'est l'histoire de la drachme perdue. Alors, je voudrais lire ce...
1: Peut-être déjà nous dire ce que c'est qu'une drachme.
2: Alors, la drachme, c'est la monnaie d'argent. C'est une monnaie d'argent grecque qui équivalait à peu près au denier romain. Alors, pour un ordre de valeur, un denier, c'était le salaire journalier. Le salaire journalier d'un ouvrier agricole. Dans une des paraboles, le maître convainc avec ses ouvriers de leur donner un denier par jour. Voilà. Donc c'est quand même une pièce
1: importante.
2: Une pièce importante, hein. Un ouvrier agricole, bon, ben aujourd'hui, peut gagner jusqu'à 400 francs par jour, quoi. Hein.
1: Donc ça, c'est une perte qui est sensible.
2: C'est quelque chose. C'est une pièce qui permet finalement à une famille de vivre pendant une semaine au moins. Donc une drachme, C'est donc une pièce de monnaie qui a de la valeur, et voilà qu'une femme perd cette drachme. Et voilà ce que dit le texte.
1: Donc, c'est dans l'Évangile de Luc.
2: L'Évangile de Luc, chapitre 15, à partir du verset 8. « Quelle est la femme, dira Jésus aux pharisiens, qui ayant 10 drachmes, si elle perd 1 drachme, n'allume la lampe et ne balaye la maison et ne cherche diligemment jusqu'à ce qu'elle l'ait trouvée. Et l'ayant trouvée, elle assemble les amis et les voisines, disant « Réjouissez-vous avec moi, car j'ai trouvé la drachme que j'avais perdue. » Ainsi, dit Jésus, je vous dis, il y a de la joie devant les anges de Dieu pour un seul pécheur qui se repent. Alors il y a ce même thème qui revient dans les 3 paraboles, c'est la joie de Dieu de voir qu'il y a dans notre monde perdu des hommes, des femmes, qui sont illustrés par cette brebis perdue, par cette pièce perdue, par ce fils qui s'égare et qui va bien loin dans sa révolte contre le père. Tous les personnages de ces 3 paraboles sont là pour dire Dieu nous aime. Dieu nous aime.
1: Et Dieu nous cherche.
2: Dieu nous cherche. Dieu veut nous réavoir dans sa maisonnée, tout simplement parce que nous avons de la valeur. Pour un berger, une brebis a une grande valeur. On n'est pas perdu dans la masse d'un troupeau. Pour une femme de maison qui a 10 drachmes, c'est finalement une somme importante. Hein, c'est le salaire de 10 journées de travail pour un ouvrier agricole. Donc c'est quelque chose, un tiers du mois. Hein. Mm-hmm. Et voilà que dans cette parabole, on nous dit aussi que Dieu est père. Et comme tous les pères, nous avons de l'importance aux yeux de Dieu.

0: Christophe Selmer, je rappelle que ces textes que vous commentez sont contenus notamment dans l'évangile de Luc au chapitre 15. Pour vous, amis auditeurs qui souhaiteriez les suivre, ce n'est pas très difficile. Et une chose me frappe justement en découvrant ces paraboles avec vous, c'est que quand il était question de 100 brebis, il en perdait une. Quand il est question de 10 drachmes, elle en perd une. Est-ce que ce rapport de 1 à 10 ou de 1 à 100 est important?
1: Je pense pas qu'il faille finalement donner à tous les termes d'une parabole un sens. C'est le sens général qui importe. Le chiffre 10 dans la Bible, c'est vrai que c'est un chiffre symbolique qui veut dire le minimum, hein. 10 commandements. Mais ici, je crois qu'il faut surtout insister dans ces trois paraboles
0: sur
1: trois types de personnes qui peuvent se perdre. D'abord, la parabole du fils prodigue, puisque nous avons commencé avec elle, et c'est la troisième dans la trilogie. C'est ceux qui volontairement rejettent Dieu.
0: Prennent du large,
1: ils veulent prendre du recul, ils veulent vivre leur vie, et il y a un non catégorique à la personne du Père, à ce qu'il représente, à la maisonnée, on n'y est pas heureuse. Donc ce sont des personnes qui prennent leur distance par rapport à la religion, par rapport à l'obéissance, par rapport à tout ce que Dieu peut représenter. Donc ce sont ceux qui consciemment s'écartent. Maintenant, la brebis, une brebis ne s'écarte pas volontairement d'un troupeau, hein. Il faut véritablement qu'il y ait un problème, soit une chute dans une crevasse, soit elle se trouve piégée parce qu'elle ne retrouve plus son chemin, elle s'affole, soit parce qu'elle se serait blessée. Donc la brebis raconte la parabole de la brebis perdue raconte l'aventure de personnes qui, suite aux événements de la vie, ont des problèmes, des accidents. Alors on peut les multiplier, les accidents, et suite à un événement dramatique de la vie d'une personne, on peut se dire, mais bon, qu'est-ce que j'ai fait à Dieu pour que cela m'arrive? Et on prend des distances, on ne sait pas retrouver le chemin de retour. Et cette parabole est là pour nous dire que Dieu nous aime et c'est lui qui va à notre rencontre et c'est lui qui nous cherche. La troisième parabole, la parabole de la drachme perdue, est là pour nous dire qu'il y a des personnes qui ne savent pas qu'ils sont perdus,
0: voilà,
1: qu'ils sont égarés. La drachme est là, quelque part cachée dans l'ombre. La drachme est là peut-être sous la poussière.
0: Et donc elle n'en souffre pas.
1: Elle n'en a pas conscience.
0: Mmh.
1: Et le texte est là pour nous dire que la femme... qui dans la Bible représente une église. Je ne sais pas si vous avez eu l'occasion d'étudier ce concept de la femme dans la Bible, depuis Ève jusque dans la Genèse jusque dans l'Apocalypse. La femme représente finalement l'église. Et l'église a un rôle. Elle est l'intermédiaire. Elle devrait être en réalité l'intermédiaire de Dieu et chercher aussi au nom de Dieu les personnes qui sont égarées, qui ne savent pas et qui ont de la valeur aux yeux de Dieu.
0: Alors justement, je pense que ce n'est pas innocent que l'image de la femme soit liée à l'image de l'Église, parce que la femme, spécialement en tant que mère, est considérée comme celle qui va rassembler, qui va consoler, qui va aider à grandir. Et que cette image féminine, je pense, doit être très forte dans ce texte.
1: Alors effectivement, il y a de nombreux passages dans la Bible où l'on prête, où les prophètes prêtent à Dieu un caractère féminin.
0: Mmh.
1: Dieu veut nous asseoir sur ses genoux et nous consoler comme une mère console son enfant. Et c'est vrai que si l'homme et la femme ont été créés par Dieu, pourquoi l'homme serait-il uniquement porteur du caractère divin? On a eu tort de dissocier dans la pensée religieuse chrétienne la justice et l'amour. Alors la justice, c'est Dieu, le Père, et parce que on vit mal uniquement un Dieu de justice, un Dieu de force, un Dieu d'ordre, on a inventé peut-être aussi un Dieu féminin, et dans les dans les cultes
0: plus rassurant.
1: Dans les cultes païens, c'est de la même façon que c'est la mère qui pardonne, qui rassure, qui réconforte. On a dissocié le côté ordre, discipline du caractère divin avec le côté tendre et affectueux, puis on l'a donné à des déesses. Et le tort aussi du christianisme, c'est aussi d'avoir investi le caractère d'amour, de pardon, de miséricorde dans la Vierge Marie. Je crois que Dieu a un caractère à la fois masculin et féminin, et il faut s'approcher aussi d'un Dieu qui rassure, qui console, qui réconforte et qui pardonne.
0: Donc ne pas craindre cette justice, vous le disiez d'ailleurs dans d'autres émissions, cette justice, elle est libération aussi, justement, elle est consolation, puisqu'enfin justice est faite auprès de Dieu. Donc cette justice n'est pas sanction pour nous, elle est signe que nous avons du prix à ses yeux et que lui mettra tout en œuvre. Je crois, d'après ces paraboles, c'est clair que quel que soit notre statut, perdu parce que nous l'avons voulu, perdu parce que nous avons eu des circonstances difficiles sur notre chemin et que nous avons perdu notre route, ou perdu sans même nous en rendre compte, il est là, il nous cherche et il est heureux quand il nous trouve.
1: C'est exactement la réponse que Jésus donne à ceux qui le mettaient en cause et qui le critiquaient et qui ne refusaient sa divinité du fait même qu'il allait vers les gens en difficulté. Et Jésus leur dit, c'est justement parce que je vais vers les gens en difficulté que je représente réellement le caractère de Dieu.
0: Christophe Selmar, merci, à bientôt. Parabole, c'était une rencontre avec Christophe Selmar, psychologue, professeur de Bible. Je vous dis à très bientôt.

magnifique avec le African Children's Choir. Je ne sais pas si vous avez eu l'occasion dans votre vie de vous rendre en Afrique du Sud. C'est vrai, quand on entend ces chants, ça donne la chair de poule. Dana Arbraz tout de suite, ça c'est pour le côté celte et la Bretagne. Et puis à 9h, le reportage de Yuri.

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2: Je suis aujourd'hui sur le marché de Saint-Privat-de-Valongues et je rencontre Gérard Bressieux qui vient d'écrire un livre qui s'appelle « Les vicissitudes de l'exil ». Et on parle de l'exil de 1685 à 1791. Gérard Bressieux, c'est vrai que la question de l'exil, c'est d'actualité. On a eu dernièrement ces Marocains qui ont tout quitté pour venir en Espagne, peut-être en France. Vous, vous avez écrit un livre sur ce sujet.
3: Oui, alors particulièrement sur le départ des protestants du Midi de la France et des régions alpines. Il est vrai que je suis un peu immergé dans un milieu protestant depuis longtemps, puisque je suis marié à une Cévenole. Il y a ça, et puis mon métier d'historien, de prof d'histoire tout simplement, m'a porté à écrire. J'en suis au 5e livre, et le thème de l'exil me paraissait particulièrement intéressant.
2: Intéressant par rapport à l'actualité aujourd'hui ?
3: Aussi par rapport à l'actualité d'aujourd'hui. Mais je voulais aussi confronter un peu les sources que j'avais repérées. Ça a été beaucoup écrit, mais de manière dispersée, morcelée. Je voulais essayer une synthèse. J'espère qu'elle sera assez réussie. Voilà.
2: Alors c'est vrai que l'exil, c'est jamais simple. On quitte tout, on quitte son pays, sa famille, sa maison. Rappelez-nous cet exil de 1685.
3: Oui, alors quand Louis XIV a révoqué l'édit de Nantes, qui protégeait tout de même la religion protestante, beaucoup de protestants dans la région n'ont pas voulu revenir au catholicisme. Il était hors de question pour eux d'abjurer, comme on disait, et ils ont préféré quitter le royaume. Alors, quitter le royaume pour où ? D'abord pour Genève, parce que Genève apparaissait comme le lieu où on allait être sauvé des persécutions. Très peu sont restés à Genève. Beaucoup sont partis pour la Suisse, l'Allemagne, la Hollande, l'Angleterre, voire plus loin. Voilà, j'ai donné surtout des exemples, j'espère, très concrets. Alors, il y a un index à la fin du livre et il arrivera peut-être que des gens de la région trouvent des ancêtres ayant émigré. Je leur souhaite, voilà.
2: Alors, ces ancêtres, on les voit revenir parfois au musée du désert le premier dimanche de septembre, c'est bientôt d'ailleurs. Quel a été votre objectif quand vous avez voulu écrire ce livre ?
3: Alors, mon objectif était de mettre en valeur une épreuve subie par une partie de la population française. Parce que c'est, à part une fraction qui, disons, avait des relations, de l'argent, il y avait en particulier une bourgeoisie de Nîmes qui a pu partir sans trop de difficultés. Mais enfin, ça, il faudrait lire le bouquin pour s'en apercevoir. Mais pour beaucoup de gens, je m'intéressais à l'épreuve subie et par où sont-ils passés. Alors, en même temps que l'histoire, j'adore la géographie. Je connais les Alpes, je connais le Vivarais. Et j'ose dire que je faisais de la randonnée, je suis passé parfois par des cols. J'ai découvert par la suite que des protestants étaient passés par là, dans la neige, dans des conditions affreuses, pour chercher la liberté.
2: Donc finalement, ça a été une grande épreuve. Rappelez-nous comment ça s'est passé. Donc 1685, c'est la révocation de l'édit de Nantes.
3: La révocation et une partie de cette population, des gens avertis, des gens qui avaient des moyens et des relations, sont partis avant. C'est ça qu'il faut comprendre. Deux, trois ans avant, quand ils ont vu qu'il y avait ce qu'on appelait les dragonnades, c'est-à-dire que les soldats de Louis XIV venaient loger chez les protestants, piller tout, etc. Ça, évidemment, ça pousse largement à quitter, avec un certain déchirement, à quitter son pays.
2: Et ça a été pas toujours facile, hein. Il y a dû y avoir parfois une fuite, c'était une fuite,
3: il y avait une forme de fuite. Certaines sont parties, pas sur un coup de tête, mais très rapidement, en mettant leur famille sur un mulet, avec des bagages, etc., et en cherchant des passages. C'était ça, des passages et des complicités, parce qu'ils ne savaient pas parfois où ils allaient passer. C'est ça, moi, qui m'a le plus surpris.
2: Parce qu'ils étaient menacés, ils n'avaient pas le droit de fuir.
3: Ils n'avaient pas le droit de fuir, ils risquaient la prison, voire s'ils étaient pratiquants de la religion, les pasteurs en particulier, d'être envoyés aux galères.
2: Et les galères, c'était...

0: C'était presque une mort assurée.
1: C'était une mort assurée, ou tout au moins une dégradation de l'état de santé, parce que voilà, ils étaient très maltraités sur les bateaux, évidemment. Hein. Il y en a qui sont morts au travail, voilà.
0: Ça, c'était pour les hommes et pour les femmes ?
1: Alors, pour les femmes, c'était la prison, voire pour certaines, mais ça c'est connu dans l'histoire, la tour de Constance. Certaines ont été, Marie Durand est un exemple fameux, Marie Durand a été enfermée plus de 30 ans dans la tour de Constance.
0: Et les enfants ?
1: Alors les enfants étaient autorisés à suivre leur mère en particulier s'ils avaient moins de 10 ans. Sinon, alors on a vu un cas extraordinaire d'enfants mis sur des barques avec leur mère sur le Rhône. J'ai trouvé un témoignage poignant et ils ont navigué, si on peut dire, si on peut l'appeler comme ça. Ils se sont déplacés presque jusqu'à Genève sur des barges tirées sur des chemins de halage. Ça a duré 29 jours exactement, dans des conditions que l'on devine. Et voilà, ils ont pu rejoindre Genève pour la plupart. C'était très dur pour des enfants, c'est sûr.
0: Alors, c'est vrai que pour ces Huguenots, l'exil était difficile, dangereux, mais heureusement ou malheureusement, il y avait des passeurs.
1: Absolument. Il y avait des passeurs, alors ils se prétendaient guides passeurs ou passeurs guides, et certains ont été vraiment très utiles pour les pauvres exilés. Parfois, il y avait des entourloupes, vraiment une exploitation éhontée. Ils leur prenaient de l'argent, ils les égaraient, soi-disant, parce qu'ils étaient repérés, ils les laissaient tout seuls près de la frontière. On voit des choses assez abominables. Il y a eu même des enfants pris en otage et rendus à condition qu'il y ait une rançon. On a vu ça dans les Alpes.
0: Cet exil, il n'avait pas été voulu par le roi. Qu'est-ce que le roi exigeait d'eux ?
1: Alors, le roi espérait qu'ils allaient tous baisser la tête, c'est-à-dire abandonner leur foi. Et ça n'a pas été le cas pour... Alors, je donne des chiffres qui sont connus déjà avant. Hein. On pense que c'est un petit 25% des protestants français qui sont partis, qui n'ont pas voulu abjurer.
0: Ça fait combien de personnes, ça,
1: oui,
0: environ ?
1: Ça, je peux le dire à peu de choses. C'est de l'ordre de 200 000 sur 800 000. Il y avait 800 000 protestants en France, 200 000 à peine sont partis à l'étranger.
0: On dit que cet exil a beaucoup appauvri la France et par ailleurs a beaucoup enrichi les pays qui ont reçu ces exilés.
1: C'est vrai que ça a appauvri la France. Au point de vue de la fabrication, il y a des manufactures qui ont perdu vraiment des gens très compétents. Il y a des militaires qui sont allés grossir l'armée du roi de Prusse, en fait. Louis XIV a compris très tard qu'il avait fait une erreur. Et un de ses ministres célèbres lui a fait remarquer, c'est Vauban.
0: Donc c'était une faute politique ?
1: Une grosse faute politique.
0: Et pourquoi cette faute politique ? Pourquoi le roi s'est laissé entraîner comme ça à opprimer ses sujets ?
1: Parce qu'il estimait que la foi protestante, enfin l'Église protestante, échappait à son pouvoir. Louis XIV était un roi, ce qu'on dit, absolutiste. Il ne comprenait pas qu'il y ait d'autres règles que les siennes. Il est vrai, alors moi, c'est vrai que dans mon livre, je n'ai pas oublié de charger la responsabilité de l'Église catholique, enfin, des structures de l'Église catholique, les superstructures, les évêques, etc. Ils sont largement responsables, autant que Louis XIV, de ce qui est arrivé.
0: Oui, parce qu'on dit quand même que la France, à la fin du règne de Louis XIV, était en faillite.
1: Elle était en faillite à cause de ses départs, oui, mais aussi à cause, il faut le dire franchement, à cause des guerres menées par le roi.
0: Alors, ces protestants, vous les avez suivis un petit peu, vous avez dit qu'ils sont allés dans les pays autour d'Europe. Ils sont allés aussi aux États-Unis ou pas ?
1: Alors, aux États-Unis, alors c'est un peu compliqué parce qu'aux États-Unis, j'ose dire qu'ils y sont déjà partis. Il y avait lors de la première réforme, il y avait des pionniers qui sont partis dans le Massachusetts, etc., la Pennsylvanie, ça c'est connu, hein, et qui ont fondé des communautés. Et là, ils ne sont pas repartis dans cette direction, j'ose dire que la place était un peu occupée. Ils sont partis en Afrique du Sud. Alors là, on est surpris. On a vu des Cévenols planter de la vigne en Afrique du Sud.
0: Ah oui ?
1: Absolument.
0: D'accord. Donc la vigne d'Afrique du Sud, qui est réputée d'ailleurs,
1: hein,
0: elle vient de chez nous. En fait.
1: En partie.
0: C'était la vigne interdite, comme chez nous aussi.
1: Si vous voulez, oui, c'est un peu ça, absolument. Oui.
0: L'Isabelle, le Cointron.
1: Oui, oui, oui, c'est très curieux comme phénomène quand même. Y en a qui sont partis aussi en Amérique latine. Il y a eu des départs pour l'Amérique latine. Voilà.
0: Alors, cette histoire que vous relatez dans votre livre, je le rappelle, « Les vicissitudes de l'exil », Gérard Bressieux, c'est aux éditions de La Fenestrelle. Cette histoire, elle a quelque chose à nous dire aujourd'hui?
1: Elle a quelque chose à nous dire d'une manière générale sur la difficulté de tolérer les autres dans leurs croyances, leurs pratiques, etc. Et il est vrai que, hélas, ça reste largement d'actualité.
0: Vous voulez dire la liberté de conscience est encore un sujet aujourd'hui important?
1: Pour moi, très important. La liberté de conscience, et d'ailleurs, c'est un protestant nîmois, Rabaud Saint-Étienne, qui a fait en sorte que à la fin du règne de Louis XVI et sous la Révolution, on est revenu à des choses plus humaines toutefois. Hein. Voilà, c'est la liberté de conscience, mais c'est évident que c'est un pilier de ce qu'on appelle la démocratie, hein, c'est le mot.
0: Oui, parce que de là découle la liberté de s'exprimer, la liberté de la presse, tout découle de ça.
1: De se marier avec qui l'on veut, de vivre où l'on veut, etc. Oui, oui, la liberté tout court.
0: Mais alors, donnez des exemples aujourd'hui, en quoi elle est menacée, cette liberté de conscience?
1: À mon avis, on voit poindre des intégrismes, ou bien des persécutions par des États, des appareils d'État. Je pense à la Chine, par exemple, qui manipule évidemment les croyances des Tibétains, etc. Mais on en trouverait plein d'autres. Il y a en Birmanie, il y a des minorités exploitées, on en trouverait un peu partout. L'islam n'est pas toujours un bon exemple. Il y a quand même un intégrisme, un islam politique qui opprime d'autres musulmans, d'ailleurs.
0: Donc finalement, la liberté de conscience, c'est encore un enjeu planétaire aujourd'hui. Elle n'est pas acquise partout sur la planète. Pour rester vigilant, je vous encourage à lire ce livre de Gérard Bressieux, « Les vicissitudes de l'exil ». Ça parle de l'exil après la révocation de l'édit de Nantes. C'est aux éditions La Fenestrelle.
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5: 9h et un peu plus de 10 minutes sur Intervalle. Alios tout de suite pour le duo suisse Irish Country juste après. Et puis on partira à Florac pour la reprise d'une exploitation caprine dans le cadre de notre magazine économique Relance.

0: 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L'activité est l'élevage d'une soixantaine de chèvres ainsi que la transformation du lait en pélardon bénéficiant de l'appellation AOP. La vente s'effectue en direct auprès de professionnels et de particuliers. La ferme créée il y a 40 ans offre des perspectives d'évolution comme le développement de nouvelles productions par exemple. L'essentiel est de conserver une ferme familiale à taille humaine. Le futur associé devrait être rigoureux, aimer le travail en équipe et être sensible au mode de vie paysan. La reprise s'effectuera par l'achat de 50% des parts sociales du GAEC au prix de 15 000 euros. Le matériel et le cheptel appartiennent au GAEC, tandis que les bâtiments et les terres, environ 40 hectares, sont détenus par un GFA. 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
1: Sur Intervalle, c'était magazine Roland. Julien Doré tout de suite et puis on retrouve le magazine Occitan, Herba d'Agramme.

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0: Une émission des musiques et des cants occitans que greio din Occitanio tutto comme l'herbe d'agram.
1: Que sia à la campagne comme à la ville, din la tradition ou la modernité. Une émission préparée par Marinette Mazoyer
0: et Jean-Michel Péladin.
2: Et bonjour à toutes.
0: Bonjour à tout le monde, bonjour Daniel, bonjour Luz Auditu et bonjour Estelle, qu'est-ce nouvelle? Pas à la radio, non, mais dans l'émission L'Herbe d'Agran. C'est contente de la veille en Benostre parce qu'elle nous mènera des musiques au mail moderne.
2: Eh bien, je suis contente d'être ici pour partager un peu la musique au Caïman et Beléo, effectivement, vous ferez découvrir d'autres causes. Mais pour le moment, c'est Marinette qui a mené des causes pour nous faire écouter.
0: Et oh, alors, il y a aussi une démorade dans le traditionnel, c'est-à-dire qu'il y a eu un code de corps de mailles, Père Marty, qui s'y en avait dans une endroit un peu confidentiel, un code d'amis, et qui a canté des chansons qu'il connaissait depuis des temps. Nous commencerons par écouter Montségur, qui est une histoire qui compte notre histoire occitane. Hein?
2: Et on l'a croisade.
0: Oui, on l'a croisade. Et puis Papé, qui est un peu le félène qui s'adresse à son papé pour dire, eh bien, fais des temps que tu as entendu, mais si c'est toujours acquis, mais après la langue.
2: Et hein.

0: Mais donc, venant d'écouter Marty, hein, d'une toute l'émission, crée que est-ce qu'on le mettrait à l'uno, parce que nous a marqué toute notre jeunesse, qu'on dire, et puis il a marqué l'Occitanie toute. Io mi fa toujours qui compte l'entendre, mi sembra. Alors Marty, pense que tu t'aimes, Stella?
1: Oh, a une voix particulière, oui. Eh? Yeah. Une vieille de canta qui a coven au corps et qui se sentisse que y a toute l'émotion qui passe dans sa voix.
0: Va qui? Ben, crée que l'émission est acabado et vous disait, au coquet, ben.
1: Adicias.

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1: 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Dans un petit instant, Charles Bois et puis la chanson d'Alexandra, c'est la médiathèque de Saint-Christol ce matin autour de Ridane.

0: Histoire de chanson. Présenté par Alexandra de la médiathèque de Saint-Christol-les-Alès.
1: À peine le temps d'y voir.
2: Amis auditeurs, bonjour. Alors aujourd'hui, je voudrais vous parler de Ridan, qui est un jeune auteur-compositeur qui essaye de percer depuis quelques années. C'est quelqu'un que moi j'apprécie beaucoup, et notamment une de ses chansons que vous allez écouter, L'agriculteur.

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0: C'était donc l'agriculteur de Ridan et je vous retrouve la semaine prochaine. Au revoir.
1: C'était Histoire de chansons. Et nous étions avec Alexandra de la médiathèque de Saint-Christol-les-Alès.
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2: Bonjour à tous. Un effort physique relativement intense, un muscle qui s'est excessivement allongé, puis soudain cette douleur en forme d'alerte, l'élongation, nécessite un repos forcé et surtout une prise en charge soigneuse pour éviter la récidive. L'élongation correspond à une lésion au niveau des fibres musculaires, mais sans phénomène de saignement. Et ce, contrairement à la déchirure musculaire, aussi appelée claquage, qui provoque un hématome. Comme l'explique Rudy Engelrich dans sa thèse de pharmacie, faculté d'Aix-Marseille, consacrée à la prise en charge des pathologies musculaires du sportif à l'officine, elle correspond à un allongement des fibres musculaires au-delà de leur capacité d'élasticité, au point d'entraîner des micro-déchirures. Les mollets et les cuisses constitueraient les cibles principales de cette blessure relativement fréquente chez le sportif. L'élongation entraîne une douleur d'apparition brutale. Elle est logiquement plus vive en cas de contraction ou d'étirement du muscle concerné. L'arrêt de l'effort s'impose donc, sur le moment, l'application de glace pour réparer le tissu est discutée. Celle-ci réduit la conduction nerveuse et provoque une vasoconstriction locale pour moins de douleur, d'inflammation et d'œdème, ce qui peut nuire à la vasodilatation qui, elle, permet de faire venir sur la zone lésée les substances nécessaires à la guérison. Ensuite, rendez-vous auprès de votre médecin traitant. Lui seul pourra confirmer ou infirmer le diagnostic d'élongation, juger de la gravité, choisir le traitement approprié afin d'éviter le risque de récidive, envisager la reprise sportive, le cas échéant, après en avoir également discuté avec le kinésithérapeute. Ce dernier réalisera notamment un premier travail de renforcement musculaire au niveau des tissus abîmés et dans un second temps, un travail de réadaptation à l'effort. Il faut compter au minimum 10 jours d'arrêt d'activité sportive. Un dernier point, sachez que vous diminuerez fortement le risque d'élongation en vous échauffant correctement et suffisamment longtemps. Et n'oubliez pas de vous hydrater avant et pendant l'activité physique.

Lège avec Tango, tout de suite, Out of the Man, c'est Manon Negra, 10h, on retrouve Estelle pour les infos locales, 10h10, le coin classique, c'est avec Daniel, comme chaque jour.

0: ce samedi 29 août dès 15h au Clos Jean Cavalier. C'est organisé par le syndicat mixte des Gorges du Gardon et il vous sera proposé de très nombreuses animations pour les petits et les grands, pour un très large public, comme par exemple comment fabriquer un nichoir à oiseaux ou créer votre empreinte végétale, apprendre à soigner les animaux sauvages blessés ou découvrir les vertus des plantes des garrigues. Mais vous pourrez aussi écouter une conteuse raconter la nature, cuisiner avec des plantes issues de la garrigue, devenir un expert du compostage ou bien réaliser des bombes à graines. Sur place, animation musicale et spectacle humoristique également, et tout ça c'est gratuit grâce au syndicat mixte des Gorges du Gardon à booker ce samedi. Pour les autres animations dans l'est du Gard et juste à côté à Avignon, nous retrouvons nos correspondantes dans les offices de tourisme, Laureline Lucas et tout de suite Maïté en Provence Occitane.
1: Bonjour, je suis Maïté de l'office de tourisme Provence Occitane et voici toutes les animations que vous pourrez retrouver au mois d'août. Vendredi 28 août à Bagnols-sur-Cèze, un concert du groupe Wave, c'est de la soul et de la dance. C'est à partir de 20h sur la place Bertin-Boissin. Vendredi 28 août à Chusclan, c'est le Sunset 31 chez Maison Rivier avec Amor, un plateau exceptionnel en mode boiler room avec Amor, Emabi et Dodds. C'est à partir de 19h30 chez Maison Rivier. Vendredi 28 août à Vertefeuille, la nocturne du bois de Cuègne dans le cadre du Challenge Trail Provence-Occitane. Entre Saint-Marcel-de-Carréré et Vertefeuille, le bois de Cuègne révèle un autre visage lorsque le soleil disparaît. À la tombée du jour, les sentiers de garrigue s'embrasent sous la lumière des frontales. Un chrono de 12 km pour 350 mètres de dénivelé vous attendent. C'est à partir de 21h et c'est à la salle des fêtes de Vertefeuille. Du 28 au 30 août, c'est la feria de Saint-Laurent-des-Arbres. Le comité des fêtes vous propose cette feria avec un programme divertissant. Vous y retrouverez bien sûr les taureaux dans la rue, les bodegas et diverses animations musicales. C'est donc en journée du vendredi 28 au dimanche 30 août et ça se déroulera au square Marcel Chevalier. À Tavel, tout l'été, le bar à vin du château d'Acaria vous attend. Et vous pourrez profiter également à Saint-Laurent-des-Arbres des visites guidées du patrimoine. Découvrez les monuments de Saint-Laurent-des-Arbres comme vous ne les avez jamais vus. Profitez de la vue à 360 degrés depuis le haut de la tour Jacques d'Euze et découvrez l'histoire de l'église fortifiée. C'est tous les jours, sauf le dimanche et le lundi, de 10h à 12h et de 15h à 19h. Vous pouvez bien sûr retrouver toutes ces animations et bien d'autres sur notre site internet provenceoccitane.com. Et à bientôt.
2: Bonjour, Laureline Lucas du service presse de l'Office du tourisme d'Avignon. On commence par de nombreuses visites guidées proposées par l'Office du tourisme d'Avignon et les guides conférenciers. Donc vous avez des visites plus classiques pour la découverte de la ville. Avignon, au temps des papes, en français et en anglais. En français, donc c'est les dimanches à 16h30 et les mercredis également. Et en anglais, c'est les samedis et les lundis à 16h. Vous avez également des visites thématiques sur les monuments, des visites pour les familles, notamment le palais raconté aux petits et aux grands. C'est tous les jours à 10h30 au mois d'août. Une nouvelle se prolonge en ce mois d'août, c'est la visite matinale du pont Saint-Bénézé, une visite à 8h30 pour découvrir le pont avant tout le monde, avec une visite de ce monument emblématique que l'on vous propose donc à 8h30 les dimanches, mercredis. Et puis également des visites thématiques sur l'exposition, l'installation en ce moment que l'on retrouve au Palais des Papes, Relatum de l'artiste coréen Lee Woo-fan, que des visites guidées qui sont proposées en journée les samedis et dimanches à 15h. Parmi les rendez-vous incontournables de ce mois d'août, samedi 29 août, le banc des vendanges qui revient, samedi 29 août de 17h à minuit. C'est un événement signé par les Compagnons des Côtes-du-Rhône qui s'inscrivent dans une tradition de proclamation des vendanges dans les Côtes-du-Rhône. Donc avec un grand bal, un marché gourmand XXL, des animations festives et pédagogiques pour petits et grands. Ce sera sur la place du Palais des Papes. Toutes les informations sont à découvrir sur le site des compagnonscôtes-du-rhône.fr dans la rubrique Le banc des vendanges. Dans les expositions du mois d'août que l'on vous propose de découvrir, l'exposition Allons-enfants de la patrie, David ou l'image de la Révolution, c'est jusqu'au 30 août au musée Calvet. C'est l'un des plus grands peintres de son temps, Jacques-Louis David, qui, par son pinceau et son engagement politique, est une des grandes figures de la Révolution française. Donc à découvrir du mardi au dimanche au musée Calvet de 10h à 18h. Le musée Requin consacre quant à lui une exposition au bouquetin, c'est jusqu'au 1er novembre, donc espèce sauvage encore présente dans les Alpes. Le

0: vivait aussi dans le Vaucluse, comme en témoignent les restes fossilisés que l'on peut donc découvrir au musée Requin du mardi au dimanche de 10h à 18h. Le musée Angladon expose un compagnonnage artistique, Jean Angladon et Paulette Martin, c'est jusqu'au 30 août. Et vous avez également une visite guidée de l'exposition tous les vendredis à 14h30. On leur doit le musée qui porte leur nom, mais qui était Jean Angladon et Paulette Martin. Voilà toute l'histoire donc de ces deux personnes et de l'histoire et de ce qu'ils ont fait pour l'existence du musée Angladon. Dans la programmation d'un été à Avignon qui est proposée par la ville d'Avignon, vous avez également de nombreuses activités tout au long de l'été, avec des séances de yoga, des séances de gym douce, des activités de pilates également, positive expérience, bref, de nombreuses propositions sportives que vous pouvez retrouver directement sur le site avec le programme complet Un été à Avignon, le site avignon.fr, le site de la ville. Consultez le site de l'Office du tourisme d'Avignon, www.avignon-tourisme.com, les réseaux sociaux, Facebook et Instagram, ou à appeler l'Office du tourisme d'Avignon au 04 32 74 32 74 pour découvrir toute la programmation de ce mois d'août. Je vous souhaite un très joli mois d'août et je vous dis à bientôt.
1: Merci à Laureline Lucas ainsi qu'à Maïté pour toutes ces infos dans l'Est du Gard. Et je remonte pour finir un peu plus au nord avec deux événements à vous signaler dans la vallée de la Cèze. Une journée artistique à Saint-Ambroise ce samedi 29 août à la Maison des Associations. Artistes en Cèze vous invite à une journée placée sous le signe de la créativité et de la convivialité sur place des peintres, dessinateurs, écrivains, créateurs et artisans d'art. Vous feront découvrir leur univers et leur création. À 15h30, défilé de mode de créations artistiques accompagné en musique par l'accordéoniste Jean-Luc Rodriguez. Et retrouvez également Plateauland qui animera des jeux de société pour les petits et pour les grands. C'est en entrée libre ce samedi à Saint-Ambroise, à la Maison des Associations, jusqu'à 20h. Dimanche, c'est le village de Meyran qui vous invite pour son vide-grenier annuel de 7h à 17h rue Royale. Elle sera fermée et piétonnière pour l'occasion. 35 à 40 exposants sont attendus et il y aura bien sûr sur place buvette, petite restauration et glace. Aucun problème pour se garer, c'est donc le vide-grenier de Meyran qui se tiendra ce dimanche. Et c'est la fin de ce moment d'information locale sur Radio Intervalle. Merci de l'avoir suivi. Très bonne fin de semaine à toutes et à tous et à bientôt.
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1: La météo sur Radio Intervalle dans le Gard et en Lozère. On termine la semaine sous les nuages avec quelques pluies et orages. En Lozère, ce vendredi 28 août, ciel voilé tout le jour, mais pas de pluie prévue par Météo France. Le vent est retombé et le thermomètre est en baisse avec 11 à 18 degrés pour les minimales. En journée, 19 à 28 degrés, 23 à Langogne, 25 à Mende, 28 à Florac. Retour du soleil pour ce dernier week-end d'août en Lozère avec des températures qui remontent dimanche et lundi. Dans le Gard ce vendredi, en matinée, quelques gouttes, surtout localisées dans l'est du département. Une vigilance jaune pour le risque d'orage est active entre 5 et 10 heures le matin. Puis le temps reste calme et sec malgré un ciel voilé pour le reste de la journée. Le vent marin souffle un peu en matinée à l'est, puis il retombe. Et enfin, côté température, 16 à 23 degrés pour les minimales. En journée, il fait tout de même moins chaud, 25 à 32 degrés, le maximum pour Nîmes. Ce week-end dans le Gard, ciel dégagé, encore une ambiance relativement fraîche pour samedi, ça devrait se réchauffer dimanche et lundi. C'était Estelle sur Radio Intervalle, merci d'avoir suivi ce bulletin météo et bonne fin de semaine à toutes et à tous.

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Dans une de nos émissions précédentes, amis auditeurs, nous avons pu entendre Renaud Capuçon et Vadim Reping au violon pour des extraits divers. Aujourd'hui, nous allons retrouver Vadim Reping et ses amis. Il s'agit de Boris Berezovsky, Ralph Gotony, Anton Barajowski et Robbie Lakatos. Un point commun entre tous, ce sont de jeunes interprètes passionnés de musique. Nous entendrons pour commencer ce coin classique une œuvre de Debussy, une sonate pour violon et piano en sol mineur avec Vadim Reping au violon et Boris Berezovsky au piano.

Après cette œuvre de Claude Debussy interprétée par Vadim Repin au violon et Boris Berezovsky au piano, nous avons entendre un grand duo pour violon et piano, toujours en La majeure de Franz Schubert. Et puis nous terminerons par Maurice Ravel. Mais pour l'instant, pour cette deuxième partie, Franz Schubert, grand duo pour violon et piano en La majeure D574.

Amis éditeurs, nous vendre le grand duo Pjör Dessin Schubert. Toujours Vadim au violon, mais cette fois-ci, il était à Ralph Gotenu. Suivre avec deux œuvres beaucoup plus courtes. Il s'agit d'une sonate pour violon et piano de Maurice Ravel et de Grigor Adinecu, Aura 10 mars, les deux interprétés par l'ensemble de ces jeunes musiciens. Au Louvre, nous entendrons Boris Berezovsky-Gotenu, Baranovsky au violon et enfin Krobi Lakatos au violon.

Et bien, fin de notre coin classique, amis auditeurs, nous avons entendu des extraits d'un disque qui s'appelle Vadim Repin au Louvre. Il est accompagné de ses amis Boris Berezovsky au piano, Ralph Gottoni piano, Anton Barachowski au violon, et enfin l'orchestre de Roby Lakatos qui était également au violon. Le titre de ce disque, Vadim Repin au Louvre, aux éditions Erato. Et c'était le coin classique.

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1: Voilà pour le magazine Évasion. Mais ce matin, c'est le Planète Jazz. C'est dans quelques instants, juste après l'âme. Ou encore Léonie, Planète Jazz. C'est à 11h30 de jazz, bien sûr.

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2: Bienvenue sur Planète Jazz, Far West. L'épopée du Far West n'a pas laissé insensible les jazzmen. Et d'une manière très étonnante, on voit Sonny Rollins avec un Stetson sur la tête, une ceinture avec des pistolets dans un désert. Il est sur la côte pistolet dans un désert.

Pas de western sans indien, et Donald Harrison Jr. au saxo alto a la particularité d'être louisianais, mais c'est un métis d'une mère indienne. Il est accompagné de Cyrus Chestnut au piano, Bill Bowler à la basse, Carl Alden est à la batterie. Ce sont des artistes de la Nouvelle-Orléans. Pass Perfect est la compagnie qui diffuse Big Chief, c'est le titre du disque, enregistré le 23 mai 91. Indian Blues.

Sur la piste On the Trail, un magnifique duo de saxophonistes ténors, Dexter Gordon et Al Cohn. C'est un disque Jazz Raw. Il avait été édité pour la compagnie Xanadu en son temps. Il s'intitule The Comeback, le retour, car c'est le renouveau de Dexter Gordon qui revient d'Europe. Il est à New York le 22 octobre 1976 et donc il nous propose On the Trail.

Westernland, qui est l'équivalent de la frontière, de Frontier, cette frontière qui a fait dire à Jeff Fitzgerald Kennedy une question qui n'a pas été comprise à l'époque. Il a parlé du Vietnam comme la nouvelle frontière, mais dans l'esprit des Américains, de Frontier, c'est une ligne imaginaire et ça représente tout simplement un idéal à atteindre. Pour les cowboys, c'était tout simplement d'aller vers le Pacifique. Mark Turner, saxophoniste, en compagnie de Larry Grenadier à la basse, Jeff Ballard à la batterie, dans un disque récent pour la compagnie allemande ECM, The Year of the Snake, c'est-à-dire l'année du serpent. Le titre du trio, c'est Fly, et ça a été enregistré en janvier 2011 de Westernland.

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1: Alex Roussio, La Tornade, tout de suite Reel de Robert Val, on part pour Québec. Et puis, ce sera Estelle pour les infos locales et les prévisions météo dans 3 minutes.

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1: Bonjour à toutes et à tous et bienvenue dans ce moment d'information locale sur Radio Intervalle. Nous retrouverons dans quelques instants pour la fin de ce mois d'août l'agenda du côté de Bagnols-sur-Cèze et d'Avignon où il y a encore de nombreuses activités pour ce dernier week-end des vacances scolaires. Mais je voulais aussi vous signaler un grand rendez-vous nature à la fête de la biodiversité et des garrigues à Bouquet ce samedi 29 août dès 15h au Clos Jean Cavalier. C'est organisé par le syndicat mixte des Gorges du Gardon et il vous sera proposé de très nombreuses animations pour les petits et les grands, pour un très large public, comme par exemple comment fabriquer un nichoir à oiseaux ou créer votre empreinte végétale, apprendre à soigner les animaux sauvages blessés ou découvrir les vertus des plantes des garrigues. Mais vous pourrez aussi écouter une conteuse raconter la nature, cuisiner avec des plantes issues de la garrigue, devenir un expert du compostage ou bien réaliser des bombes à graines. Sur place, animation musicale et spectacle humoristique également, et tout ça c'est gratuit grâce au syndicat mixte des Gorges du Gardon à Bouquet ce samedi. Pour les autres animations dans l'est du Gard et juste à côté à Avignon, nous retrouvons nos correspondantes dans les offices de tourisme, Laureline Lucas et tout de suite Maïté en Provence Occitane.
2: Bonjour, je suis Maïté de l'office de tourisme Provence Occitane et voici toutes les animations que vous pourrez retrouver au mois d'août. Vendredi 28 août à Bagnols-sur-Cèze, un concert du groupe Wave, c'est de la soul et de la dance. C'est à partir de 20h sur la place Bertin-Boissin. Vendredi 28 août à Chusclan, c'est le Sunset 31 chez Maison Rivier avec Amor, un plateau exceptionnel en mode boiler room avec Amor, Emabi et Dodds. C'est à partir de 19h30 chez Maison Rivier. Vendredi 28 août à Vertefeuille, la nocturne du bois de Cueigne dans le cadre du Challenge Trail Provence-Occitane. Entre Saint-Marcel-de-Carréré et Vertefeuille, le bois de Cueigne révèle un autre visage lorsque le soleil disparaît. À la tombée du jour, les sentiers de garrigues s'embrasent sous la lumière des frontales. Un chrono de 12 km pour 350 mètres de dénivelé vous attendent. C'est à partir de 21h et c'est à la salle des fêtes de Vertefeuille. Du 28 au 30 août, c'est la feria de Saint-Laurent-des-Arbres. Le comité des fêtes vous propose cette feria avec un programme divertissant. Vous y retrouverez bien sûr les taureaux dans la rue, les bodegas et diverses animations musicales. C'est donc en journée du vendredi 28 au dimanche 30 août et ça se déroulera au square Marcel Chevalier. À Tavel, tout l'été, le bar à vin du château d'Acaria vous attend. Et vous pourrez profiter également à Saint-Laurent-des-Arbres des visites guidées du patrimoine. Découvrez les monuments de Saint-Laurent-des-Arbres comme vous ne les avez jamais vus. Profitez de la vue à 360 degrés depuis le haut de la tour Jacques d'Euze et découvrez l'histoire de l'église fortifiée. C'est tous les jours, sauf le dimanche et le lundi, de 10h à 12h et de 15h à 19h. Vous pouvez bien sûr retrouver toutes ces animations et bien d'autres sur notre site internet provenceoccitane.com. Et à bientôt.
3: Bonjour, Laureline Lucas du service presse de l'Office du tourisme d'Avignon. On commence par de nombreuses visites guidées proposées par l'Office du tourisme d'Avignon et les guides conférenciers. Donc vous avez des visites plus classiques pour la découverte de la ville. Avignon, au temps des papes, en français et en anglais. En français, donc c'est les dimanches à 16h30 et les mercredis également. Et en anglais, c'est les samedis et les lundis à 16h. Vous avez également des visites thématiques sur les monuments, des visites pour les familles, notamment le palais raconté aux petits et aux grands. C'est tous les jours à 10h30 au mois d'août. Une nouvelle se prolonge en ce mois d'août, c'est la visite matinale du pont Saint-Bénézé, une visite à 8h30 pour découvrir le pont avant tout le monde, avec une visite de ce monument emblématique que l'on vous propose donc à 8h30 les dimanches, mercredis. Et puis également des visites thématiques sur l'exposition, l'installation en ce moment que l'on retrouve au Palais des Papes, Relatum de l'artiste coréen Lee Ufan, que des visites guidées qui sont proposées en journée les samedis et dimanches à 15h. Parmi les rendez-vous incontournables de ce mois d'août, samedi 29 août, le banc des vendanges qui revient, samedi 29 août de 17h à minuit. C'est un événement signé par les Compagnons des Côtes-du-Rhône qui s'inscrivent dans une tradition de proclamation des vendanges dans les Côtes-du-Rhône. Donc avec un grand bal, un marché gourmand, XXL, des animations festives et pédagogiques pour petits et grands. Ce sera sur la place du Palais des Papes. Toutes les informations sont à découvrir sur le site des compagnonscôtes-du-rhône.fr dans la rubrique Le banc des vendanges. Dans les expositions du mois d'août que l'on vous propose de découvrir, l'exposition « Allons enfants de la patrie, David ou l'image de la Révolution », c'est jusqu'au 30 août au musée Calvet. C'est l'un des plus grands peintres de son temps, Jacques-Louis David, qui, par son pinceau et son engagement politique, est une des grandes figures de la Révolution française. Donc à découvrir du mardi au dimanche au musée Calvet de 10h à 18h. Le musée Requin consacre quant à lui une exposition au bouquetin, c'est jusqu'au 1er novembre, donc espèce sauvage encore présente dans les Alpes. Le bouquetin vivait aussi dans le Vaucluse, comme en témoignent les restes fossilisés que l'on peut donc découvrir au musée Requin du mardi au dimanche de 10h à 18h. Le musée Angladon expose un compagnonnage artistique, Jean Angladon et Paulette Martin, c'est jusqu'au 30 août. Et vous avez également une visite guidée de l'exposition tous les vendredis à 14h30. On leur doit le musée qui porte leur nom, mais qui était Jean Angladon et Paulette Martin. Voilà toute l'histoire donc de ces deux personnes et de l'histoire et de ce qu'ils ont fait pour l'existence du musée Angladon. Dans la programmation d'un été à Avignon qui est proposée par la ville d'Avignon, vous avez également de nombreuses activités tout au long de l'été avec des séances de yoga, des séances de gym douce, des activités de pilates également, positive expérience, bref, de nombreuses propositions sportives que vous pouvez retrouver directement sur le site avec le programme complet Un été à Avignon, le site avignon.fr, le site de la ville. Consultez le site de l'Office du tourisme d'Avignon, www.avignon-tourisme.com, les réseaux sociaux, Facebook et Instagram, ou à appeler l'Office du tourisme d'Avignon au 04 32 74 32 74 pour découvrir toute la programmation de ce mois d'août. Je vous souhaite un très joli mois d'août et je vous dis à bientôt.
1: Merci à Laureline Lucas ainsi qu'à Maïté pour toutes ces infos dans l'Est du Gard. Et je remonte pour finir un peu plus au nord avec deux événements à vous signaler dans la vallée de la Cèze. Une journée artistique à Saint-Ambroise ce samedi 29 août à la Maison des Associations. Artistes en Cèze vous invite à une journée placée sous le signe de la créativité et de la convivialité sur place des peintres, dessinateurs, écrivains, créateurs et artisans d'art. Vous feront découvrir leur univers et leur création. À 15h30, défilé de mode de créations artistiques accompagné en musique par l'accordéoniste Jean-Luc Rodriguez. Et retrouvez également Plateau-Land qui animera des jeux de société pour les petits et pour les grands. C'est en entrée libre ce samedi à Saint-Ambroise, à la Maison des Associations, jusqu'à 20h. Dimanche, c'est le village de Meyran qui vous invite pour son vide-grenier annuel de 7h à 17h rue Royale. Elle sera fermée et piétonnière pour l'occasion. 35 à 40 exposants sont attendus et il y aura bien sûr sur place buvette, petite restauration et glace. Aucun problème pour se garer, c'est donc le vide-grenier de Meyran qui se tiendra ce dimanche. Et c'est la fin de ce moment d'information locale sur Radio Intervalle. Merci de l'avoir suivi. Très bonne fin de semaine à toutes et à tous et à bientôt.
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La météo sur Radio Intervalle dans le Gard et en Lozère. On termine la semaine sous les nuages avec quelques pluies et orages. En Lozère, ce vendredi 28 août, ciel voilé tout le jour, mais pas de pluie prévue par Météo France. Le vent est retombé et le thermomètre est en baisse avec 11 à 18 degrés pour les minimales. En journée, 19 à 28 degrés, 23 à Langogne, 25 à Mende, 28 à Florac. Retour du soleil pour ce dernier week-end d'août en Lozère, avec des températures qui remontent dimanche et lundi. Dans le Gard ce vendredi, en matinée, quelques gouttes, surtout localisées dans l'est du département. Une vigilance jaune pour le risque d'orage est active entre 5 et 10 heures le matin. Puis le temps reste calme et sec malgré un ciel voilé pour le reste de la journée. Le vent marin souffle un peu en matinée à l'est, puis il retombe. Et enfin, côté température, 16 à 23 degrés pour les minimales. En journée, il fait tout de même moins chaud, 25 à 32 degrés le maximum pour Nîmes. Ce week-end dans le Gard, ciel dégagé, encore une ambiance relativement fraîche pour samedi, ça devrait se réchauffer dimanche et lundi. C'était Estelle sur Radio Intervalle, merci d'avoir suivi ce bulletin météo et bonne fin de semaine à toutes et à tous.

0: Histoire des mines des Cévennes, chronique de Michel Vincent. Michel Vincent, bonjour.
1: Bonjour.
0: Vous êtes l'auteur du livre « Les mines des Cévennes », dans lesquelles vous avez fait un petit tour d'horizon des mines de la région. Et à ce titre, nous vous retrouvons très régulièrement pour une chronique. Quel sera le thème de notre émission aujourd'hui ?
1: Aujourd'hui, nous allons parler du petit hameau de Malataverne sur la commune de Sandras, à bordure du Galaison. Et on parlera tout particulièrement de la galerie Lotte qui se trouvait à Malataverne. Lotte, c'était le nom du gérant de la société qui exploitait cette mine. Alors, l'entrée de la galerie Lotte est aujourd'hui bouchée, mais quand même visible, on la découvre parmi la broussaille. Quand les exploitants ont ouvert cette galerie, ils ont trouvé du charbon à 85 mètres de l'entrée, et à la limite de la concession de Rochebel, ce qui laisse penser que, bien sûr, c'était la même veine qu'à Rochebel qui arrivait jusqu'à ce lieu, mais cette partie-là n'était pas concédée à Rochebel. Alors, la couche de charbon était quand même assez épaisse, elle faisait 50 cm d'épaisseur, ce qui est quand même pas mal pour une mine. Alors, cette couche, une fois traversée, on passait une grande partie qui était dans le stérile, c'est-à-dire dans le rocher ou dans l'argile, et on arrivait encore à une autre couche identique. Et les ingénieurs pensaient que ça se poursuivait plus loin, et c'est ce qui a été vérifié, puisque à 144 mètres de l'entrée, on découvrait une quatrième couche. Alors, la galerie, elle s'arrête dans le terrain houillé, à peu près à 200 mètres de profondeur, et n'a jamais été poursuivie parce qu'elle débouchait ensuite sur la concession de Rochebel. Et les ingénieurs qui avaient été chargés donc de la creuser n'avaient pas le droit de pénétrer, c'est une concession qui ne leur appartenait pas. Alors, la surface du sol, qui n'est que du micaschiste, laisse supposer bien sûr que le charbon est en profondeur, mais comme je vous l'ai dit, ils n'avaient pas le droit de creuser. Et d'après la tradition orale, parce qu'il n'y a aucune preuve de la sortie de ce charbon à cette époque, il semble qu'on ait sorti entre 1914 et 1917 des tonnes de charbon, mais on ne sait pas la quantité, on n'a aucun plan, aucun écrit qui le mentionne. Alors cette galerie était poursuivie par un plan incliné qui faisait 160 mètres de long. Il se trouvait en amont du puits Foussa, sur la rive droite du Valas de Riocé. Le puits Foussa n'y a plus de traces de nos jours, il a été comblé et la végétation a envahi le site. Quand la mine a été abandonnée, un des propriétaires des fours à chaud de la Blaquière, il tenta de reprendre l'exploitation en 1945, car à cette époque, on avait besoin de combustible et il était rare. Et donc, il poursuivit la galerie, mais sans avoir trouvé plus de charbon que les premiers exploitants. Et l'année suivante, en 1946, fut la nationalisation des mines, et elle devint la propriété des houillères de Rochebel, mais ils abandonnèrent la mine de Malataverne, et depuis, la mine a été abandonnée et envahie par la végétation.

Voilà pour l'histoire des mines dans notre région. Il y en a des histoires, et des mines aussi, il y en a eu. Césaria Evora avec Mar Assoul, et puis à midi, les infos avec RFI en ce vendredi.

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1: Bonjour et bienvenue, 10h TU, midi ici à Paris, le journal sur RFI.
2: Gilles Moreau.
1: La Chine tend la main à son voisin népalais. Elle propose de l'aider dans les opérations de secours lancées après la catastrophe qui a frappé les deux pays. Une immense avalanche de boue à leurs frontières. Ces opérations sont perturbées par la formation d'une retenue d'eau qui a commencé à déborder. En Norvège, drapeaux en berne et cloches en action à l'annonce de la mort du roi Harald qui aura incarné une Norvège ouverte et tolérante. Décédé à 89 ans, c'est son fils Aaron qui monte sur le trône. Ratko Mladic, l'ancien boucher des Balkans, aura droit à des obsèques nationales dans son pays, la Serbie. Dans ce journal également, la fin de la visite à Mayotte de Sébastien Lecornu. Devant la lenteur des travaux pris depuis le passage d'un cyclone, le Premier ministre a préconisé une nouvelle méthode. Près de 500 morts, au moins 1400 disparus. Au Népal et au Tibet, les bilans des crues dévastatrices ne cessent de grimper, comme c'était à craindre, compte tenu du grand nombre de disparus. 48 heures après, les secours sont à pied d'œuvre dans des régions difficilement accessibles et alors que les routes ont été rendues impraticables. Au Népal, les proches des disparus perdent peu à peu l'espoir de recevoir des nouvelles. Nicolas Roca.

0: quelque part perdu. Il n'y a pas de réseau, on ne peut pas l'appeler. Pour l'instant, il continue de secourir des gens et poursuivre les recherches. On ne sait pas où il est. Lui et 15 autres agents de ce bureau des douanes sont toujours portés disparus, donc on ne sait pas à quoi s'attendre.
1: Chamixia continue de consulter nerveusement les réseaux sociaux, tandis qu'un de ses cousins à Katmandou espère retrouver son père parmi les survivants que les hélicoptères rapatrient à la capitale.
2: Les opérations de secours à la frontière sino-népalaise se heurtent à la menace d'une vaste retenue d'eau située juste en surplomb. La Chine a décidé de suspendre ses opérations au cœur de la zone sinistrée. Elle l'explique par le risque élevé de rupture de ce lac, formé à la suite de l'énorme mer de boue qui a déferlé des deux côtés de la frontière, un lac qui a commencé à déborder. 28 février, 28 août, il y a tout juste 6 mois, l'Iran était attaqué par Israël et les États-Unis. Le guide suprême Ali Khamenei était tué dans une frappe dès les premières minutes de la guerre et avec lui de nombreux autres hauts responsables iraniens. Très vite, le conflit s'est étendu au pays du Golfe puis au Liban. 6 mois après, la situation n'est plus celle d'un conflit au quotidien, mais la région vit dans une grande instabilité et le reste du monde également suspendu aux conséquences du blocage du détroit d'Ormuz. Iran, États-Unis, Israël, quel bilan pour ces 3 belligérants, Nicolas Falaise?
3: Le récit victorieux de l'Iran s'affiche en fresque géante sur les façades de Téhéran. On y voit un Donald Trump ridiculisé, pris au piège d'un détroit d'Ormuz paralysé. La République islamique se vante d'avoir résisté aux puissantes armées des États-Unis et d'Israël. Reste que l'Iran s'enfonce chaque jour un peu plus dans un désastre économique qui avait débuté bien avant la guerre. La population en souffre et c'est probablement là que se situe le péril pour le régime qui plus que jamais réprime toute forme de critique. C'est sur un effondrement économique de l'Iran que mise désormais l'administration Trump, dont l'échec militaire et stratégique a des conséquences sur l'économie mondiale, y compris sur le prix de l'essence à la pompe pour les électeurs américains. L'aventure iranienne a aussi jeté un froid entre le président américain et le premier ministre israélien Benjamin Netanyahou. Ce dernier a obtenu en février de Donald Trump le soutien militaire qu'il demandait depuis longtemps à Washington, mais sans parvenir au changement de régime à Téhéran. Et les bombes n'ont pas résolu la question du programme nucléaire de l'Iran.
2: Nicolas Falaise. Le roi de Norvège est mort, le roi Harald V avait 89 ans. L'état de santé du doyen des monarques en Europe s'était beaucoup dégradé ces derniers jours. Il était hospitalisé à Oslo pour une grave maladie du sang. Monté sur le trône en 1991 à la mort du roi Olaf, son père Harald aura incarné une Norvège ouverte et tolérante. C'est son fils Aaron, 53 ans, qui lui succède sur le trône. À l'annonce de la nouvelle, les drapeaux ont été mis en berne et à midi, toutes les cloches des églises ont sonné. Les réactions, hommages et condoléances venues du monde entier ont été très nombreux ce matin. Parmi d'autres, les rois du Danemark, de Suède et d'Angleterre et les présidents français et israéliens. Ratko Mladic, l'ancien boucher des Balkans, aura droit à des obsèques nationales dans son pays, la Serbie. Le ministre de la Justice l'a annoncé ce matin à Belgrade. Il aura des obsèques avec les honneurs militaires et d'État auxquels il a droit, a-t-il expliqué. Ratko Mladic est mort hier à La Haye, où il purgeait une peine de prison à vie pour génocide, crimes de guerre et crimes contre l'humanité. Également dans l'actualité, la fin de la visite à Mayotte du Premier ministre français Sébastien Lecornu. Visite express de 2 jours dans l'archipel de l'océan Indien. Près de 2 ans après le passage du cyclone Chido, le chef du gouvernement a constaté les retards pris par la reconstruction et appelé à un changement de méthode. Sur place, Lola Fourmi.
4: 200 opérations concrètes auraient été menées à Mayotte depuis le passage du cyclone. Voirie, école, éclairage, mais c'est trop peu, selon le Premier ministre, qui assure que le problème n'est pas la disponibilité des crédits.
5: Ce qu'on va essayer de faire, et à la rigueur, c'est peut-être ce qu'on a raté. Ça veut dire 4 milliards, un plan pour Mayotte, en fait, c'est trop général. La réalité, c'est qu'il y a 17 communes, il faut pratiquement 17 petits plans. Donc ça, c'est une vraie inflexion dans le changement de gouvernance, qui est de dire, au fond, on ne va certainement pas faire n'importe quoi, on va au contraire se mettre aux côtés des élus locaux, à leur service. Et ça veut dire aussi que peut-être à la fin, on aura 17 situations assez différentes.
4: Autre priorité, l'eau. Aujourd'hui, certains Mahorais n'y ont accès que 2 jours par semaine. Outre les grands chantiers comme l'usine de dessalement d'Ironi Bay, la ministre de la Transition écologique annonce de nouvelles dispositions. Monique Barbu.
6: Il s'agit d'aider 13 000 foyers à avoir de l'eau potable mise en place par des cuves que nous allons installer à partir du 1er janvier. Et là, c'est un programme de 8 millions d'euros qu'on va déployer tout de suite.
4: Après 3 heures de réunion, les élus locaux sont sortis plutôt satisfaits des échanges.

0: échanges. La population, tenue à l'écart de cette visite, attend comme toujours de voir les annonces se transformer en actes. Lola Fourmi, Mayotte, RFI.
1: En Ukraine, les autorités de Kherson, grande ville du sud, ont appelé les habitants à évacuer face au danger des frappes russes qui s'intensifient et risquent de laisser Kherson sans électricité. Leur appel s'adresse en particulier aux familles avec enfants et aux personnes âgées. Il a été lancé alors que l'Ukraine manque de munitions pour faire face aux bombardements russes, de plus en plus fréquents sur tout le territoire. La guerre Russie-Ukraine et sa possible extension en Europe perturbent les marchés agricoles, en particulier ceux du maïs et du blé. À la bourse de Chicago, les cours du blé ont atteint leur plus haut niveau depuis 3 ans. Une bonne nouvelle pour les agriculteurs européens dont les récoltes ont souffert des canicules à répétition, mais ça ne sera pas suffisant. Explication de Marie-Pierre Olfan.
2: La hausse des prix mondiaux des céréales pourrait être sur le papier une bonne nouvelle pour les agriculteurs français et européens, mais elle est encore toute relative, explique Maxence de Villers, chargé de la recherche agricole au sein du cabinet Argus Média.
3: Pour le moment, la hausse des prix qu'on a observée à l'heure actuelle, on va dire qu'elle compense simplement les pertes de rendement et les rendements très décevants qu'on a connus cette année. Ça, c'est pour le blé. En ce qui concerne le maïs, les pertes de rendement sont tellement importantes que la hausse des prix du maïs, pour l'instant, ne compense pas d'un point de vue financier, ne retrouve pas l'équilibre, on va dire, pour les agriculteurs.
2: L'autre défi pour la production française, c'est de trouver des acheteurs. Beaucoup de pays importateurs ont eu une très bonne récolte et seront moins présents, donc sur le marché. C'est le cas du Maroc, qui avait acheté l'année dernière 3,5 millions de tonnes de blé français.
3: Pour cette année, le Maroc connaît une récolte record, donc des besoins d'import qui sont plutôt limités en tout début de campagne. En revanche, on sait que le Maroc va revenir aux importations probablement dès la mi-septembre, ce qui pourrait effectivement soutenir les exportations françaises et soutenir les débouchés.
2: Un débouché tout trouvé pour le blé français se trouvera aussi tout simplement en Europe. En raison de la récolte dramatique de maïs, le blé va devoir jouer les substituts dans l'alimentation animale.
1: C'était Marie-Pierre Olfan. Enfin, une soirée d'athlétisme complètement folle hier soir. 2 records du monde sont tombés au meeting de Zurich en Suisse. Alison Dos Santos a été le premier à allumer la mèche. Le Brésilien s'est envolé sur 400 mètres haies. 40 minutes après, c'est l'Américaine Russell qui a enflammé le stade sur 100 mètres haies. Et puis pour la première fois en saut à la perche, 2 athlètes ont franchi la barre des 6 mètres 20. Le grec Karalis a poussé Armand Duplantis dans ses retranchements. Mais c'est bien le Suédois qui a eu le dernier mot avec un saut à 6 mètres 25. Voilà, c'est la fin du journal. Il est midi, bientôt 10 minutes, 2 heures de moins en temps universel. À tout à l'heure, 13 heures pour un nouveau journal.

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5: Bonjour les voisins, les voisines, ravie de vous retrouver comme chaque semaine pour notre rendez-vous dédié aux femmes, mais qui s'adresse aussi à vous les voisins, parce que la question de parité, ça nous concerne tous. Et comme nous sommes à la veille de la Nuit Blanche, ce rendez-vous annuel qui met en avant la création artistique pendant toute une nuit et qui va se dérouler un peu partout en France, mais aussi dans les grandes villes du monde, aujourd'hui, nous allons nous intéresser aux femmes artistes et à leur reconnaissance, parce que là aussi, il y a du boulot. La preuve, en France, selon le ministère de la Culture, il va encore falloir attendre 120 ans pour arriver à la parité entre les artistes féminins et masculins. Et si on regarde chez nos voisins anglais, par exemple, côté visibilité, là aussi, les chiffres sont édifiants. Jugez plutôt à la National Gallery, ce grand musée londonien, sur les 2300 œuvres exposées allant du 13e au 20e siècle, seules 21 ont été produites par des femmes. Oui, vous m'avez bien entendu, 21 sur 2300. Alors, comment expliquer un tel déséquilibre? Pourquoi connaît-on les noms de Picasso, Basquiat ou Rodin, mais beaucoup moins ceux de Rosa Bonheur, d'Augusta Sauvage ou d'Hélène Berthaud? Pourquoi encore...
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7: Je vous souhaite un bon appétit si vous passez à table. Il est midi et un peu plus de 12 minutes. Slimane tout de suite. Et puis Estelle qui vient pour nous présenter les infos locales. À midi et demi, ce sera le reportage de Yuri.

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1: Bonjour à toutes et à tous et bienvenue dans ce moment d'information locale sur Radio Intervalle. Nous retrouverons dans quelques instants pour la fin de ce mois d'août l'agenda du côté de Bagnols-sur-Cèze et d'Avignon où il y a encore de nombreuses activités pour ce dernier week-end des vacances scolaires. Mais je voulais aussi vous signaler un grand rendez-vous nature à la fête de la biodiversité et des garrigues à Bouquet ce samedi 29 août dès 15h au Clos Jean Cavalier. C'est organisé par le syndicat mixte des Gorges du Gardon et il vous sera proposé de très nombreuses animations pour les petits et les grands, pour un très large public, comme par exemple comment fabriquer un nichoir à oiseaux ou créer votre empreinte végétale, apprendre à soigner les animaux sauvages blessés ou découvrir les vertus des plantes des garrigues. Mais vous pourrez aussi écouter une conteuse raconter la nature, cuisiner avec des plantes issues de la garrigue, devenir un expert du compostage ou bien réaliser des bombes à graines. Sur place, animation musicale et spectacle humoristique également, et tout ça c'est gratuit grâce au syndicat mixte des Gorges du Gardon à Bouquet ce samedi. Pour les autres animations dans l'est du Gard et juste à côté à Avignon, nous retrouvons nos correspondantes dans les offices de tourisme, Laureline Lucas et tout de suite Maïté en Provence Occitane.
2: Bonjour, je suis Maïté de l'office de tourisme Provence Occitane et voici toutes les animations que vous pourrez retrouver au mois d'août. Vendredi 28 août à Bagnols-sur-Cèze, un concert du groupe Wave, c'est de la soul et de la dance. C'est à partir de 20h sur la place Bertin-Boissin. Vendredi 28 août à Chusclan, c'est le Sunset 31 chez Maison Rivier avec Amor, un plateau exceptionnel en mode boiler room avec Amor, Emabi et Dodds. C'est à partir de 19h30 chez Maison Rivier. Vendredi 28 août à Vertefeuille, la nocturne du bois de Cuègne dans le cadre du Challenge Trail Provence-Occitane. Entre Saint-Marcel-de-Carréré et Vertefeuille, le bois de Cuègne révèle un autre visage lorsque le soleil disparaît. À la tombée du jour, les sentiers de garrigue s'embrasent sous la lumière des frontales. Un chrono de 12 km pour 350 mètres de dénivelé vous attendent. C'est à partir de 21h et c'est à la salle des fêtes de Vertefeuille. Du 28 au 30 août, c'est la feria de Saint-Laurent-des-Arbres. Le comité des fêtes vous propose cette feria avec un programme divertissant. Vous y retrouverez bien sûr les taureaux dans la rue, les bodegas et diverses animations musicales. C'est donc en journée du vendredi 28 au dimanche 30 août et ça se déroulera au square Marcel Chevalier. À Tavel, tout l'été, le bar à vin du château d'Acaria vous attend. Et vous pourrez profiter également à Saint-Laurent-des-Arbres des visites guidées du patrimoine. Découvrez les monuments de Saint-Laurent-des-Arbres comme vous ne les avez jamais vus. Profitez de la vue à 360 degrés depuis le haut de la tour Jacques d'Euze et découvrez l'histoire de l'église fortifiée. C'est tous les jours, sauf le dimanche et le lundi, de 10h à 12h et de 15h à 19h. Vous pouvez bien sûr retrouver toutes ces animations et bien d'autres sur notre site internet provenceoccitane.com. Et à bientôt.
3: Bonjour, Laureline Lucas du service presse de l'Office du tourisme d'Avignon. On commence par de nombreuses visites guidées proposées par l'Office du tourisme d'Avignon et les guides conférenciers. Donc vous avez des visites plus classiques pour la découverte de la ville. Avignon, au temps des papes, en français et en anglais. En français, donc c'est les dimanches à 16h30 et les mercredis également. Et en anglais, c'est les samedis et les lundis à 16h. Vous avez également des visites thématiques sur les monuments, des visites pour les familles, notamment le palais raconté aux petits et aux grands. C'est tous les jours à 10h30 au mois d'août. Une nouvelle qui se prolonge en ce mois d'août, c'est la visite matinale du pont Saint-Bénézé, une visite à 8h30 pour découvrir le pont avant tout le monde, avec une visite de ce monument emblématique que l'on vous propose donc à 8h30 les dimanches, mercredis. Et puis également des visites thématiques sur l'exposition, l'installation en ce moment que l'on retrouve au Palais des Papes, Relatum de l'artiste coréen Lee Ufan, que des visites guidées qui sont proposées en journée les samedis et dimanches à 15h. Parmi les rendez-vous incontournables de ce mois d'août, le samedi 29 août, le banc des vendanges qui revient, samedi 29 août de 17h à minuit. C'est un événement signé par les Compagnons des Côtes-du-Rhône qui s'inscrit dans une tradition de proclamation des vendanges dans les Côtes-du-Rhône. Donc avec un grand bal, un marché gourmand, XXL, des animations festives et pédagogiques pour petits et grands. Ce sera sur la place du Palais des Papes. Toutes les informations sont à découvrir sur le site des compagnonscôtes-du-rhône.fr dans la rubrique Le banc des vendanges. Dans les expositions du mois d'août que l'on vous propose de découvrir, l'exposition Allons enfants de la patrie, David ou l'image de la révolution, c'est jusqu'au 30 août au musée Calvet. C'est l'un des plus grands peintres de son temps, Jacques-Louis David, qui, par son pinceau et son engagement politique, est une des grandes figures de la Révolution française. Donc à découvrir du mardi au dimanche au musée Calvet de 10h à 18h. Le musée Requin consacre quant à lui une exposition au bouquetin, c'est jusqu'au 1er novembre. Donc espèce sauvage encore présente dans les Alpes, le bouquetin vivait aussi dans le Vaucluse, comme en témoignent les restes fossilisés que l'on peut donc découvrir au musée Requin du mardi au dimanche de 10h à 18h. Le musée Angladon expose un compagnonnage artistique, Jean Angladon et Paulette Martin, c'est jusqu'au 30 août. Et vous avez également une visite guidée de l'exposition tous les vendredis à 14h30. On leur doit le musée qui porte leur nom, mais qui était Jean Angladon et Paulette Martin. Voilà toute l'histoire donc de ces deux personnes et de l'histoire et de ce qu'ils ont fait pour l'existence du musée Angladon. Dans la programmation d'un été à Avignon qui est proposée par la ville d'Avignon, vous avez également de nombreuses activités tout au long de l'été avec des séances de yoga, des séances de gym douce, des activités de pilates également, positive expérience, bref, de nombreuses propositions sportives que vous pouvez retrouver directement sur le site avec le programme complet Un été à Avignon, le site avignon.fr, le site de la ville. Consultez le site de l'Office du tourisme d'Avignon, www.avignon-tourisme.com, les réseaux sociaux, Facebook et Instagram, ou à appeler l'Office du tourisme d'Avignon au 04 32 74 32 74 pour découvrir toute la programmation de ce mois d'août. Je vous souhaite un très joli mois d'août et je vous dis à bientôt.
1: Merci à Laureline Lucas ainsi qu'à Maïté pour toutes ces infos dans l'Est du Gard. Et je remonte pour finir un peu plus au nord avec deux événements à vous signaler dans la vallée de la Cèze. Une journée artistique à Saint-Ambroise ce samedi 29 août à la Maison des Associations. Artistes en Cèze vous invite à une journée placée sous le signe de la créativité et de la convivialité sur place des peintres, dessinateurs, écrivains, créateurs et artisans d'art. Vous feront découvrir leur univers et leur création. À 15h30, défilé de mode de créations artistiques accompagné en musique par l'accordéoniste Jean-Luc Rodriguez. Et retrouvez également Plateau Land qui animera des jeux de société pour les petits et pour les grands. C'est en entrée libre ce samedi à Saint-Ambroise à la Maison des Associations jusqu'à 20h. Dimanche, c'est le village de Meiran qui vous invite pour son vide-grenier annuel de 7h à 17h rue Royale. Elle sera fermée et piétonnière pour l'occasion. 35 à 40 exposants sont attendus et il y aura bien sûr sur place buvette, petite restauration et glace. Aucun problème pour se garer, c'est donc le vide-grenier de Meiran qui se tiendra ce dimanche. Et c'est la fin de ce moment d'information locale sur Radio Intervalle. Merci de l'avoir suivi. Très bonne fin de semaine à toutes et à tous et à bientôt.
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1: Je suis aujourd'hui sur le marché de Saint-Privat-de-Valongues et je rencontre Gérard Bressieux qui vient d'écrire un livre qui s'appelle « Les vicissitudes de l'exil ». Et on parle de l'exil de 1685 à 1791. Gérard Bressieux, c'est vrai que la question de l'exil, c'est d'actualité. On a eu dernièrement ces Marocains qui ont tout quitté pour venir en Espagne, peut-être en France. Vous, vous avez écrit un livre sur ce sujet.
2: Oui, alors particulièrement sur le départ des protestants du Midi de la France et des régions alpines. Il est vrai que je suis un peu immergé dans un milieu protestant depuis longtemps, puisque je suis marié à une Cévenole. Il y a ça, et puis mon métier d'historien, de prof d'histoire tout simplement, m'a porté à écrire. J'en suis au cinquième livre, et le thème de l'exil me paraissait particulièrement intéressant.
1: Intéressant par rapport à l'actualité aujourd'hui ?
2: Aussi par rapport à l'actualité d'aujourd'hui. Mais je voulais aussi confronter un peu les sources que j'avais repérées. Ça a été beaucoup écrit, mais de manière dispersée, morcelée. Je voulais essayer une synthèse. J'espère qu'elle sera assez réussie. Voilà.
1: Alors c'est vrai que l'exil, bah, c'est jamais simple. On quitte tout, on quitte son pays, sa famille, sa maison. Rappelez-nous cet exil de 1685.
2: Oui, alors quand Louis XIV a révoqué l'édit de Nantes, qui protégeait tout de même la religion protestante, beaucoup de protestants dans la région n'ont pas voulu revenir au catholicisme. Il était hors de question pour eux d'abjurer, comme on disait, et ils ont préféré quitter le royaume. Alors quitter le royaume pour où ? D'abord pour Genève, parce que Genève apparaissait comme le lieu où on allait être sauvé des persécutions. Très peu sont restés à Genève. Hein. Beaucoup sont partis pour la Suisse, l'Allemagne, la Hollande, l'Angleterre, voire plus loin. Voilà, j'ai donné surtout des exemples, j'espère, très concrets. Alors il y a un index à la fin du livre et il arrivera peut-être que des gens de la région trouvent des ancêtres ayant émigré. Je leur souhaite, voilà.
1: Alors ces ancêtres, on les voit revenir parfois au musée du désert le premier dimanche de septembre, c'est bientôt d'ailleurs. Quel a été votre objectif quand vous avez voulu écrire ce livre ?
2: Alors mon objectif était de mettre en valeur une épreuve subie par une partie de la population française. Parce que c'est, à part une fraction qui, disons, avait des relations, de l'argent, il y avait en particulier une bourgeoisie de Nîmes qui a pu partir sans trop de difficultés. Mais enfin, ça, il faudrait lire le bouquin pour s'en apercevoir. Mais pour beaucoup de gens, je m'intéressais à l'épreuve subie et par où sont-ils passés. Alors, en même temps que l'histoire, j'adore la géographie. Je connais les Alpes, je connais le Vivarais. Et j'ose dire que je faisais la randonnée, je suis passé parfois par des cols. J'ai découvert par la suite que des protestants étaient passés par là, dans la neige, dans des conditions affreuses, pour chercher la liberté.
1: Donc finalement, ça a été une grande épreuve. Rappelez-nous comment ça s'est passé. Donc 1685, c'est la révocation de l'édit de Nantes.
2: La révocation et une partie de cette population, des gens avertis, des gens qui avaient des moyens et des relations, sont partis avant. C'est ça qu'il faut comprendre. Deux, trois ans avant, quand ils ont vu qu'il y avait ce qu'on appelait les dragonnades, c'est-à-dire que les soldats de Louis XIV venaient loger chez les protestants, piller tout, etc. Ça, évidemment, ça pousse largement à quitter, avec un certain déchirement, à quitter son pays.
1: Et ça a été pas toujours facile, hein. Il y a dû y avoir parfois une fuite,
2: c'était une fuite, il y avait une forme de fuite. Certaines sont parties, pas sur un coup de tête, mais très rapidement, en mettant leur famille sur un mulet, avec des bagages, etc., et en cherchant des passages. C'était ça, des passages et des complicités, parce qu'ils ne savaient pas parfois où ils allaient passer. C'est ça, moi, qui m'a le plus surpris.
1: Parce qu'ils étaient menacés, ils n'avaient pas le droit de fuir.
2: Ils n'avaient pas le droit de fuir, ils risquaient la prison, voire, s'ils étaient pratiquants de la religion, les pasteurs en particulier, d'être envoyés aux galères.
1: Et les galères, c'était presque une mort assurée.
2: C'était une mort assurée, ou tout au moins une dégradation de l'état de santé, parce que voilà, ils étaient très maltraités sur les bateaux, évidemment. Hein. Il y en a qui sont morts au travail, voilà.
1: Ça, c'était pour les hommes et pour les femmes ?
2: Alors, pour les femmes, c'était la prison, voire pour certaines, mais ça c'est connu dans l'histoire, la tour de Constance. Certaines ont été, Marie Durand est un exemple fameux, Marie Durand a été enfermée plus de 30 ans dans la tour de Constance.
1: Et les enfants ?
2: Alors les enfants étaient autorisés à suivre leur mère en particulier s'ils avaient moins de 10 ans. Sinon, alors on a vu un cas extraordinaire d'enfants mis sur des barques avec leur mère sur le Rhône. J'ai trouvé un témoignage poignant et ils ont navigué, si on peut l'appeler comme ça. Ils se sont déplacés presque jusqu'à Genève sur des barges tirées sur des chemins de halage. Ça a duré 29 jours exactement, dans des conditions que l'on devine. Et voilà, ils ont pu rejoindre Genève pour la plupart. C'était très dur pour des enfants, c'est sûr.
1: Alors, c'est vrai que pour ces Huguenots, l'exil était difficile, dangereux, mais heureusement ou malheureusement, il y avait des passeurs.
2: Absolument. Il y avait des passeurs, alors ils se prétendaient guides passeurs ou passeurs guides, et certains ont été vraiment très utiles pour les pauvres exilés. Parfois, il y avait des entourloupes, vraiment une exploitation éhontée. Ils leur prenaient de l'argent, ils les égaraient, soi-disant, parce qu'ils étaient repérés, ils les laissaient tout seuls près de la frontière. On voit des choses assez abominables. Il y a eu même des enfants pris en otage et rendus à condition qu'il y ait une rançon. On a vu ça dans les Alpes.
1: Cet exil, il n'avait pas été voulu par le roi. Qu'est-ce que le roi exigeait d'eux ?
2: Alors, le roi espérait qu'ils allaient tous baisser la tête, c'est-à-dire abandonner leur foi. Et ça n'a pas été le cas pour... Alors, je donne des chiffres qui sont connus déjà avant. Hein. On pense que c'est un petit 25% des protestants français qui sont partis, qui n'ont pas voulu abjurer.
1: Ça fait combien de personnes, ça,
2: oui,
1: environ ?
2: Ça, je peux le dire à peu de choses. C'est de l'ordre de 200 000 sur 800 000. Il y avait 800 000 protestants en France, 200 000 à peine sont partis à l'étranger.
1: On dit que cet exil a beaucoup appauvri la France et par ailleurs a beaucoup enrichi les pays qui ont reçu ces exilés.
2: C'est vrai que ça a appauvri la France. Au point de vue de la fabrication, il y a des manufactures qui ont perdu vraiment des gens très compétents. Il y a des militaires qui sont allés grossir l'armée du roi de Prusse, en fait. Louis XIV a compris très tard qu'il avait fait une erreur. Et un de ses ministres célèbres lui a fait remarquer, c'est Vauban.
1: Donc c'était une faute politique ?
2: Une grosse faute politique.
1: Et pourquoi cette faute politique ? Pourquoi le roi s'est laissé entraîner comme ça à opprimer ses sujets ?
2: Parce qu'il estimait que la foi protestante, enfin l'Église protestante, échappait à son pouvoir. Louis XIV était un roi, ce qu'on dit, absolutiste. Il ne comprenait pas qu'il y ait d'autres règles que les siennes. Il est vrai, alors moi, c'est vrai que dans mon livre, je n'ai pas oublié de charger la responsabilité de l'Église catholique, enfin, des structures de l'Église catholique, les superstructures, les évêques, etc. Ils sont largement responsables, autant que Louis XIV, de ce qui est arrivé.
1: Oui, parce qu'on dit quand même que la France, à la fin du règne de Louis XIV, était en faillite.
2: Elle était en faillite à cause de ses départs, oui, mais aussi à cause, il faut le dire franchement, à cause des guerres menées par le roi.
1: Alors, ces protestants, vous les avez suivis un petit peu, vous avez dit qu'ils sont allés dans les pays autour d'Europe. Ils sont allés aussi aux États-Unis ou pas ?
2: Alors, aux États-Unis, alors c'est un peu compliqué parce qu'aux États-Unis, j'ose dire qu'ils y sont déjà partis. Il y avait lors de la première réforme, il y avait des pionniers qui sont partis dans le Massachusetts, etc., la Pennsylvanie, ça c'est connu, hein, et qui ont fondé des communautés. Et là, ils ne sont pas repartis dans cette direction, j'ose dire que la place était un peu occupée. Ils sont partis en Afrique du Sud. Alors là, on est surpris. On a vu des Cévenols planter de la vigne en Afrique du Sud.
1: Ah oui ?
2: Absolument.
1: D'accord. Donc la vigne d'Afrique du Sud, qui est réputée d'ailleurs,
2: hein,
1: elle vient de chez nous, en fait.
2: En partie.
1: C'était la vigne interdite, comme chez nous aussi.
2: Si vous voulez, oui, c'est un peu ça, absolument. Oui.
1: L'Isabelle, le Cointron.
2: oui, c'est très curieux comme phénomène quand même. Il y en a qui sont partis aussi en Amérique latine. Il y a eu des départs pour l'Amérique latine, voilà.
1: Alors, cette histoire que vous relatez dans votre livre, je le rappelle, « Les vicissitudes de l'exil », Gérard Bressieux, c'est aux éditions de La Fenestrelle. Cette histoire, elle a quelque chose à nous dire aujourd'hui?
2: Elle a quelque chose à nous dire d'une manière générale sur la difficulté de tolérer les autres dans leurs croyances, leurs pratiques, etc. Et il est vrai que, hélas, ça reste largement d'actualité.
1: Vous voulez dire la liberté de conscience est encore un sujet aujourd'hui important?
2: Ah, pour moi, très important. La liberté de conscience, et d'ailleurs, c'est un protestant nîmois, Rabaud Saint-Étienne, qui a fait en sorte que à la fin du règne de Louis XVI et sous la Révolution, on est revenu à des choses plus humaines toutefois. Voilà, c'est la liberté de conscience, mais c'est évident que c'est un pilier de ce qu'on appelle la démocratie, c'est le mot.
1: Oui, parce que de là découle la liberté de s'exprimer, la liberté de la presse, tout découle de ça.
2: De se marier avec qui l'on veut, de vivre où l'on veut, etc. Oui, la liberté tout court.
1: Mais alors, donnez des exemples aujourd'hui, en quoi elle est menacée, cette liberté de conscience?
2: À mon avis, on voit poindre des intégrismes, ou bien des persécutions par des États, des appareils d'État. Je pense à la Chine, par exemple, qui manipule évidemment les croyances des Tibétains, etc. Mais on en trouverait plein d'autres. Il y a en Birmanie, il y a des minorités exploitées, on en trouverait un peu partout. L'islam n'est pas toujours un bon exemple. Il y a quand même un intégrisme, un islam politique qui opprime d'autres musulmans, d'ailleurs.
1: Donc finalement, la liberté de conscience, c'est encore un enjeu planétaire aujourd'hui. Elle n'est pas acquise partout sur la planète. Pour rester vigilant, je vous encourage à lire ce livre de Gérard Bressieux, « Les vicissitudes de l'exil ». Ça parle de l'exil après la révocation de l'édit de Nantes. C'est aux éditions La Fenestrelle.
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Le dispositif Relance, relais local d'animation Cévennes, est un dispositif interconsulaire et interdépartemental. Porté par les chambres de commerce, chambres de métiers et chambres d'agriculture du Gard et de la Lozère, il vise à renseigner les porteurs de projets qui souhaitent s'installer sur le territoire des Cévennes et de la Margeride pour reprendre une activité. Le dispositif aide les entreprises qui souhaitent arrêter leur activité à trouver un repreneur. Le but étant de renseigner les porteurs de projets jusqu'à leur installation. Le dispositif Relance facilite la reprise des entreprises en Margeride et en Cévennes. Le but est de mettre en relation des cédants d'entreprises avec des repreneurs dans les domaines du commerce, de l'artisanat et de l'agriculture. Annonce M0361. Laiterie, fromagerie de montagne. À reprendre, part sociale d'une laiterie, fromagerie de montagne située en Lozère, établissement accordant une grande importance à la relation avec les producteurs de lait et à la qualité des produits transformés. Plus de 22 produits sont proposés à la vente, laiterie fonctionnelle, 15 à 20 employés dans l'affaire, affaire saine située en zone de montagne. Les conditions de mise à disposition sont la vente des parts sociales, une consultée, et la location des murs, 1 350 € par mois. C'était l'annonce M0361. Si vous êtes intéressé par cette annonce, vous pouvez la retrouver sur le site relancecevennes.fr, www.relancecevennes.fr, ou nous contacter au 04 66 69 26 13. Vous pouvez également nous retrouver dans nos locaux aux 3 places de la République, 48 300 Langogne, dans les locaux de la Chambre d'agriculture et de la MSA. Ou nous envoyer un mail à l'adresse langogne@relancecevennes.fr.

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1: Amis auditeurs, bonjour, bienvenue à l'écoute de cette émission. Nous allons découvrir, grâce à Christophe Selmar, comment Dieu nous parle à travers cette parabole de la drachme perdue, une parabole que vous pouvez suivre dans votre Bible, dans l'évangile de Luc au chapitre 15. Christophe, bonjour.
2: Bonjour Denis, bonjour aussi à vous tous, chers amis auditeurs.
1: Cette parabole est courte, je crois qu'il vaudrait la peine de la relire une deuxième fois. Vous l'avez introduite lors de la dernière émission, mais pour en tirer toute la richesse, je crois qu'il est intéressant de la revoir.
2: Oui, alors c'est l'histoire d'une femme qui avait 10 drachmes, 10 pièces de monnaie, l'équivalent d'une journée de travail, c'est une drachme, c'est le nom grec du correspondant au denier romain. Et voilà que cette femme perd parmi les 10 drachmes qu'elle possède une drachme. Et le texte nous dit que pour la retrouver, elle allume une lampe, elle balaye la maison, Et cherche instamment jusqu'à ce qu'elle trouve sa drachme. Et lorsqu'elle la trouve, elle assemble les amis et les voisines et elle leur dit « Réjouissez-vous avec moi, car j'ai trouvé la drachme que j'avais perdue. » Et Jésus va tirer une conclusion de cette parabole, moins connue que les deux autres, la parabole du bon berger, la parabole du fils prodigue, qui forment une unité d'enseignement. Et il va dire, suite à cette

0: trois actes bien précis. La femme fait en réalité trois choses pour trouver sa drague perdue. Premièrement, elle allume la lampe. Deuxièmement, elle balaye la maison. Troisièmement, elle cherche diligemment, elle cherche avec beaucoup d'attention. Alors bien sûr, nous avons vu la dernière fois que la femme, une femme dans la Bible, représente l'Église, représente le peuple de Dieu. Un peuple qui ne se considère pas comme quelqu'un, comme d'un droit exclusif, qui aurait un privilège particulier. L'Église est là pour être le relais de Dieu.
1: Parce que lorsque vous parlez d'Église, vous ne parlez pas d'une structure, d'une autorité, mais d'un ensemble de croyants réunis.
0: C'est ainsi qu'il faut comprendre le terme de l'Église. Ce n'est pas une dénomination, ce n'est pas une structure administrative, une hiérarchie. Ce sont les hommes et les femmes. Dieu veut chercher ceux qui sont perdus, en l'occurrence les drachmes, parce qu'une drachme, c'est de la valeur, par tout ce qui constitue son corps. L'Église, c'est le corps du Christ, et bien sûr, ce corps est actif, doit être actif et doit se soucier des autres. De la même façon qu'une drachme a de la valeur, nous avons une valeur de Dieu. Une drachme, bon, elle est par rapport à Dieu et par rapport à nous-mêmes. Je crois que c'est très important que si nous avons été créés par Dieu, nous avons une valeur. Nous portons l'effigie du Créateur dans notre esprit, dans notre corps, dans notre âme. Et c'est pour ça que de la même façon qu'une drachme a l'effigie de celui qui l'a émise, à l'époque la drachme avait certainement l'effigie de César, puisque nous sommes là dans un régime politique commandé par Rome. Rome authentifie, reconnaît les pièces qu'elle a émises. De la même façon, Dieu reconnaît l'authenticité, l'importance, la valeur
1: des hommes et des femmes
0: qu'il a créés. Donc, l'Église qui est le relais de Dieu, qui devrait être le relais de Dieu, la manifestation finalement de la volonté et de l'amour de Dieu, représentée par cette femme, est à la recherche. Elle a un souci sur les hommes et les femmes qui sont là et qui sont inconsciemment perdus. Si la pièce s'est perdue, c'est que la femme est responsable. Ça, c'est très important parce que, on nous dit si elle allume la lumière, ça veut dire que sa maison est dans les ténèbres. Deuxième point, si elle balaye avec soin, c'est qu'elle fait le ménage, c'est qu'il y a du désordre.
1: Ça laisse à désirer.
0: Et si elle cherche instamment la pièce perdue, c'est que finalement,
1: elles se sentent
0: responsables de l'avoir perdue. Alors Jésus est là pour nous dire, au travers de cette parabole, que l'Église...
1: Ne vous culpabilisez pas vous-même.
0: Ne vous culpabilisez pas, mais vous êtes quand même responsable du peu de soucis que vous accordez. Et c'est vrai que, bien souvent, il faut admettre que c'est parce que l'Église a laissé la lumière de Dieu s'éteindre, que petit à petit, n'ayant plus de lumière, les hommes et les femmes se sont sentis égarés. Il y a un texte important dans le livre des psaumes au chapitre 119 où David dit « Ta parole est une lumière à mes pieds ». Si la femme allume la lumière, c'est que la parole de Dieu a été à un moment donné
1: éteinte.
0: Et parce qu'il n'y a pas de révélation, parce qu'il n'y a pas de direction donnée par les hommes et les femmes qui devraient être les porteurs de la vérité de Dieu, alors il y a des gens autour de nous qui ne savent plus où aller, comment y aller, pourquoi y aller. Et je crois que la femme se sent responsable. Jésus, au travers de cette parabole, nous dit « Sentez-vous, chacun d'entre vous qui pensez être de Dieu, sentez-vous responsable de ceux qui se perdent. » C'est un clin d'œil donné, bien sûr, aux pharisiens qui se croyaient les représentants de Dieu. Et Jésus dit à ces pharisiens ben, « Si vous étiez un petit peu attentionnés, vous ne mépriseriez pas ces gens, ces personnes que vous ne voulez pas fréquenter. Vous me critiquez parce que je les fréquente, mais vous devrez les fréquenter parce que justement, vous êtes responsable de la lumière de Dieu auprès de ces gens-là. »

0: Castelmar, nous nous trouvons face à un double enseignement, à la fois spirituel, le prix que nous avons finalement aux yeux de Dieu et qui est égal pour chacun. Effectivement, comme vous dites, c'est à la fois un clin d'œil, peut-être même une gifle vis-à-vis de ces responsables qui se croyaient capables de juger et de donner des hiérarchies. Et puis aussi, justement, à part cette dimension spirituelle, la dimension humaine, où Jésus nous responsabilise par ce texte en nous disant, bon, chacun de vous, comme vous le disiez tout à l'heure, qui se pense de Dieu, qui se sent intégré dans cette église, eh bien, est responsable pour d'autres.
1: Oui, dans de nombreux passages, tout particulièrement dans le Nouveau Testament, l'église, c'est le corps du Christ. Jésus est la tête, et le corps, c'est l'église. Ça veut dire que une tête sans corps ne peut pas agir, ne peut pas intervenir. Donc l'Église se veut le prolongement de l'action de Dieu. Dieu est amour, et l'humanité, les hommes et les femmes de notre humanité ne pourront connaître l'amour de Dieu qu'au travers, finalement, de ceux qui sont censés manifester l'amour de Dieu parmi les hommes. Et bien sûr, si cette drachme se perd, c'est parce que il y a là une sorte d'erreur qui a été commise de la part de cette femme, une certaine négligence. Et cette parabole est là pour nous dire ne soyez pas négligents, soyez attentionnés, parce que les hommes et les femmes ont une grande valeur aux yeux de Dieu. Et c'est vrai que nous ayant été créés à l'image de Dieu, je crois que ce qui est dit dans la Bible a une très grande valeur lorsque Jésus, résumant le 10 commandements, dira « Tu aimeras le Seigneur ton Dieu et ton prochain comme toi-même ». Nous devons avoir du respect de nous-mêmes, nous devons avoir du respect aussi de la personne de l'autre. Et cette parabole est là pour nous dire « Allez à la recherche de ceux qui, par manque de lumière, se sont perdus ».
0: Et qui n'en ont souvent même pas conscience. Donc la bonne nouvelle, c'est quand même que la femme trouve cette drachme. C'est-à-dire qu'en se donnant les moyens, elle remporte la victoire en quelque sorte. Elle arrive au bout de son chemin.
1: Alors, c'est vrai qu'il y a trois actes bien précis. Le premier acte, nous avons vu, elle allume la lampe. Ça, je crois que c'est très important.
0: Cette lampe qui est la Bible, vous nous le dites.
1: La lampe, c'est la parole de Dieu, c'est la Bible, c'est la révélation de ce que Dieu est, de ce qu'il veut faire, et c'est aussi une révélation de ce que nous sommes. Nous sommes des personnes ayant de la valeur aux yeux de Dieu, mais cette valeur, elle a été oblitérée, comme une pièce de monnaie peut s'user, peut se perdre, peut être enveloppée de poussière, mais quand même, cette pièce de monnaie a une valeur. La Bible est là pour nous dire, ne soyez pas désespérés si vous êtes perdus. Il y a un plan du salut, il y a la grâce de Dieu. Dieu pardonne, Dieu réintègre, c'est la parabole du fils prodigue. Dieu vous cherche, c'est la parabole
0: du berger.
1: Et Dieu aussi veut que les hommes et les femmes qui représentent la femme dans cette parabole, puissent véritablement chercher les autres. Premièrement, en montrant bien haut la lumière de la lampe, la parole de Dieu. Deuxièmement, le texte nous dit, elle balaye la maison, maître de l'ordre. Il y a bien souvent des personnes qui s'écartent de l'Église, qui ne croient plus ni en Dieu, ni en diable, ni en rien, parce qu'ils regardent les responsables religieux, ils regardent aussi les personnes qui se disent chrétiens et qui devraient représenter finalement l'amour de Dieu, la grâce de Dieu, et qui sont loin d'être véritablement à la hauteur du témoignage qu'ils devraient porter. Donc il faut, pour retrouver les pièces perdues, un, allumer la lampe, deux,
0: Mettre un peu d'ordre
1: aussi dans la maisonnée, dans l'église, et je crois que il y aurait beaucoup à faire. Et deuxièmement, il y a quelque chose de très important, il faut chercher avec soin. La parabole dit, elle cherche avec soin jusqu'à les trouver. Ça veut dire qu'il faut que chacun d'entre nous, nous ayons la soif du bonheur de l'autre. Il faut que nous soyons intéressés réellement à trouver ceux qui sont en difficulté dans la vie. Et c'est vrai que l'Église, c'est-à-dire le premier regroupement d'hommes et de femmes qui devrait représenter Dieu sur la terre, c'est la famille. Alors rechercher cette drachme perdue dans le comportement de son conjoint ou d'un enfant, trois choses. Vivre la lumière de la parole de Dieu, mettre de l'ordre autour de soi et surtout avoir un amour pour l'autre.
0: Christophe Selmar, je vous remercie beaucoup, je vous dis à très bientôt. Parabole, c'était une rencontre avec Christophe Selmar, professeur de Bible, psychologue. Je vous rappelle que ce texte est contenu dans l'évangile de Luc au chapitre 15 et que si vous souhaitez recevoir gratuitement une Bible, il suffit de nous écrire. À bientôt.

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0: 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Michel Vincent, bonjour.
1: Bonjour.
0: Vous êtes l'auteur du livre Les mines des Cévennes. Aujourd'hui, vous nous entraînez dans quel endroit de la région alésienne ?
1: Nous allons à Saint-Paul-la-Coste aujourd'hui, et plus précisément en bordure de la vallée du Galaison. Alors, on va parler de la concession du Martinet de Villeneuve. Cette mine qui exploitait l'antimoine sulfuré, qui est un minerai qui était utilisé dans l'industrie chimique, est exploitée par un travers-ban de recherche. Un travers-ban, c'est une galerie creusée dans le stérile qui ne traverse pas le minerai, soit elle est creusée soit dans le rocher, soit dans la terre, et donc dans ce cas-là, elle est supportée par des étés qui empêchent son effondrement. Alors, cette galerie se trouvait au lieu-dit le Martinet, sur le site d'une ancienne forge dont le quartier doit garder toujours le nom. On appelle toujours le nom le quartier du Martinet, en bordure du Galaison. En 1564, la mine était la propriété du baron d'Alès et de son associé Vaubel. Alors, l'usine et la forge qui appartenaient au baron, et lui, il fournissait le minerai qu'on exploitait de la mine, et son associé, lui, apportait le charbon de bois qui servait à cuire ce minerai et son travail. Et ensuite, il se partageait le fer qui était produit. Alors, la première concession a été attribuée 3 siècles plus tard, c'est-à-dire le 11 juillet 1833, au profit d'un groupement de plusieurs personnes. Alors les travaux étaient exploités par des galeries aussi qui étaient toujours creusées dans ces rochers en bordure du Galaison. La mine fut à plusieurs reprises abandonnée, re-abandonnée, et définitivement la concession fut annulée le 24 décembre 1932. Et elle sera définitivement annulée le 9 mars 1961, au moment où les travaux ont commencé dans ce lieu de la vallée du Galaison. Alors, les écrits du baron d'Ombre Firmaz affirment qu'en 1840, on trouvait encore sur ce site des fours à cuire le minerai, ainsi que des vestiges des marteaux de la forge. Le canal et le bâtiment furent abandonnés et transformés ensuite en moulin à farine et ensuite en filature. Et c'est, je vous l'ai dit tout à l'heure, c'est sur ce lieu que furent réalisés des grands travaux au début des années 70, car c'est là qu'on devait construire le fameux barrage sur le Galaison. Des travaux de sondage furent entrepris et la totalité des bâtiments furent détruits. Alors à cette époque, la contestation des riverains et des protecteurs de la nature eurent lieu de l'administration et le Galaison garde son aspect sauvage. Et merci à eux d'avoir sauvé cette partie des

L'heure gospel. Un moment de musique et de chant chrétien proposé par Gilles. À mes auditeurs, je suis heureux de vous retrouver et d'être aussi en compagnie de Susan Ashton, qui est un petit peu la vedette de cette émission. Nous entendons trois titres de cette interprète dans cette émission qui se veut être un petit peu la sélection de Gilles sur le meilleur du gospel. Et je vous propose d'écouter un premier titre de cette interprète américaine qui a quand même révolutionné un peu le gospel des années 90 dans son style. Ball and Chain, des balles et des chaînes, c'est le titre de cette première expression, suivi de I Hear You, je vous ai entendu. Tout de suite donc, Susan Ashton.

can hear you, je peux t'entendre, c'est l'expression de Susan Ashton. Par là, certainement qu'elle prend la place de Dieu en s'exprimant de la sorte. Dieu peut nous entendre. Land of Nod, le pays de Nod, c'est une expression certainement tirée de l'Ancien Testament, proposée donc par Susan Ashton.

John Ashton avec le Pays de Nod, et je vous propose de nous retrouver dans une prochaine émission pour découvrir encore eh bien, le meilleur du gospel, et particulièrement encore quelques titres de Susan Ashton. À bientôt. C'était l'heure gospel. Gilles avec vous pour le meilleur du gospel pendant ces quelques émissions, et aujourd'hui Susan Ashton.

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1: Le visage plâtré d'une épaisse couche de blanc de céruse, les paupières lourdement fardées de noir, un invraisemblable édifice de boucles sur la tête, une vieille précieuse interpelle aigrement un jeune valet de garde à côté de la porte du salon. Inutile ! Ôtez le superflu de cet ardent ! Devant l'ahurissement du domestique qui reste bouche bée et les yeux ronds, quelques jeunes dames pouffent de rire derrière leur éventail. Finalement, une âme charitable traduit le jargon précieux. Laquais, mouche la chandelle. Survivante d'une époque révolue, la précieuse ridicule est en voie de disparition à la cour de Louis XIV, qui ne fait pas mystère de son antipathie pour les femmes cultivées qu'il juge prétentieuses et insupportables. Les belles qui papillonnent autour du souverain ont bien compris le message et rêvent de supplanter la Fontange, la favorite du moment, qui est de l'avis général belle comme un ange et sotte comme un panier. Un minimum d'éducation ne nuit pas pourtant. J'en veux pour preuve ce joli billet, écrit par une grande dame, aussi connue pour la légèreté de ses mœurs que pour son inculture, et expédié à sa couturière qui eut la cruauté de le montrer. « Envoyez-moi la robe de satin, c'est la seule qui convienne pour le bal de ce soir. » Hélas, elle avait écrit « satin » avec un C et sans la plus petite cédille.
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1: À peine le temps d'y voir. Amis auditeurs, bonjour. Alors cette semaine, je vais vous présenter une chanson d'Ayo. Alors Ayo, c'est une jeune chanteuse allemande qui a des origines à la fois roumaines et africaines. Et donc j'aimerais vous présenter sa chanson « Down on my knees », qui est une chanson qu'on a beaucoup entendue l'année dernière et l'année d'avant et qui l'a rendue célèbre. Et c'est une chanson qui a été beaucoup critiquée parce que dans cette chanson, elle n'hésite pas de dire qu'elle est prête à se mettre à genoux et à supplier pour que son amant ne la quitte pas. Voilà.

0: C'était donc Down on My Knees de Ayo et je vous retrouverai la semaine prochaine. Au revoir.
1: C'était Histoire de chansons. Et nous étions avec Alexandra de la médiathèque de Saint-Christol-les-Alès.

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0: La météo sur Radio Intervalle dans le Gard et en Lozère. On termine la semaine sous les nuages avec quelques pluies et orages. En Lozère, ce vendredi 28 août, ciel voilé tout le jour, mais pas de pluie prévue par Météo France. Le vent est retombé et le thermomètre est en baisse avec 11 à 18 degrés pour les minimales. En journée, 19 à 28 degrés, 23 à Langogne, 25 à Mende, 28 à Florac. Retour du soleil pour ce dernier week-end d'août en Lozère avec des températures qui remontent dimanche et lundi. Dans le Gard ce vendredi, en matinée, quelques gouttes, surtout localisées dans l'est du département. Une vigilance jaune pour le risque d'orage est active entre 5 et 10 heures le matin. Puis le temps reste calme et sec malgré un ciel voilé pour le reste de la journée. Le vent marin souffle un peu en matinée à l'est, puis il retombe. Et enfin, côté température, 16 à 23 degrés pour les minimales. En journée, il fait tout de même moins chaud, 25 à 32 degrés, le maximum pour Nîmes. Ce week-end dans le Gard, ciel dégagé, encore une ambiance relativement fraîche pour samedi. Ça devrait se réchauffer dimanche et lundi. C'était Estelle sur Radio Intervalle. Merci d'avoir suivi ce bulletin météo et bonne fin de semaine à toutes et à tous.
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1: Bienvenue sur Planète Jazz, fait divers. Fait divers, saison des frimas. Alexandre Saada, pianiste français, nous propose un disque en solo pour la compagnie Promise Land. Il a été enregistré en décembre 2009, en plein hiver, et le titre de cette composition n'est autre que Winter, l'hiver, où on peut admirer sa touche de piano.

Les années 70 pour le jazz sont très funk et Chet Baker, le trompettiste, nous propose un album sous la direction de Don Sebesky, qui est le chef d'orchestre et l'arrangeur, avec toute une clique de musiciens qui ont déserté les anciens labels pour venir chez CTI. Nous avons Paul Desmond, qui était le saxophoniste de Dick Brubeck au saxo, Bob James au piano, Ron Carter, qui vient de chez Miles Davis à la basse, Steve Gadd à la batterie. Dave Friedman est au vibraphone, Hubert Laws joue de la flûte, et tout ça nous donne Funk in Deep Freeze, le funk dans le froid profond. Ça a été enregistré en juillet, octobre et novembre 1974, et le titre de l'album, She Was Too Good To Me, elle était trop bien pour moi, et c'est un disque CTI.

Décembre nous est proposé par le pianiste attitré de la marque ECM. Il s'appelle Bobo Stenson, et ce Bobo Stenson est l'homme qui a remplacé Michel Petrucciani lors de son décès, alors qu'il faisait partie du groupe de Charles Lloyds, le saxophoniste, qui lui aussi se fait enregistrer par la compagnie ECM. Bobo Stenson est en trio, Anders Jormin est à la basse, John Falt à la batterie. Le disque a été enregistré en décembre 2011. Le titre de l'album, Indicum, décembre.

un Britannique pas très connu, Mark Holloway, qui est saxophoniste et qui compose de merveilleuses mélodies. Il est en quartet avec Phil Antonia à la basse, Dave Frankel au piano et David May à la batterie. La compagnie de disques, c'est Zaza. When Time Stops, quand le temps s'arrête, enregistré en février 2000. Une des compositions, c'est tout simplement Winter, l'hiver.

Une date précise a marqué le trio de Rémi Chaudagne, ici à la basse. C'est le 5 janvier, titre de sa composition. Il est en compagnie de Andy Shepard, le saxophoniste britannique, et de Peter Erskine, qui est, lui, percussionniste et batteur. Le disque s'intitule « Trois couleurs ». Il a été édité par la compagnie Carbone en février 1995. Rémi Chaudagne, 5 janvier.

0: Une émission des musiques et des cants occitans que greio din Occitanio tutto como l'herbo da gran.
1: Que sire à la campagne comme à la ville, din la tradition ou la modernita. Une émission préparée de père Marinette Mazoyer
0: et Jean-Michel Péladin.
2: Et bonjour à toutes.
0: Bonjour à tout le monde, bonjour Daniel, bonjour Luz Auditu et bonjour Estelle, qu'est-ce nouvelle? Pas à la radio, non, mais dans l'émission L'Herbe d'Agran. C'est contente de la veille en Benostre parce qu'elle nous mènera des musiques au mai moderne.
2: Eh bien, je suis contente d'être ici pour partager un peu la musique au Caïman et bien, effectivement, vous allez découvrir d'autres causes. Mais pour le moment, c'est Marinette qui a mis des causes pour nous faire écouter.
0: Et oh, alors, il y a aussi une démora dans le traditionnel, c'est-à-dire qu'il y a eu un code des corps de mai, Père Marti, que s'il y en avait dans une endroit un peu confidentiel, un code d'amis, et qui a canté des chansons qu'il connaissait depuis des temps. Nous commencerons par écouter Montségur, qui est une histoire qui compte notre histoire occitane. Hein.
2: Et on l'a croisade.
0: Et puis, et puis Papé, qui est un peu le félène qui s'adresse à son papé pour dire, eh ben, fais des temps que t'as entendu, mais si c'est toujours acquis, mais après la langue.
2: Et hein.

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1: Io l'escutavo cantare a Paris, senza perché un giorno l'ho rencontrato e l'hai rencontrato a convivenza in Arles, e l'hai rencontrato lo dernier coup, donc a 60 Ippolito d'Eufort. Avait force au vieilli parce qu'elle était malade, mais bon, avait toujours la même voix et nous avons là des Paris quand les scouts avaient nous disant oh là là quand tourne rien dans notre pays. Hein.
0: Alors où le monde est un engagé et la chanson revendiquait une fin des causes.
1: Alors justement ce qui va suivre, ben parce m'ont pas dit à l'école la langue de mon pays, nous l'ont pas dit et l'avaient regretté. Hein.
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0: Mais donc, venant d'écouter Marty, hein, d'une toute à l'émission, crée que est-ce qu'on le mettrait à l'uno, parce qu'il nous a marqué toute notre jeunesse, qu'on dire, et puis il a marqué l'Occitanie toute. Et me fa toujours qui compte l'entendre, me semble. Alors, Marty, pense que tu t'en veux, Estelle?
1: Oh, a une voix particulière, hein, et une vieille de canta qui a convaincu au corps et qui se sentit qu'il y a toute l'émotion qui passe dans sa voix.
0: Va qui, ben, crée que l'émission est acabado et vous disait, au coquet, ben.
1: Adicia.

0: Histoire des mines des Cévennes, chronique de Michel Vincent. Michel Vincent, bonjour.
1: Bonjour.
0: Je rappelle à nos auditeurs que vous êtes l'auteur du livre Les mines des Cévennes. Nous partons pour Bessèges aujourd'hui.
1: Oui, nous allons à Bessèges et là, sur la route de Bordezac. Nous allons exactement au quartier de Rochoul. Rochoul est une exploitation de fer montant vers le village de Bordezac. Et cette exploitation était très excentrée de Bessèges. Il fallait, pour descendre le minerai, créer une route ou un chemin de fer à l'époque. Et ce fut le cas du chemin de fer de Rochoul, avec du moins le projet. Alors la compagnie des mines demanda l'autorisation de relier l'exploitation de Rochoul par un chemin de fer à voie normale, c'est-à-dire écartement normal, depuis la gare de Bessèges jusqu'à Bordezac. La compagnie obtient l'autorisation le 5 mai 1869. Le chemin de fer arrivait déjà jusqu'aux mines de Lalle, donc c'était qu'un prolongement de cette ligne qu'il fallait construire. Elle se rattachait au PLM, à la gare de Bessèges, et cette voie privée ne transportait pas de voyageurs, elle servait uniquement au transport du minerai. Toutefois, le gouvernement, donnant son autorisation, se réservait le droit d'établir un service public de marchandises sur le tronçon des chemins de fer, et également, quelquefois, de pouvoir y ajouter un wagon voyageur. Mais ce ne fut, dans la plupart des cas, jamais réalisé. Alors, les travaux de cette construction de fragments de ligne de la gare de Bessèges jusqu'à Rochoul devaient durer 18 mois. Il y avait plusieurs ouvrages d'art à construire, des ponts et surtout un nouveau pont pour traverser la Cèze. Alors, la section entre la gare de Bessèges et les mines de Lalle, franchissant le ruisseau la Cèze, fut rapidement réalisée, mais la deuxième partie traîna en longueur et ce fut quand même assez difficile de pouvoir réaliser ce tronçon, car l'endroit est très escarpé, ça nécessitait de nombreux contours, de nombreux tunnels et de ponceaux, et il ne fut jamais réalisé. La mine ferma en 1882, la ligne fut abandonnée et le 17 juin 1891, la ligne fut déclassée et le projet définitivement abandonné.
0: C'était la chronique de Michel Vincent, extrait de son livre « Les mines des

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1: Bonjour à toutes et à tous et bienvenue dans ce moment d'information locale sur Radio Intervalle. Nous retrouverons dans quelques instants pour la fin de ce mois d'août l'agenda du côté de Bagnols-sur-Cèze et d'Avignon où il y a encore de nombreuses activités pour ce dernier week-end des vacances scolaires. Mais je voulais aussi vous signaler un grand rendez-vous nature à la fête de la biodiversité et des garrigues à Bouquet ce samedi 29 août dès 15h au Clos Jean Cavalier. C'est organisé par le syndicat mixte des Gorges du Gardon et il vous sera proposé de très nombreuses animations pour les petits et les grands, pour un très large public, comme par exemple comment fabriquer un nichoir à oiseaux ou créer votre empreinte végétale, apprendre à soigner les animaux sauvages blessés ou découvrir les vertus des plantes des garrigues. Mais vous pourrez aussi écouter une conteuse raconter la nature, cuisiner avec des plantes issues de la garrigue, devenir un expert du compostage ou bien réaliser des bombes à graines. Sur place, animation musicale et spectacle humoristique également, et tout ça c'est gratuit grâce au syndicat mixte des Gorges du Gardon à Bouquet ce samedi. Pour les autres animations dans l'est du Gard et juste à côté à Avignon, nous retrouvons nos correspondantes dans les offices de tourisme, Laureline Lucas et tout de suite Maïté en Provence Occitane.
2: Bonjour, je suis Maïté de l'office de tourisme Provence Occitane et voici toutes les animations que vous pourrez retrouver au mois d'août. Vendredi 28 août à Bagnols-sur-Cèze, un concert du groupe Wave, c'est de la soul et de la dance. C'est à partir de 20h sur la place Bertin-Boissin. Vendredi 28 août à Chusclan, c'est le Sunset 31 chez Maison Rivier avec Amor, un plateau exceptionnel en mode boiler room avec Amor, Emabi et Dodds. C'est à partir de 19h30 chez Maison Rivier. Vendredi 28 août à Vertefeuille, la nocturne du bois de Cuègne dans le cadre du Challenge Trail Provence-Occitane. Entre Saint-Marcel-de-Carréré et Vertefeuille, le bois de Cuègne révèle un autre visage lorsque le soleil disparaît. À la tombée du jour, les sentiers de garrigue s'embrasent sous la lumière des frontales. Un chrono de 12 km pour 350 mètres de dénivelé vous attendent. C'est à partir de 21h et c'est à la salle des fêtes de Vertefeuille. Du 28 au 30 août, c'est la feria de Saint-Laurent-des-Arbres. Le comité des fêtes vous propose cette feria avec un programme divertissant. Vous y retrouverez bien sûr les taureaux dans la rue, les bodegas et diverses animations musicales. C'est donc en journée du vendredi 28 au dimanche 30 août et ça se déroulera au square Marcel Chevalier. À Tavel, tout l'été, le bar à vin du château d'Acaria vous attend. Et vous pourrez profiter également à Saint-Laurent-des-Arbres des visites guidées du patrimoine. Découvrez les monuments de Saint-Laurent-des-Arbres comme vous ne les avez jamais vus. Profitez de la vue à 360 degrés depuis le haut de la tour Jacques d'Euze et découvrez l'histoire de l'église fortifiée. C'est tous les jours, sauf le dimanche et le lundi, de 10h à 12h et de 15h à 19h. Vous pouvez bien sûr retrouver toutes ces animations et bien d'autres sur notre site internet provenceoccitane.com. Et à bientôt.
3: Bonjour, Laureline Lucas du service presse de l'Office du tourisme d'Avignon. On commence par de nombreuses visites guidées proposées par l'Office du tourisme d'Avignon et les guides conférenciers. Donc vous avez des visites plus classiques pour la découverte de la ville. Avignon, au temps des papes, en français et en anglais. En français, donc c'est les dimanches à 16h30 et les mercredis également. Et en anglais, c'est les samedis et les lundis à 16h. Vous avez également des visites thématiques sur les monuments, des visites pour les familles, notamment le palais raconté aux petits et aux grands. C'est tous les jours à 10h30 au mois d'août. Une nouvelle qui se prolonge en ce mois d'août, c'est la visite matinale du pont Saint-Bénézé, une visite à 8h30 pour découvrir le pont avant tout le monde, avec une visite de ce monument emblématique que l'on vous propose donc à 8h30 les dimanches, mercredis. Et puis également des visites thématiques sur l'exposition, l'installation en ce moment que l'on retrouve au Palais des Papes, Relatum de l'artiste coréen Lee Ufan, que des visites guidées qui sont proposées en journée les samedis et dimanches à 15h. Parmi les rendez-vous incontournables de ce mois d'août, samedi 29 août, le banc des vendanges qui revient, samedi 29 août de 17h à minuit. C'est un événement signé par les Compagnons des Côtes-du-Rhône qui s'inscrivent dans une tradition de proclamation des vendanges dans les Côtes-du-Rhône. Donc avec un grand bal, un marché gourmand, XXL, des animations festives et pédagogiques pour petits et grands. Ce sera sur la place du Palais des Papes. Toutes les informations sont à découvrir sur le site des compagnonscôtes-du-rhône.fr dans la rubrique Le banc des vendanges. Dans les expositions du mois d'août que l'on vous propose de découvrir, l'exposition Allons enfants de la patrie, David ou l'image de la Révolution, c'est jusqu'au 30 août au musée Calvet. C'est l'un des plus grands peintres de son temps, Jacques-Louis David, qui, par son pinceau et son engagement politique, est une des grandes figures de la Révolution française. Donc à découvrir du mardi au dimanche au musée Calvet de 10h à 18h. Le musée Requin consacre quant à lui une exposition au bouquetin, c'est jusqu'au 1er novembre, donc espèce sauvage encore présente dans les Alpes. Le bouquetin vivait aussi dans le Vaucluse, comme en témoignent les restes fossilisés que l'on peut donc découvrir au musée Requin du mardi au dimanche de 10h à 18h. Le musée Angladon expose un compagnonnage artistique, Jean Angladon et Paulette Martin, c'est jusqu'au 30 août. Et vous avez également une visite guidée de l'exposition tous les vendredis à 14h30. On leur doit le musée qui porte leur nom, mais qui était Jean Angladon et Paulette Martin. Voilà toute l'histoire donc de ces deux personnes et de l'histoire et de ce qu'ils ont fait pour l'existence du musée Angladon. Dans la programmation d'un été à Avignon qui est proposée par la ville d'Avignon, vous avez également de nombreuses activités tout au long de l'été avec des séances de yoga, des séances de gym douce, des activités de pilates également, positive expérience, bref, de nombreuses propositions sportives que vous pouvez retrouver directement sur le site avec le programme complet Un été à Avignon, le site avignon.fr, le site de la ville. Consultez le site de l'Office du tourisme d'Avignon, www.avignon-tourisme.com, les réseaux sociaux, Facebook et Instagram, ou à appeler l'Office du tourisme d'Avignon au 04 32 74 32 74 pour découvrir toute la programmation de ce mois d'août. Je vous souhaite un très joli mois d'août et je vous dis à bientôt.
1: Merci à Laureline Lucas ainsi qu'à Maïté pour toutes ces infos dans l'Est du Gard. Et je remonte pour finir un peu plus au nord avec deux événements à vous signaler dans la vallée de la Cèze. Une journée artistique à Saint-Ambroise ce samedi 29 août à la Maison des Associations. Artistes en Cèze vous invite à une journée placée sous le signe de la créativité et de la convivialité sur place des peintres, dessinateurs, écrivains, créateurs et artisans d'art. Vous feront découvrir leur univers et leur création. À 15h30, défilé de mode de créations artistiques accompagné en musique par l'accordéoniste Jean-Luc Rodriguez. Et retrouvez également Plateau Land qui animera des jeux de société pour les petits et pour les grands. C'est en entrée libre ce samedi à Saint-Ambroise à la Maison des Associations jusqu'à 20h. Dimanche, c'est le village de Meiran qui vous invite pour son vide-grenier annuel de 7h à 17h rue Royale. Elle sera fermée et piétonnière pour l'occasion. 35 à 40 exposants sont attendus et il y aura bien sûr sur place buvette, petite restauration et glace. Aucun problème pour se garer, c'est donc le vide-grenier de Meiran qui se tiendra ce dimanche. Et c'est la fin de ce moment d'information locale sur Radio Intervalle. Merci de l'avoir suivi. Très bonne fin de semaine à toutes et à tous et à bientôt.
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La météo sur Radio Intervalle dans le Gard et en Lozère. On termine la semaine sous les nuages avec quelques pluies et orages. En Lozère, ce vendredi 28 août, ciel voilé tout le jour, mais pas de pluie prévue par Météo France. Le vent est retombé et le thermomètre est en baisse avec 11 à 18 degrés pour les minimales. En journée, 19 à 28 degrés, 23 à Langogne, 25 à Mende, 28 à Florac. Retour du soleil pour ce dernier week-end d'août en Lozère, avec des températures qui remontent dimanche et lundi. Dans le Gard ce vendredi, en matinée, quelques gouttes, surtout localisées dans l'est du département. Une vigilance jaune pour le risque d'orage est active entre 5 et 10 heures le matin. Puis le temps reste calme et sec, malgré un ciel voilé pour le reste de la journée. Le vent marin souffle un peu en matinée à l'est, puis il retombe. Et enfin, côté température, 16 à 23 degrés pour les minimales. En journée, il fait tout de même moins chaud, 25 à 32 degrés, le maximum pour Nîmes. Ce week-end dans le Gard, ciel dégagé, encore une ambiance relativement fraîche pour samedi, ça devrait se réchauffer dimanche et lundi. C'était Estelle sur Radio Intervalle, merci d'avoir suivi ce bulletin météo et bonne fin de semaine à toutes et à tous.

0: Alex, bonjour.
1: Bonjour Gilles, alors c'est toujours vous qui êtes là de service?
0: Oui, Daniel n'est toujours pas revenu.
1: Ah, elle va revenir, telle Mathilde.
0: Alors je retrouve déjà clapotant des doigts sur ce rythme, même dans les pieds, je vois même les doigts de pied bouger.
1: Ah, ben alors c'est bien ça, ben, que voulez-vous alors,
0: le rythme jazz dans la peau.
1: Et c'est qu'on descend des quadrumanes, vraisemblablement. Bon, et ben alors on va démarrer aujourd'hui d'une façon un peu différente de l'accoutumée, mais tout d'abord je vais faire amende honorable. Parce qu'une fois dernière, argumentant du fait que vous étiez en quelque sorte un peu le naïf, disons-le, ça n'a rien de péjoratif, hein, celui qui se renseigne, et vous m'avez posé cette question qui m'a laissé un peu sec, même complètement sec, à savoir, est-ce qu'il y a du violoncelle de jazz? Je me souviens, lorsque nous étions étudiants, il y avait un de nos copains, on chahutait et qui jouait du violoncelle, donc on faisait un peu de jazz, et lui avec son violoncelle, en tapant un petit peu là, comme sur les contrebasses. Et alors, tout à fait par hasard, j'ai pas recherché, hein, et tout à fait par hasard, j'avais acheté, il y a quelques jours, un excellent bouquin dans la collection Solfège qui vient de réapparaître. D'ailleurs, c'était cité dans le Midi Libre et également dans la revue de France Musique Mélomane. Et au nombre des livres réédités ou nouvellement édités, il y en a deux de jazz, un Duke Ellington et un Louis Armstrong à paraître au mois de juin. Et lisant le Duke Ellington, alors je précise pour les personnes qui seraient intéressées d'aller dans une librairie de Dallès acheter ses bouquins de la collection Solfège, je le répète, édité au Seuil, ce ne sont pas des biographies, c'est l'analyse des œuvres de grands musiciens, qu'ils soient classiques ou donc, dans le cas présent, des jazzmen. Et alors, je saute sur ma chaise en lisant ce livre parce que il parle de Oscar Pettiford, qui était bassiste chez Duke Ellington, un excellent musicien, et je lis avec étonnement, mais pour vous faire plaisir, il fut également grand initiateur du violoncelle de jazz, ainsi que l'auteur de thèmes fort prisés de jazzmen. Alors, je saute sur le dico, c'est bien d'aller d'un bouquin à l'autre comme cela, et il est donc bien précisé que Oscar Pettiford, inactif durant quelques mois à la suite d'un accident, se consacre au violoncelle qu'il utilise en pizzicato. Bon, on ne va pas lire toute sa biographie, qui est d'ailleurs fort élogieuse, bien que cet homme soit décédé jeune. Hein, oui, comme vous le disiez, on essaie de pas cogner la table sur laquelle sont les micros. Hein, on n'est pas très bien insonorisé. Et donc, réponse à votre question. Il y a effectivement eu des essais de violoncelle de jazz, tout comme on avait vu il y a quelque temps avec Daniel, qu'il y avait un seul et unique disque de jazz de Duke Ellington où il y avait un accordéon et cette composition s'appelait Accordion Joe. Donc il y a de tout pour faire un monde et surtout pour faire du jazz. Voilà le petit préliminaire que je vous devais.
0: La réponse à la question.
1: Bon, alors, ce que nous tâcherons, en faisant quelques recherches, tâcherons un disque de Duke Ellington dans lequel Pettiford joue non pas de la basse, mais du violoncelle. Ça peut être très intéressant. On y repensera. Alors, aujourd'hui, on va rompre un petit peu avec la disposition classique de notre émission, en sens que j'ai eu un coup de cœur en cherchant les disques, en préparant cette émission, et j'ai repensé à ce vieux Copenhagen de Melrose, joué par Sidney Bechet en 1932. Pour la raison suivante, c'est que très souvent, il y a des vieilles œuvres de très très haute valeur qu'on ne retrouve pas. Par exemple, de Jelly Roll Morton,

adopté en 1938 par Tommy Dorsey. Et on verra l'énorme différence. Tommy Dorsey, qui avait un big band de swing, je préfère la version de Sidney Bechet. Mais néanmoins, on va entendre tout ou partie du premier Copenhagen de Melrose, exécuté par Bechet en 1932, et ensuite ce même Copenhagen, exécuté par l'orchestre de Tommy Dorsey en 1938. En avant la musique, Alain, ça y est, c'est parti.

0: Eh bien là, vous nous l'avez passé en entier, Gilles. C'est pas mauvais comme musique.
1: C'est magnifique. Et ce qui est intéressant, c'est que vous arrivez à dissocier tous les instruments.
0: Oh, vous savez, ils sont 5 ou 6. Bien sûr, c'est un disque tellement ancien. Là, il est sur bande, mais je vous l'ai amené pour vous faire voir la pochette. Je crois qu'il n'y a aucune indication de date. Ça, je l'ai retrouvé par la bande. Par la bande enregistrée, bien entendu. Je l'ai retrouvé d'après l'analyse des œuvres de Béchette et autres. Et là, on ne sait pas qui joue là-dedans. Alors, on ne va pas essayer de faire des hypothèses. Mais, si. Eh bien, écoutez, on ne va pas faire perdre le temps à nos auditeurs. Pendant que nous passons le deuxième Copenhagen enregistré par Tommy Dorsey, je vais vous indiquer ça. Oui, ce très vieux disque, tout effacé, acheté d'ailleurs en Amérique du Sud, à la Casa Stradivarius, avenue Ipiranga, San Paolo. Eh bien, on va avoir le personnel, effectivement, il est indiqué au dos. Donc, à tout de suite, on vous donnera le personnel de cette édition. Et maintenant, nous prenons le Copenhagen de 1938, exécuté par l'orchestre de Tommy Dorsey.

Eh bien voilà, c'était le Copenhagen exécuté par Tommy Dorsey en 38. Pour ma part, je préfère la version de Sina Béchette. Hein. Ces versions swing, c'est quand même très édulcoré. On a même vérifié le numéro de la piste pendant que ça passait en se demandant si c'était bien la même œuvre. Eh bien, chose promise, chose due. À cette époque donc, c'était accompagné par Wild Bill, Davidson au cornet, Jimmy Archer au trombone, Sina Béchette donc au soprano saxo, Joy Sullivan au piano, George Pops Foster à la basse et Slick Jones aux drums. C'était vraiment du bon personnel, hein, que des grands noms. Bon, eh bien, ceci étant, maintenant, on va passer à notre genre d'exercice. L'autre jour, je remarquais une chose, c'est que, écoutant une œuvre exécutée de Fats Waller, exécutée par Louis Armstrong, j'ai dit, mais ça ressemble bigrement à quelque chose d'autre que je connais bien. De fil en aiguille, je vais revenir sur une affirmation que l'on fait toujours en jazz et à juste raison, c'est de dire que d'une œuvre, on peut bien faire ce que l'on veut. On lui donne l'allure que l'on veut en fonction de son sentiment, de son talent, etc. Mais à l'inverse, un même exécutant peut sur deux œuvres différentes les faire pratiquement se confondre. Alors, je m'explique. Vous aurez par exemple tout de suite ces deux Copenhagen qui sont très différents. Mais à l'inverse, une même œuvre exécutée, en l'occurrence, nous allons l'entendre tout à l'heure, par Louis Armstrong et accompagnement d'orchestre, se ressemble beaucoup alors que ce sont deux œuvres fondamentalement différentes. Parce que le style du bonhomme y est, et en quelque sorte la primauté sur l'œuvre originale. Alors nous allons d'abord entendre, j'ai pas bavardé longtemps de cette question-là, il faut que je vous explique, nous allons entendre tout d'abord une œuvre qui s'appelle Memory of You de Hubby Black. Nous le disions tout à l'heure en antenne, Hubby Black qui est mort à 100 ans, qui était centenaire, donc qui a eu toute l'histoire du jazz. Et encore récemment, on entendait à France Musique des interviews de lui qui dataient où il avait environ 75 ans, jouait encore fort bien du piano, et c'était vraiment très touchant. Donc, Hubby Black avait fait une charmante mélodie qui s'appelle Memory of You, qui a fait le tour du monde. Et nous allons entendre une première fois exécuté par Benny Goodman. J'ai choisi Benny Goodman parce qu'il exprime très bien le thème, on le comprend bien. Alors, œuvre de 1930, exécutée en 1955, donc par Benny Goodman et son orchestre, et nous l'entendrons immédiatement après, exécuté par Louis Armstrong. Bon, il y aura de la différence. Mais ensuite, nous écouterons le Hans Smith Behaving de Fats Waller, joué par Louis Armstrong, et on s'aperçoit que Memory of You et Hans Smith Behaving se ressemblent. Alors, il y a aussi quelque chose que l'on peut dire, c'est que à cette époque, là, vers 1930, il y avait une espèce de style dans ces ballades, dans ces chansons un peu slow, et c'est Gershwin qui en avait été pratiquement le promoteur. Il y a une structure harmonique qui est à peu près constante. Hein. La tonique, par exemple, si nous sommes en Do majeur, on fera les accords suivants. Do majeur, La mineur, Ré mineur, Sol septième. Pan, la, la, la, la, la, la. Et ça s'est appelé un squelette, un anatole, parce que George Gershwin avait, non pas découvert, mais enfin était le promoteur de cette structure harmonique. Et en France, on l'appelait un anatole parce que ça constitue un squelette harmonique. Et comme les carabins appellent les squelettes anatoles, on a fait le tour de la question. Bon, ça c'est bien connu des jazzmen. Alors donc, tout ceci nous éloignait quelque peu, mais pas tellement. Nous allons donc entendre tout d'abord un Memory of You de Hubby Blake, je le répète, exécuté par Benny Goodman en 55, et nous commenterons après l'exécution de Armstrong comparée à celle de Hans Smith Behaving de Fats Waller, exécutée en 1929. Bon, alors Memory of You, Benny Goodman, 1955.

0: Alors Gilles,
1: on l'écoute facilement.
0: Ah, charmante mélodie, hein, sans mièvrerie, c'est absolument délicieux. Et la mélodie et la façon de l'exécuter d'ailleurs. Et bien alors maintenant, nous allons entendre cette même œuvre, exécutée en 1930 par Louis Armstrong, toujours le Memory of You de Hubie Blake.

Tout le monde s'est bien gravé cette mélodie dans la tête exécutée par Armstrong. Nous l'entendrons donc dans la foulée. Nous entendrons, pardon, le Hans Miss Bevin de Fats Waller dans la foulée, également joué par Armstrong. On trouvera beaucoup de ressemblances par le style. Alors, on a pu remarquer précédemment dans ce Memory of You, heureusement qu'il y avait un bon accompagnement rythmique, hein, parce que, par Lionel Hampton, bien entendu, parce que c'était un orchestre blanc, c'est la période de 1930, il y avait quand même une décrue du vieux jazz, il y avait la dépression de 1929, et on voyait arriver les big bands. Donc on était dans une période un petit peu hésitante, où Louis Armstrong quand même a mangé un petit peu de vache enragée à cette époque-là. Bon, maintenant donc nous avons gravé ce Memory of You dans notre petite tête, dans nos grandes oreilles, et nous entendons à la suite Hans Miss Bevin de Fats Waller, exécuté également par Louis Armstrong en 1929.

C'était donc le Handpiece Bevin de Fats Waller, exécuté par Armstrong, avec pas mal de similitudes quant à l'exécution par rapport au Memory of You que nous avions entendu précédemment. Eh bien, on va un peu se hâter, je pense, parce que j'ai dû trop bavarder, je m'aperçois que l'heure s'avance. Et donc, sans plus d'explications, nous allons entendre maintenant d'un nommé Freeman, le compositeur, exécuté par Pee Wee Russell et orchestre en 1933, The Hill du Swing.

et c'était The Hill de Freeman, exécuté par Pee Wee Russell et son orchestre en 1933. Et maintenant, nous allons poursuivre vers les années actuelles en écoutant le Black Ace Team de Art Blakey, exécuté par Wynton Marsalis et orchestre en 1980. Il a lieu de noter que Marsalis, Wynton Marsalis, trompettiste américain, était vraiment un jeune prodige. Il est né en 1961, donc vous voyez que là, l'œuvre étant exécutée en 1980, il n'avait guère que 19-20 ans, ça n'est pas beaucoup. Et c'était lui-même le fils d'un pianiste américain, qui était d'ailleurs, il est cité dans une revue, son père, Ellis Marsalis, pianiste néo-orléanais, pédagogue du jazz, il a même donné des cours à Harry Connick Jr., etc. Il est également un considérable trompettiste classique, donc vraiment le musicien complet. Et donc nous entendons, nous revenons à nos propos initiales, Black Ace Team de Art Blakey, exécuté par Wynton Marsalis en 1980.

0: Eh bien, c'était le Black Esteem de Art Blakey, exécuté par Wynton Marsalis. Là, on peut dire que quoi ? Que c'est du post-bop ou du revival de bebop. Après tout, en 1950, on a eu le revival de la musique de 1930. Il est normal qu'en 1980, on ait le revival de la musique de 1960. Alors, Art Blakey, n'oublions pas, l'auteur, qui était un fameux drummer. Eh bien, c'est lui qui a lancé les Jazz Messengers. Et c'était quand même un bopman, si l'on peut dire, fort engagé, Art Blakey.
1: C'est ce type de musique qu'on entend dans les séries américaines, non ?
0: Ah oui, oui, oui. Alors tout à l'heure, c'est intéressant ce que vous me dites, parce que en coup de cœur, pour terminer cette émission, nous passerons une œuvre de Schifrin, Lalo Schifrin, qui est un excellent musicien argentin et qui a fait justement de la musique pour séries américaines, qui a souvent été, même très souvent, l'accompagnateur de Dizzy Gillespie, mais qui a fait des accompagnements valeureux de séries américaines. C'est quand même des musiques qui sont percutantes. Il faut que ça parle, aux auditeurs, aux téléviseurs, pardon, aux téléspectateurs, je cherchais le terme. Voilà. Bon, eh bien, maintenant, comme à l'accoutumée, on va écouter une œuvre de Duke Ellington, qui est le Diminuendo in Blue de Ellington, exécuté en 1946.

0: Et on finit sur une interrogation. Diminuendo in Blue de Ellington, exécuté en 1946. Eh bien, maintenant, le coup de cœur, nous écouterons The Cat de Lalo Schifrin, exécuté par Schifrin à orchestre en 1964. Il est intéressant de s'arrêter quelque peu sur la biographie de Lalo Schifrin. On va l'écrémer parce qu'on ne peut pas tout lire ici, bien entendu. Et c'est un musicien extraordinaire et très très intéressant en ce sens que la personnalité musicale de Lalo Schifrin est très très diversifiée. Vous vouliez dire quelque chose, je pense, Gilles, non ?
1: Non.
0: Ah bon, non ?
1: Je trouvais quand même que ce morceau était plus harmonieux que celui qu'on a écouté auparavant. Celui de cette série américaine un petit peu, là, vous savez, ce style plus moderne des années 80.
0: Ah, bah ça, d'abord, il y avait l'œuvre de Ellington et de 1946 quand même, et l'autre de 1980. Ça fait 34 ans de différence.
1: C'est deux générations différentes.
0: Ah, deux générations différentes, par deux styles différents, etc. Deux appréhensions de la musique différentes. Hein. Et là, justement, on va en avoir encore une autre qui se situe entre les deux. Mais donc, nous disions que la personnalité de Schifrin est très intéressante en sens que d'abord, c'est un pianiste et compositeur argentin. Oh, on n'a rien, bien entendu, contre les Argentins, mais on les voit plutôt en musiciens de tango, de musique typiquement sud-américaine, que grand jazzman. Et c'est vraiment un type formidable qui a commencé à jouer avec Xavier Cugat, qui était très sudiste à la fin de la guerre, on se souvient. Xavier, bien sûr, lui était tout gamin, mais Xavier Cugat a fait d'excellents films musicaux à la fin de la guerre, des films américains où on avait cette nostalgie des mers du Sud, si vous voulez, et de tous ces rythmes hispanisants. Et donc, il a travaillé avec Gillespie à partir de 1960, donc vous voyez, il n'était pas bien vieux, hein, avec Quincy Jones. Et alors, il était très sollicité par le cinéma et la télévision, puisque, tenez-vous bien, c'est lui qui a fait la musique de bande sonore de séries américaines comme Cincinnati Kid, Bullitt, Mannix, Mission Impossible, Dirty Harry, etc. Et ce sont vraiment des musiques très, très intéressantes. Alors, ça, autre aspect de ce brave homme, il a été à l'université de Princeton où il a dirigé l'orchestre of St. Luke's pendant un instrument de composition à base de tango de son compatriote, le bandoneïste Astor Piazzolla. Ensuite, il a énormément accompagné, alors au titre du jazz, Dizzy Gillespie, et fait des compositions latino-américaines et un peu classiques. Enfin, vraiment, l'homme absolument complet et d'une personnalité très, très intéressante. Et là, nous écoutons donc une composition de Lalo Schifrin qui s'appelle The Cat, le chat.

0: on terminait, nous avons entendu The Cat de Schifrin, exécuté par l'orchestre de Jimmy Smith, un big band sous la direction de Schifrin. Je me demande pourquoi il appelait ça The Cat. Je me demande si ce n'est pas dû au fait qu'un très grand jazzman saxo argentin s'appelle Barbieri et on l'appelle El Gato, le chat. Alors peut-être qu'il a traduit en anglais, je n'en sais rien. Et bien voilà, pour en terminer, alors je pense, Gilles, vous aurez le mot de la fin, parce que vous venez de faire une réflexion très très juste là, au sujet de cette musique. Qu'est-ce que ça évoque pour vous?
1: Bien, déjà, de Cat, moi j'aurais dit plutôt la poursuite du chat. Parce que ça évoquait une poursuite.
0: Tout à fait, une poursuite dans les rues d'une grande ville. Le type qui est poursuivi par je ne sais qui, par un bandit ou au contraire par la police, le type qui court dans les rues. C'est tout à fait une musique d'accompagnement de série américaine.
1: On croirait que cette musique a été faite d'ailleurs pour un film.
0: Oui, on a tout à fait l'impression. Non, peut-être, nous n'en savons rien après tout. Hein. Mais c'est tout à fait dans le style. Hein. Ça colle absolument à des images que l'on voit défiler. Donc,
1: quelle variation entre ce Benny Goodman et puis ce morceau qu'on vient
0: d'entendre. Ah bah oui, mais ça c'est tout le charme du jazz et nous le disons souvent avec Alain, mon vieux copain Alain là, qui est à la console. S'il n'y avait eu que le blues pour faire le jazz, il y a belle lurette que le jazz se serait refermé sur lui-même. J'aime beaucoup le blues, j'aime beaucoup la musique noire fondamentale, mais il est un fait qu'avec les 12 mesures dont nous parlions l'autre jour, vous savez, on n'allait pas tellement tellement loin dans l'histoire de la musique, hein. Bon, eh bien pour aujourd'hui, on en a terminé. Et à la prochaine fois.
1: À la prochaine fois.
0: Ça vous a plu? Eh bien alors, à la prochaine fois. Et nous enchaînons sur notre indicatif.

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2: À la Saint-Augustin, le soleil a grillé le serpolet et le thym. Bonjour à tous, nous sommes le 28 août. Pas de journée internationale répertoriée à ce jour, du moins à ma connaissance. Une naissance, celle de François Béranger, chanteur français en 1937. Chanteur qui se fait connaître au début des années 70 lors du renouveau de la chanson française, imprégnée de folk porté par des thèmes contestataires aux côtés notamment de Dick Annegarn, Catherine Ribeiro, Mama Béa ou de l'Occitan John Paul Verdier. Des chansons comme Tranche de vie, L'Alternative, Rachel, Participe présent l'imposent comme une des voix militantes de cette époque. Il participe à la musique du film de GB et Jacques Doyon, L'An 01, dans lequel il fait d'ailleurs une apparition. Il nous a quittés le 14 octobre 2003.
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2: Un décès, celui de Mireille Darc en 2017, comédienne française qui était née en 1938. Autre décès, celui de Michel Aumont en 2019, acteur français, sociétaire honoraire de la Comédie française. Il était né le 15 octobre 1936. Et puis 28 août 1963, Luther King à Washington. Ce jour-là, devant le Memorial Lincoln à Washington, le pasteur Martin Luther King s'adresse aux 250 000 personnes, dont 80% de Noirs, mobilisées à travers tout le pays pour une marche vers Washington organisée par le mouvement des droits civiques. De son mémorable discours, on a surtout retenu les mots improvisés à la fin. I have a dream that one day little black boys and black girls will be able to join hands with little white boys and white girls as sisters and brothers. Je fais un rêve qu'un jour les petits-enfants noirs et les petits-enfants blancs joindront leurs mains comme frères et sœurs. Free at last, beaucoup de chansons portent ce titre. Tout d'abord, il s'agit d'une chanson de Negro Spiritual qui pourrait être datée de 1907. Free at last, tiré d'une citation du fameux discours de Martin Luther King du 28 août 63 à Washington. I Have a Dream a été repris en chanson par John Baez, intégré lors d'une comédie musicale et même reprise en rap. En voici une version plus sage et plus proche de l'original, Free at Last.
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1: C'est vrai qu'il fait un temps superbe pour un dimanche de février. Y'a ceux qui bronzent déjà sur l'herbe et ceux qui s'inquiètent des degrés. Les éléments sont en colère.

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1: Je suis aujourd'hui sur le marché de Saint-Privat-de-Valongue et je rencontre Gérard Bressieux qui vient d'écrire un livre qui s'appelle « Les vicissitudes de l'exil ». Et on parle de l'exil de 1685 à 1791. Gérard Bressieux, c'est vrai que la question de l'exil, c'est d'actualité. On a eu dernièrement ces Marocains qui ont tout quitté pour venir en Espagne, peut-être en France. Vous, vous avez écrit un livre sur ce sujet.
2: Oui, alors particulièrement sur le départ des protestants du Midi de la France et des régions alpines. Il est vrai que je suis un peu immergé dans un milieu protestant depuis longtemps, puisque je suis marié à une Cévenole, il y a ça, et puis mon métier d'historien, de prof d'histoire tout simplement, m'a porté à écrire. J'en suis au cinquième livre, et le thème de l'exil me paraissait particulièrement intéressant.
1: Intéressant par rapport à l'actualité aujourd'hui ?
2: Aussi par rapport à l'actualité d'aujourd'hui. Mais je voulais aussi confronter un peu les sources que j'avais repérées. Ça a été beaucoup écrit, mais de manière dispersée, morcelée. Je voulais essayer une synthèse. J'espère qu'elle sera assez réussie. Voilà.
1: Alors c'est vrai que l'exil, c'est jamais simple. On quitte tout, on quitte son pays, sa famille, sa maison. Rappelez-nous cet exil de 1685.
2: Oui, alors... Quand Louis XIV a révoqué l'édit de Nantes, qui protégeait tout de même la religion protestante, beaucoup de protestants dans la région n'ont pas voulu revenir au catholicisme. Il était hors de question pour eux d'abjurer, comme on disait, et ils ont préféré quitter le royaume. Alors, quitter le royaume pour où ? D'abord pour Genève, parce que Genève apparaissait comme le lieu où on allait être sauvé des persécutions. Très peu sont restés à Genève, hein. Beaucoup sont partis pour la Suisse, l'Allemagne, la Hollande, l'Angleterre, voire plus loin. Voilà, j'ai donné surtout des exemples, j'espère, très concrets. Alors, il y a un index à la fin du livre et il arrivera peut-être que des gens de la région trouvent des ancêtres ayant émigré. Je leur souhaite, voilà.
1: Alors, ces ancêtres, on les voit revenir parfois au musée du désert le premier dimanche de septembre, c'est bientôt d'ailleurs. Quel a été votre objectif quand vous avez voulu écrire ce livre ?
2: Alors, mon objectif était de mettre en valeur une épreuve subie par une partie de la population française. Parce que c'est, à part une fraction qui, disons, avait des relations, de l'argent... Il y avait en particulier une bourgeoisie de Nîmes qui a pu partir sans trop de difficultés. Mais enfin, ça, il faudrait lire le bouquin pour s'en apercevoir. Mais pour beaucoup de gens, je m'intéressais à l'épreuve subie et par où sont-ils passés. Alors, en même temps que l'histoire, j'adore la géographie. Je connais les Alpes, je connais le Vivarais. Et j'ose dire que je faisais la randonnée. Je suis passé parfois par des cols. J'ai découvert par la suite que... Des protestants étaient passés par là, dans la neige, dans des conditions affreuses, pour chercher la liberté.
1: Donc finalement, ça a été une grande épreuve. Rappelez-nous comment ça s'est passé. Donc 1685, c'est la révocation de l'édit de Nantes.
2: La révocation et une partie de cette population, des gens avertis, des gens qui avaient des moyens et des relations, sont partis avant. C'est ça qu'il faut comprendre. Deux, trois ans avant, quand ils ont vu qu'il y avait ce qu'on appelait les dragonnades, c'est-à-dire que les soldats de Louis XIV venaient loger chez les protestants, piller tout, etc., ça, évidemment, ça pousse largement à quitter, avec un certain déchirement, à quitter son pays.
1: Et ça a été pas toujours facile, hein. Il y a dû y avoir parfois une fuite, c'était une fuite,
2: il y avait une forme de fuite. Certaines sont parties, pas sur un coup de tête, mais très rapidement, en mettant leur famille sur un mulet, avec des bagages, etc., et en cherchant des passages. C'était ça, des passages et des complicités, parce qu'ils ne savaient pas parfois où ils allaient passer. C'est ça, moi, qui m'a le plus surpris.
1: Parce qu'ils étaient menacés, ils n'avaient pas le droit de fuir.
2: Ils n'avaient pas le droit de fuir, ils risquaient la prison, voire s'ils étaient pratiquants de la religion, les pasteurs en particulier, d'être envoyés aux galères.
1: Et les galères, c'était presque une mort assurée.
2: C'était une mort assurée, ou tout au moins une dégradation de l'état de santé, parce que voilà, ils étaient très maltraités sur les bateaux, évidemment. Hein. Il y en a qui sont morts au travail, voilà.
1: Ça, c'était pour les hommes et pour les femmes ?
2: Alors, pour les femmes, c'était la prison, voire pour certaines, mais ça c'est connu dans l'histoire, la tour de Constance. Certaines ont été, Marie Durand est un exemple fameux, Marie Durand a été enfermée plus de 30 ans dans la tour de Constance.
1: Et les enfants ?
2: Alors les enfants étaient autorisés à suivre leur mère en particulier s'ils avaient moins de 10 ans. Sinon, alors on a vu un cas extraordinaire d'enfants mis sur des barques avec leur mère sur le Rhône. J'ai trouvé un témoignage poignant et ils ont navigué, si on peut l'appeler comme ça. Ils se sont déplacés presque jusqu'à Genève sur des barges tirées sur des chemins de halage. Ça a duré 29 jours exactement, dans des conditions que l'on devine. Et voilà, ils ont pu rejoindre Genève pour la plupart. C'était très dur pour des enfants, c'est sûr.
1: Alors, c'est vrai que pour ces Huguenots, l'exil était difficile, dangereux, mais heureusement ou malheureusement, il y avait des passeurs.
2: Absolument. Il y avait des passeurs, alors ils se prétendaient guides passeurs ou passeurs guides, et certains ont été vraiment très utiles pour les pauvres exilés. Parfois, il y avait des entourloupes, vraiment une exploitation éhontée. Ils leur prenaient de l'argent, ils les égaraient, soi-disant, parce qu'ils étaient repérés, ils les laissaient tout seuls près de la frontière. On voit des choses assez abominables. Il y a eu même des enfants pris en otage et rendus à condition qu'il y ait une rançon. On a vu ça dans les Alpes.
1: Cet exil, il n'avait pas été voulu par le roi. Qu'est-ce que le roi exigeait d'eux ?
2: Alors, le roi espérait qu'ils allaient tous baisser la tête, c'est-à-dire abandonner leur foi. Et ça n'a pas été le cas pour... Alors, je donne des chiffres qui sont connus déjà avant. Hein. On pense que c'est un petit 25% des protestants français qui sont partis, qui n'ont pas voulu abjurer.
1: Ça fait combien de personnes, ça,
2: oui,
1: environ ?
2: Ça, je peux le dire à peu de choses. C'est de l'ordre de 200 000 sur 800 000. Il y avait 800 000 protestants en France, 200 000 à peine sont partis à l'étranger.
1: On dit que cet exil a beaucoup appauvri la France et par ailleurs a beaucoup enrichi les pays qui ont reçu ces exilés.
2: C'est vrai que ça a appauvri la France. Au point de vue de la fabrication, il y a des manufactures qui ont perdu vraiment des gens très compétents. Il y a des militaires qui sont allés grossir l'armée du roi de Prusse, en fait. Louis XIV a compris très tard qu'il avait fait une erreur. Et un de ses ministres célèbres lui a fait remarquer, c'est Vauban.
1: Donc c'était une faute politique ?
2: Une grosse faute politique.
1: Et pourquoi cette faute politique ? Pourquoi le roi s'est laissé entraîner comme ça à opprimer ses sujets ?
2: Parce qu'il estimait que la foi protestante, enfin l'Église protestante, échappait à son pouvoir. Louis XIV était un roi, ce qu'on dit, absolutiste. Il ne comprenait pas qu'il y ait d'autres règles que les siennes. Il est vrai, alors moi, c'est vrai que dans mon livre, je n'ai pas oublié de charger la responsabilité de l'Église catholique, en fait, des structures de l'Église catholique, les superstructures, les évêques, etc. Ils sont largement responsables, autant que Louis XIV, de ce qui est arrivé.
1: Oui, parce qu'on dit quand même que la France, à la fin du règne de Louis XIV, était en faillite.
2: Elle était en faillite à cause de ses départs, oui, mais aussi à cause, il faut le dire franchement, à cause des guerres menées par le roi.
1: Alors, ces protestants, vous les avez suivis un petit peu, vous avez dit qu'ils sont allés dans les pays autour d'Europe. Ils sont allés aussi aux États-Unis ou pas ?
2: Alors, aux États-Unis, alors c'est un peu compliqué parce qu'aux États-Unis, j'ose dire qu'ils y sont déjà partis. Il y avait lors de la première réforme, il y avait des pionniers qui sont partis dans le Massachusetts, etc., la Pennsylvanie, ça c'est connu, hein, et qui ont fondé des communautés. Et là, ils ne sont pas repartis dans cette direction, j'ose dire que la place était un peu occupée. Ils sont partis en Afrique du Sud. Alors là, on est surpris. On a vu des Sévenols planter de la vigne en Afrique du Sud.
1: Ah oui ?
2: Absolument.
1: D'accord. Donc la vigne d'Afrique du Sud, qui est réputée d'ailleurs,
2: hein,
1: elle vient de chez nous.
2: En partie.
1: C'était la vigne interdite, comme chez nous aussi.
2: Si vous voulez, oui, c'est un peu ça, absolument. Oui.
1: L'Isabelle, le Cointron.
2: oui, c'est très curieux comme phénomène quand même. Y en a qui sont partis aussi en Amérique latine. Il y a eu des départs pour l'Amérique latine. Voilà.
1: Alors, cette histoire que vous relatez dans votre livre, je le rappelle, « Les vicissitudes de l'exil », Gérard Bressieux, c'est aux éditions de La Fenestrelle. Cette histoire, elle a quelque chose à nous dire aujourd'hui?
2: Elle a quelque chose à nous dire d'une manière générale sur la difficulté de tolérer les autres dans leurs croyances, leurs pratiques, etc. Et il est vrai que, hélas, ça reste largement d'actualité.
1: Vous voulez dire la liberté de conscience est encore un sujet aujourd'hui important?
2: Ah, pour moi, très important. La liberté de conscience, et d'ailleurs, c'est un protestant nîmois, Rabot Saint-Étienne, qui a fait en sorte que à la fin du règne de Louis XVI et sous la Révolution, on est revenu à des choses plus humaines toutefois. Hein. Voilà, c'est la liberté de conscience, mais c'est évident que c'est un pilier de ce qu'on appelle la démocratie, hein, c'est le mot.
1: Oui, parce que de là découle la liberté de s'exprimer, la liberté de la presse, tout découle de ça.
2: De se marier avec qui l'on veut, de vivre où l'on veut, etc. Oui, la liberté tout court.
1: Mais alors, donnez des exemples aujourd'hui, en quoi elle est menacée, cette liberté de conscience?
2: À mon avis, on voit poindre des intégrismes, ou bien des persécutions par des États, des appareils d'État. Je pense à la Chine, par exemple, qui manipule évidemment les croyances des Tibétains, etc. Mais on en trouverait plein d'autres. Il y a en Birmanie, il y a des minorités exploitées, on en trouverait un peu partout. L'islam n'est pas toujours un bon exemple. Il y a quand même un intégrisme, un islam politique qui opprime d'autres musulmans, d'ailleurs.
1: Donc finalement, la liberté de conscience, c'est encore un enjeu planétaire aujourd'hui. Elle n'est pas acquise partout sur la planète. Pour rester vigilant, je vous encourage à lire ce livre de Gérard Bressieux, « Les vicissitudes de l'exil ». Ça parle de l'exil après la révocation de l'édit de Nantes. C'est aux éditions La Fenestrelle.
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1: Bonjour à tous. Un effort physique relativement intense, un muscle qui s'est excessivement allongé, puis soudain cette douleur en forme d'alerte, l'élongation, nécessite un repos forcé et surtout une prise en charge soigneuse pour éviter la récidive. L'élongation correspond à une lésion au niveau des fibres musculaires, mais sans phénomène de saignement. Et ce, contrairement à la déchirure musculaire, aussi appelée claquage, qui provoque un hématome. Comme l'explique Rudy Engelrich dans sa thèse de pharmacie, faculté d'Aix-Marseille, consacrée à la prise en charge des pathologies musculaires du sportif à l'officine, elle correspond à un allongement des fibres musculaires au-delà de leur capacité d'élasticité, au point d'entraîner des micro-déchirures. Les mollets et les cuisses constitueraient les cibles principales de cette blessure relativement fréquente chez le sportif. L'élongation entraîne une douleur d'apparition brutale. Elle est logiquement plus vive en cas de contraction ou d'étirement du muscle concerné. L'arrêt de l'effort s'impose donc. Sur le moment, l'application de glace pour réparer le tissu est discutée. Celle-ci réduit la conduction nerveuse et provoque une vasoconstriction locale pour moins de douleur, d'inflammation et d'œdème, ce qui peut nuire à la vasodilatation qui, elle, permet de faire venir sur la zone lésée les substances nécessaires à la guérison. Ensuite, rendez-vous auprès de votre médecin traitant. Lui seul pourra confirmer ou infirmer le diagnostic d'élongation, juger de la gravité, choisir le traitement approprié afin d'éviter le risque de récidive, envisager la reprise sportive, le cas échéant, après en avoir également discuté avec le kinésithérapeute. Ce dernier réalisera notamment un premier travail de renforcement musculaire au niveau des tissus abîmés et dans un second temps, un travail de réadaptation à l'effort. Il faut compter au minimum 10 jours d'arrêt d'activité sportive. Un dernier point, sachez que vous diminuerez fortement le risque d'élongation en vous échauffant correctement et suffisamment longtemps. Et n'oubliez pas de vous hydrater avant et pendant l'activité physique.

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1: Bonjour à toutes et à tous et bienvenue dans ce moment d'information locale sur Radio Intervalle. Nous retrouverons dans quelques instants pour la fin de ce mois d'août l'agenda du côté de Bagnols-sur-Cèze et d'Avignon où il y a encore de nombreuses activités pour ce dernier week-end des vacances scolaires. Mais je voulais aussi vous signaler un grand rendez-vous nature à la fête de la biodiversité et des garrigues à Bouquet ce samedi 29 août dès 15h au clos Jean Cavalier. C'est organisé par le syndicat mixte des Gorges du Gardon et il vous sera proposé de très nombreuses animations pour les petits et les grands, pour un très large public, comme par exemple comment fabriquer un nichoir à oiseaux ou créer votre empreinte végétale, apprendre à soigner les animaux sauvages blessés ou découvrir les vertus des plantes des garrigues. Mais vous pourrez aussi écouter une conteuse raconter la nature, cuisiner avec des plantes issues de la garrigue, devenir un expert du compostage ou bien réaliser des bombes à graines. Sur place, animation musicale et spectacle humoristique également, et tout ça c'est gratuit grâce au syndicat mixte des Gorges du Gardon à Bouquet ce samedi. Pour les autres animations dans l'est du Gard et juste à côté à Avignon, nous retrouvons nos correspondantes dans les offices de tourisme, Laureline Lucas et tout de suite Maïté en Provence Occitane.
2: Bonjour, je suis Maïté de l'office de tourisme Provence Occitane et voici toutes les animations que vous pourrez retrouver au mois d'août. Vendredi 28 août à Bagnols-sur-Cèze, un concert du groupe Wave, c'est de la soul et de la dance. C'est à partir de 20h sur la place Bertin-Boissin. Vendredi 28 août à Chusclan, c'est le Sunset 31 chez Maison Rivier avec Amor, un plateau exceptionnel en mode boiler room avec Amor, Emabi et Dodds. C'est à partir de 19h30 chez Maison Rivier. Vendredi 28 août à Vertefeuille, la nocturne du bois de Cuègne dans le cadre du Challenge Trail Provence-Occitane. Entre Saint-Marcel-de-Carréré et Vertefeuille, le bois de Cuègne révèle un autre visage lorsque le soleil disparaît. À la tombée du jour, les sentiers de garrigues s'embrasent sous la lumière des frontales. Un chrono de 12 km pour 350 mètres de dénivelé vous attendent. C'est à partir de 21h et c'est à la salle des fêtes de Vertefeuille. Du 28 au 30 août, c'est la feria de Saint-Laurent-des-Arbres. Le comité des fêtes vous propose cette feria avec un programme divertissant. Vous y retrouverez bien sûr les taureaux dans la rue, les bodegas et diverses animations musicales. C'est donc en journée du vendredi 28 au dimanche 30 août et ça se déroulera au square Marcel Chevalier. À Tavel, tout l'été, le bar à vin du château d'Acaria vous attend. Et vous pourrez profiter également à Saint-Laurent-des-Arbres des visites guidées du patrimoine. Découvrez les monuments de Saint-Laurent-des-Arbres comme vous ne les avez jamais vus. Profitez de la vue à 360 degrés depuis le haut de la tour Jacques d'Euze et découvrez l'histoire de l'église fortifiée. C'est tous les jours, sauf le dimanche et le lundi, de 10h à 12h et de 15h à 19h. Vous pouvez bien sûr retrouver toutes ces animations et bien d'autres sur notre site internet provenceoccitane.com. Et à bientôt.
3: Bonjour, Laureline Lucas du service presse de l'Office du tourisme d'Avignon. On commence par de nombreuses visites guidées proposées par l'Office du tourisme d'Avignon et les guides conférenciers. Donc vous avez des visites plus classiques pour la découverte de la ville. Avignon, au temps des papes, en français et en anglais. En français, donc c'est les dimanches à 16h30 et les mercredis également. Et en anglais, c'est les samedis et les lundis à 16h. Vous avez également des visites thématiques sur les monuments, des visites pour les familles, notamment le palais raconté aux petits et aux grands. C'est tous les jours à 10h30 au mois d'août. Une nouvelle qui se prolonge en ce mois d'août, c'est la visite matinale du pont Saint-Bénézé, une visite à 8h30 pour découvrir le pont avant tout le monde, avec une visite de ce monument emblématique que l'on vous propose donc à 8h30 les dimanches, mercredis. Et puis également des visites thématiques sur l'exposition, l'installation en ce moment que l'on retrouve au Palais des Papes, Relatum de l'artiste coréen Lee Ufan, que des visites guidées qui sont proposées en journée les samedis et dimanches à 15h. Parmi les rendez-vous incontournables de ce mois d'août, samedi 29 août, le banc des vendanges qui revient, samedi 29 août de 17h à minuit. C'est un événement signé par les Compagnons des Côtes-du-Rhône qui s'inscrivent dans une tradition de proclamation des vendanges dans les Côtes-du-Rhône. Donc avec un grand bal, un marché gourmand XXL, des animations festives et pédagogiques pour petits et grands. Ce sera sur la place du Palais des Papes. Toutes les informations sont à découvrir sur le site des compagnonscôtes-du-rhône.fr dans la rubrique Le banc des vendanges. Dans les expositions du mois d'août que l'on vous propose de découvrir, l'exposition Allons enfants de la patrie, David ou l'image de la Révolution, c'est jusqu'au 30 août au musée Calvet. C'est l'un des plus grands peintres de son temps, Jacques-Louis David, qui, par son pinceau et son engagement politique, est une des grandes figures de la Révolution française. Donc à découvrir du mardi au dimanche au musée Calvet de 10h à 18h. Le musée Requin consacre quant à lui une exposition au bouquetin, c'est jusqu'au 1er novembre, donc espèce sauvage encore présente dans les Alpes. Le bouquetin vivait aussi dans le Vaucluse, comme en témoignent les restes fossilisés que l'on peut donc découvrir au musée Requin du mardi au dimanche de 10h à 18h. Le musée Angladon expose un compagnonnage artistique, Jean Angladon et Paulette Martin, c'est jusqu'au 30 août. Et vous avez également une visite guidée de l'exposition tous les vendredis à 14h30. On leur doit le musée qui porte leur nom, mais qui était Jean Angladon et Paulette Martin. Voilà toute l'histoire donc de ces deux personnes et de l'histoire et de ce qu'ils ont fait pour l'existence du musée Angladon. Dans la programmation d'un été à Avignon qui est proposée par la ville d'Avignon, vous avez également de nombreuses activités tout au long de l'été, avec des séances de yoga, des séances de gym douce, des activités de pilates également, positive expérience, bref, de nombreuses propositions sportives que vous pouvez retrouver directement sur le site avec le programme complet Un été à Avignon, le site avignon.fr, le site de la ville. Consultez le site de l'Office du tourisme d'Avignon, www.avignon-tourisme.com, les réseaux sociaux, Facebook et Instagram, ou à appeler l'Office du tourisme d'Avignon au 04 32 74 32 74 pour découvrir toute la programmation de ce mois d'août. Je vous souhaite un très joli mois d'août et je vous dis à bientôt.
1: Merci à Laureline Lucas ainsi qu'à Maïté pour toutes ces infos dans l'Est du Gard. Et je remonte pour finir un peu plus au nord avec deux événements à vous signaler dans la vallée de la Cèze. Une journée artistique à Saint-Ambroise ce samedi 29 août à la Maison des Associations. Artistes en Cèze vous invite à une journée placée sous le signe de la créativité et de la convivialité sur place des peintres, dessinateurs, écrivains, créateurs et artisans d'art. Vous feront découvrir leur univers et leur création. À 15h30, défilé de mode de créations artistiques accompagné en musique par l'accordéoniste Jean-Luc Rodriguez. Et retrouvez également Plateau-Land qui animera des jeux de société pour les petits et pour les grands. C'est en entrée libre ce samedi à Saint-Ambroise à la Maison des Associations jusqu'à 20h. Dimanche, c'est le village de Meiran qui vous invite pour son vide-grenier annuel de 7h à 17h rue Royale. Elle sera fermée et piétonnière pour l'occasion. 35 à 40 exposants sont attendus et il y aura bien sûr sur place buvette, petite restauration et glace. Aucun problème pour se garer, c'est donc le vide-grenier de Meiran qui se tiendra ce dimanche. Et c'est la fin de ce moment d'information locale sur Radio Intervalle. Merci de l'avoir suivi. Très bonne fin de semaine à toutes et à tous et à bientôt.
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La météo sur Radio Intervalle dans le Gard et en Lozère pour ce week-end soleil et des températures au départ un peu plus basses mais qui vont assez vite remonter. En Lozère, ce samedi 29 août, les nuages sont plutôt rares dans la moitié sud, à peine plus nombreux au nord. Il souffle un léger vent d'ouest et côté température, attendez pour les minimales de 6 à 15 degrés. Au plus chaud de la journée, 20 à 30 degrés, 24 à Langogne, 26 à Mende, 29 à Florac. Ce dimanche 30 août en Lozère, grand ciel bleu, traversé parfois l'après-midi de quelques nuages discrets. Il y a peu de vent et les températures repartent à la hausse. Il fait 12 à 17 degrés pour les minimales. Au plus chaud, prévoyez 24 à 33 degrés, 28 à Langogne, 30 à Mende, 33 à Florac. Pour la suite en Lozère, lundi soleil et chaleur. Mardi, pour la rentrée des classes, ça pourrait tourner à l'orage. Ce samedi dans le Gard, le temps est bien ensoleillé malgré de petits nuages, surtout au nord du département. Le vent reste faible, hormis de petites rafales sur le littoral. Côté température, prévoyez des minimales de 11 à 18 degrés et des maximales de 27 à 33 degrés. Dimanche dans le Gard, grand ciel bleu tout le jour et un vent faible. Les températures remontent ce dimanche, prévoyez 13 à 20 degrés pour les minimales, 30 à 36 degrés l'après-midi, le maximum pour Alès. La semaine prochaine dans le Gard s'annonce bien ensoleillée, si ce n'est un bref passage pluvieux mardi. C'était Estelle sur Radio Intervalle, nous vous souhaitons à toutes et à tous un très agréable week-end.

0: 8h à Paris, 16h en temps universel.
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0: Bonsoir à toutes et à tous. Le bilan ne cesse de s'alourdir au Népal et en Chine après la crue dévastatrice qui a eu lieu mercredi. Près de 600 personnes sont mortes et les secours craignent une nouvelle inondation. En Ukraine, les habitants de Kherson sont appelés à évacuer face au danger des frappes russes. Des frappes qui s'intensifient notamment sur les infrastructures, ce qui risque de créer des pannes d'électricité. C'est une décision historique au Danemark. Le Parlement a voté l'indemnisation de femmes groenlandaises, des femmes inuites, victimes d'une vaste campagne de stérilisation forcée. Une campagne qui avait pour but de les empêcher d'avoir des enfants. Des milliers de sauveteurs sont mobilisés au Népal et au Tibet chinois après la crue meurtrière qui a eu lieu mercredi. Un torrent de boue a dévalé la montagne, détruisant tout sur son passage. La catastrophe a fait presque 600 morts, dont 5 côté chinois. 2500 personnes sont toujours portées disparues. Les recherches se poursuivent, mais les secouristes craignent de nouvelles inondations liées au débordement d'un lac qui s'est formé avec des débris. Les explications de notre correspondante en Chine, Cléa Broderst.
3: Un lac formé par un amas de roches, de glace et de boue a commencé à déborder côté tibétain. Il contient plus de 2,5 millions de mètres cubes d'eau et menace les villages en contrebas. Après 2 jours d'efforts, seuls 21 pompiers et un chien de recherche ont atteint le cœur de la zone sinistrée. Près de 1400 secouristes sont mobilisés, mais l'altitude, les routes et les communications coupées compliquent leur progression. Drones et détecteurs de vie ont été déployés. Au Népal, plus de 100 ouvriers sont bloqués dans un tunnel hydroélectrique. 2 hélicoptères tentent de les évacuer, mais les entrées restent difficiles à localiser. 350 ouvriers et habitants ont été secourus. Côté chinois, plus d'un millier de personnes ont été mises à l'abri, mais le bilan réel demeure incertain. Pékin ne fait état que de 5 morts et fournit très peu d'informations sur les zones touchées. Xi Jinping a ordonné de retrouver tous les disparus et a proposé son aide au Népal. Et enfin, l'ONU a débloqué 2 millions de dollars et l'OMS envoie du matériel médical pour 10 000 personnes. Cléa Broderst, Pékin, RFI.
0: Les inondations et les glissements de terrain sont fréquents pendant la mousson, pendant la saison des pluies, au Népal, au Tibet et dans toute l'Asie du Sud. Mais selon les scientifiques, le changement climatique accroît l'intensité et la fréquence de ces catastrophes naturelles. L'Indonésie dit intensifier ses efforts pour lutter contre les incendies. Les fumées qu'ils provoquent ont un impact sur le quotidien de plus de 5 millions de personnes. Cet été, en juillet et en août, environ 13 500 personnes ont été soignées pour des infections respiratoires, selon le ministère indonésien de la Santé, qui a distribué plus de 5 millions de masques à travers le pays. Et plusieurs écoles ont dû fermer.
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0: En Ukraine, la situation humanitaire devient de plus en plus difficile dans la ville de Kherson. Devant l'intensité des frappes russes sur les infrastructures de la ville, le gouverneur de la région a appelé la population à évacuer, à quitter cette ville, car les autorités redoutent des pannes d'électricité et de chauffage avant l'hiver. Les précisions de notre correspondante Emmanuelle Chaz.
4: À Kherson, la situation était déjà difficilement tenable pour les milliers d'habitants encore sur place. Ils survivent sous des filets anti-drones, mais se savent aussi pourchassés et ciblés par les pilotes de drones russes dans ce qu'on appelle un véritable safari humain. Cette situation, elle a empiré ces derniers jours avec des frappes russes renouvelées sur une centrale thermique de chauffage et de production d'électricité de la ville. Oleksandre Prokoudine, le gouvernement de l'administration militaire régionale, parle de dégâts très importants et il avertit qu'il pourrait affecter les infrastructures essentielles de Kherson dans les prochains mois. Il appelle donc les habitants, notamment les familles et les personnes âgées, à quitter la ville s'ils en ont la possibilité, à rejoindre leurs proches dans des régions moins exposées. Cette déclaration intervient alors que la situation sécuritaire sur l'ensemble de la région continue de se dégrader. Selon les autorités, depuis début juillet, la Russie a lancé plus de 170 bombes aériennes guidées ainsi que plus de 1700 drones kamikazes contre la population et les infrastructures civiles. Emmanuel Chaz, Kiev, RFI.
0: Au Proche-Orient, l'armée israélienne a dit avoir conduit une frappe ciblée dans la région de Jenin, dans le nord de la Cisjordanie occupée. Elle indique avoir visé plusieurs terroristes. L'armée israélienne a aussi mené plusieurs frappes dans l'autre territoire palestinien, dans la bande de Gaza, où 5 personnes sont mortes selon la défense civile gazaoui. Les Islandais souhaitent-ils faire partie de l'Union européenne ? Les électeurs sont appelés à se prononcer demain samedi par référendum. Ils doivent dire s'ils sont d'accord pour commencer les négociations d'adhésion à l'Union ou s'ils veulent au contraire rester indépendants. Le scrutin s'annonce serré. Les sondages montrent que les électeurs sont divisés entre ceux qui veulent se rapprocher de l'Europe et ceux qui n'y voient

0: parfois même sans les en informer. Ce scandale a marqué plusieurs générations de Groenlandaises et le Parlement danois vient juste de voter une indemnisation, c'est-à-dire une compensation financière de 40 000 euros pour les victimes. Parmi elles, Elisa Christiansen, elle se bat depuis des années pour obtenir réparation. Pour elle, c'est donc un soulagement. Notre correspondante, Otilia Ferret, a pu la joindre.
1: Santé.
2: C'est avec un verre de champagne à la main que Elisa Tove Christiansen, cette dano-groenlandaise de 65 ans, trinque par visio-caméra à cette victoire tant attendue. Elle était présente ce jeudi au Parlement danois pour suivre le vote en direct.
1: Il y a une centaine pour et 10 contre environ. On était toutes si heureuses et soulagées, nous les femmes venues assister au vote. C'était un moment très fort pour nous, comme quoi ça vaut la peine de se battre.
2: Elle s'est ensuite entretenue en privé avec la ministre danoise de la Santé.
1: Elle m'a posé des questions sur ma vie, alors j'ai raconté un peu mon histoire. Elle s'est mise à pleurer. Elle était très émue. J'espère que ça n'arrivera plus jamais à aucune fille, nulle part dans le monde.
2: Elisa n'avait que 13 ans lorsqu'on lui a posé, sans son consentement, un stérilet pour adulte. Cet acte a entraîné tant de complications que son utérus a dû lui être retiré.
1: Ça ne me rendra pas mon utérus. Ça ne me rendra pas les enfants que je n'ai jamais eus. Et ça n'effacera pas toutes les maladies et douleurs avec lesquelles je vis depuis toutes ces années. Mais ça me montre que les hommes et les femmes politiques nous ont entendus.
2: Elle explique que 203 femmes vont être indemnisées, mais elle espère que plus de victimes oseront se manifester et demander cette réparation financière qui leur est due. Otilia Ferret, Stockholm, RFI.
0: Le roi de Norvège est décédé. Harald V est mort à l'âge de 89 ans. Il était resté jusqu'au bout une figure de stabilité pour les Norvégiens. Il était le doyen le plus âgé des souverains en Europe. Les hommages depuis l'annonce de son décès se multiplient. Au Royaume-Uni, le roi Charles III salue son dévouement sans faille. En Belgique, le roi Philippe et la reine Mathilde évoquent son humour, son humanité et son naturel. Son fils, Haakon, va lui succéder. En France, la chanteuse Céline Dion est arrivée à Paris 2 semaines avant la série de concerts qu'elle doit donner. Elle doit donner 16 concerts au total qui interviennent après plus de 6 années d'absence. Malade, elle ne pouvait plus monter sur scène. Elle a repris le micro en juillet 2024 à l'occasion de la cérémonie d'ouverture des Jeux Olympiques de Paris pour interpréter l'hymne à l'amour d'Edith Piaf.
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6: Bonjour à tous, bienvenue dans notre Café des Sports qui a repris son rythme de croisière. Désormais, nous en sommes déjà à la 2e édition de la semaine et de la saison. Commençons par vous présenter nos invités du jour. Ils sont un peu dans la même tonalité, mais je pense qu'ils sont toujours rivaux. Bonjour Rémi et bonjour Xavier.
7: Bonjour Annie. On était en bleu ciel la semaine dernière et on est dans les tons
6: Je suis sûre que le matin, vous
7: aujourd'hui.
6: Vous concertez pour vous dire bon, avec un petit ton de différence.
7: Et pourtant.
6: Bonjour Rémi.
8: Bonjour.
6: Tout va bien?
8: Oui, ça va très bien, d'autant plus que le football africain et ses techniciens se portent assez bien avec Yaya Touré,
9: pour exactement. Une entrée en matière qui a réussi tout au moins.
10: Déjà les cartons.
6: Il y a eu beaucoup de cartons.
9: Oui, je pense déjà à lancer. Pour dire que recruter les techniciens africains, recrutez-les, ils sont bons.
6: Rémi, il lance le match dès qu'il peut. Bonjour Philippe Doucet.
10: Bonjour Madame Annie.
6: Merci beaucoup d'être là en cette rentrée. Hein,
10: Ah oui, c'est la rentrée pour moi. Oui, complètement.
6: Cette semaine-là, on réintègre nos conversations.

0: consultants et nos invités. Alors, Manu, c'est déjà la deuxième semaine, mais c'est normal, il est champion du monde. Alors, on peut pas passer de lui. C'est pour 4 ans, il va être là pour 4 ans.
1: Déjà la Coupe du Monde.
2: Il y a de monde qui l'oublie très vite. Hein.
0: Bonjour Manu Terradios.
2: Bonjour, un plaisir, comme siempre.
3: 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Nous retrouvons notre programmation locale sur Radio Intervalle.

0: Histoire des mines des Cévennes, chronique de Michel Vincent. Michel Vincent, bonjour.
1: Bonjour.
0: Vous êtes l'auteur du livre Les mines des Cévennes. Nous partons pour quel endroit aujourd'hui ?
1: Aujourd'hui, nous allons à Laval, sur la commune de Laval-Pradel, proche de la Grand-Combe. Alors, dans l'histoire d'exploitation minière autour de la Grand-Combe, on trouve souvent le nom de Saint-Andéol de Trouillas. Alors, ce nom, aujourd'hui, on peut le chercher sur une carte d'état-major ou une carte routière, on ne le trouvera pas, car c'était le nom d'une ancienne commune qui fut supprimée le 2 février 1825, et on lui donna ensuite le nom de Notre-Dame de Laval. Alors, cette commune perdit une partie de sa surface le 17 juin 1846, lorsqu'on créa la commune de la Grand-Combe. Et le 11 août 1937, elle prit le nom qu'elle a aujourd'hui, Laval-Pradel. Alors, les premières recherches de charbon à Laval débutèrent en 1873. Mais c'est en 1880 qu'on commença à creuser les premières galeries. Et en 1901, on ouvre le premier puits, le puits de Laval numéro 1. Ce puits n'était pas très profond, il avait seulement 57 mètres de profondeur pour un diamètre de 4 mètres. Il se trouvait dans une petite vallée qui est située derrière le cimetière actuel. Le chevalement de ce puits était en pierre. Il avait dessus un toit à double pente avec des tuiles du pays. Ce puits, dont on peut voir encore aujourd'hui quelques vestiges, était très excentré et difficilement accessible. En même temps, à cette époque, au Masdieu, on ouvrit un puits d'aérage, c'est-à-dire un puits qui servait à aérer toutes les galeries. Il fallait faire un courant d'air pour évacuer la poussière, évacuer éventuellement les gaz dangereux. Donc, on construisait toujours un puits d'aérage au Masdieu. Ce puits avait une profondeur de 103 mètres. Et 2 ans plus tard, toujours au Masdieu, on ouvre un autre puits d'aérage car les galeries étaient de plus en plus nombreuses et l'aérage devait être de plus en plus puissant. Alors, pour évacuer le minerai qu'on extrayait du puits de Laval, on mit en service un petit chemin de fer à voie étroite qui descendait jusqu'au niveau de la voie PLM au quartier du Mazel. À cet endroit, en bordure de la voie, on avait construit un atelier rudimentaire qui traitait le charbon avant qu'on l'expédie dans les trains qui stationnaient sur une double voie qu'il y avait à cet endroit-là. 27 ans plus tard, d'autres veines de charbon furent découvertes, et ce qui obligea le creusement de nouveaux puits afin de descendre beaucoup plus bas dans l'exploitation de charbon. Son creusement débuta en 1930. On passa par plusieurs étapes et en 1947, on le baptisa puits de Laval numéro 2 et il atteignit la profondeur de 231 mètres. C'est à ce moment-là qu'on abandonna l'atelier du Mazel en bordure de la voie et le charbon était traité dans la vallée Ricard. Mais pour atteindre la vallée Ricard, il fallait évacuer le charbon par le chemin de fer des Houles qui traversait 2 montagnes avant d'arriver aux ateliers. Alors le gisement du puits de Laval, petit à petit s'épuisant, la mine fut arrêtée définitivement en 1971.

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1: Je suis aujourd'hui sur le marché de Saint-Privat-de-Valongues et je rencontre Gérard Bressieux qui vient d'écrire un livre qui s'appelle « Les vicissitudes de l'exil ». Et on parle de l'exil de 1685 à 1791. Gérard Bressieux, c'est vrai que la question de l'exil, c'est d'actualité. On a eu dernièrement ces Marocains qui ont tout quitté pour venir en Espagne, peut-être en France. Vous, vous avez écrit un livre sur ce sujet.
2: Oui, alors particulièrement sur le départ des protestants du Midi de la France et des régions alpines. Il est vrai que je suis un peu immergé dans un milieu protestant depuis longtemps, puisque je suis marié à une Cévenole, il y a ça, et puis mon métier d'historien, de prof d'histoire tout simplement, m'a porté à écrire. J'en suis au cinquième livre, et le thème de l'exil me paraissait particulièrement intéressant.
1: Intéressant par rapport à l'actualité aujourd'hui ?
2: Aussi par rapport à l'actualité d'aujourd'hui. Mais je voulais aussi confronter un peu les sources que j'avais repérées. Ça a été beaucoup écrit, mais de manière dispersée, morcelée. Je voulais essayer une synthèse. J'espère qu'elle sera assez réussie. Voilà.
1: Alors c'est vrai que l'exil, bah, c'est jamais simple. On quitte tout, on quitte son pays, sa famille, sa maison. Rappelez-nous cet exil de 1685.
2: Oui, alors... Quand Louis XIV a révoqué l'édit de Nantes, qui protégeait tout de même la religion protestante, beaucoup de protestants dans la région n'ont pas voulu revenir au catholicisme. Il était hors de question pour eux d'abjurer, comme on disait, et ils ont préféré quitter le royaume. Alors, quitter le royaume pour où ? D'abord pour Genève, parce que Genève apparaissait comme le lieu où on allait être sauvé des persécutions. Très peu sont restés à Genève. Hein. Beaucoup sont partis pour la Suisse, l'Allemagne, la Hollande, l'Angleterre, voire plus loin. Voilà, j'ai donné surtout des exemples, j'espère, très concrets. Alors, il y a un index à la fin du livre et il arrivera peut-être que des gens de la région trouvent des ancêtres ayant émigré. Je leur souhaite, voilà.
1: Alors, ces ancêtres, on les voit revenir parfois au musée du désert le premier dimanche de septembre, c'est bientôt d'ailleurs. Quel a été votre objectif quand vous avez voulu écrire ce livre ?
2: Alors, mon objectif était de mettre en valeur une épreuve subie par une partie de la population française. Parce que c'est, à part une fraction qui, disons, avait des relations, de l'argent... Il y avait en particulier une bourgeoisie de Nîmes qui a pu partir sans trop de difficultés. Mais enfin, ça, il faudrait lire le bouquin pour s'en apercevoir. Mais pour beaucoup de gens, je m'intéressais à l'épreuve subie et par où sont-ils passés. Alors, en même temps que l'histoire, j'adore la géographie. Je connais les Alpes, je connais le Vivarais. Et j'ose dire que je faisais la randonnée. Je suis passé parfois par des cols. J'ai découvert par la suite que... Des protestants étaient passés par là, dans la neige, dans des conditions affreuses, pour chercher la liberté.
1: Donc finalement, ça a été une grande épreuve. Rappelez-nous comment ça s'est passé. Donc 1685, c'est la révocation de l'édit de Nantes.
2: Révocation et une partie de cette population, des gens avertis, des gens qui avaient des moyens et des relations, sont partis avant. C'est ça qu'il faut comprendre. Deux, trois ans avant, quand ils ont vu qu'il y avait ce qu'on appelait les dragonnades, c'est-à-dire que les soldats de Louis XIV venaient loger chez les protestants, piller tout, etc. Ça, évidemment, ça pousse largement à quitter, avec un certain déchirement, à quitter son pays.
1: Et ça a été pas toujours facile, hein. Il y a dû y avoir parfois une fuite,
2: c'était une fuite, il y avait une forme de fuite, certaines sont parties pas sur un coup de tête mais très rapidement, en mettant leur famille sur un mulet avec des bagages, etc. et en cherchant des passages, c'était ça, des passages et des complicités, parce qu'ils ne savaient pas parfois où ils allaient passer. C'est ça, moi, qui m'a le plus surpris.
1: Parce qu'ils étaient menacés, ils n'avaient pas le droit de fuir.
2: Ils n'avaient pas le droit de fuir, ils risquaient la prison, voire, s'ils étaient pratiquants de la religion, les pasteurs en particulier, d'être envoyés aux galères.
1: Et les galères, c'était presque une mort assurée.
2: C'était une mort assurée, ou tout au moins une dégradation de l'état de santé, parce que voilà, ils étaient très maltraités sur les bateaux, évidemment. Hein. Il y en a qui sont morts au travail, voilà.
1: Ça, c'était pour les hommes et pour les femmes ?
2: Alors, pour les femmes, c'était la prison. La prison, voire pour certaines, mais ça c'est connu dans l'histoire, la tour de Constance. Certaines ont été, Marie Durand est un exemple fameux, Marie Durand a été enfermée plus de 30 ans dans la tour de Constance.
1: Et les enfants ?
2: Alors les enfants étaient autorisés à suivre leur mère en particulier s'ils avaient moins de 10 ans. Sinon, alors on a vu un cas extraordinaire d'enfants mis sur des barques avec leur mère sur le Rhône. J'ai trouvé un témoignage poignant et ils ont navigué, si on peut dire, si on peut l'appeler comme ça. Ils se sont déplacés presque jusqu'à Genève sur des barges tirées sur des chemins de halage. Ça a duré 29 jours exactement, dans des conditions que l'on devine. Et voilà, ils ont pu rejoindre Genève pour la plupart. C'était très dur pour des enfants, c'est sûr.
1: Alors, c'est vrai que pour ces Huguenots, l'exil était difficile, dangereux, mais heureusement ou malheureusement, il y avait des passeurs.
2: Absolument. Il y avait des passeurs, alors ils se prétendaient guides-passeurs ou passeurs-guides, et certains ont été vraiment très utiles pour les pauvres exilés. Parfois, il y avait des entourloupes, vraiment une exploitation éhontée. Ils leur prenaient de l'argent, ils les égaraient, soi-disant, parce qu'ils étaient repérés, ils les laissaient tout seuls près de la frontière. On voit des choses assez abominables. Il y a eu même des enfants pris en otage et rendus à condition qu'il y ait une rançon. On a vu ça dans les Alpes.
1: Cet exil, il n'avait pas été voulu par le roi. Qu'est-ce que le roi exigeait d'eux ?
2: Alors, le roi espérait qu'ils allaient tous baisser la tête, c'est-à-dire abandonner leur foi. Et ça n'a pas été le cas pour... Alors, je donne des chiffres qui sont connus déjà avant. On pense que c'est un petit 25% des protestants français qui sont partis, qui n'ont pas voulu abjurer.
1: Ça fait combien de personnes, ça,
2: oui,
1: environ ?
2: Ça, je peux le dire à peu de choses. C'est de l'ordre de 200 000 sur 800 000. Il y avait 800 000 protestants en France, 200 000 à peine sont partis à l'étranger.
1: On dit que cet exil a beaucoup appauvri la France et par ailleurs a beaucoup enrichi les pays qui ont reçu ces exilés.
2: C'est vrai que ça a appauvri la France. Au point de vue de la fabrication, il y a des manufactures qui ont perdu vraiment des gens très compétents. Il y a des militaires qui sont allés grossir l'armée du roi de Prusse, en fait. Louis XIV a compris très tard qu'il avait fait une erreur. Et un de ses ministres célèbres lui a fait remarquer, c'est Vauban.
1: Donc c'était une faute politique ?
2: Une grosse faute politique.
1: Et pourquoi cette faute politique ? Pourquoi le roi s'est laissé entraîner comme ça à opprimer ses sujets ?
2: Parce qu'il estimait que la foi protestante, enfin l'Église protestante, échappait à son pouvoir. Louis XIV était un roi, ce qu'on dit, absolutiste. Il ne comprenait pas qu'il y ait d'autres règles que les siennes. Il est vrai, alors moi, c'est vrai que dans mon livre, je n'ai pas oublié de charger la responsabilité de l'Église catholique, enfin, des structures de l'Église catholique, les superstructures, les évêques, etc. Ils sont largement responsables, autant que Louis XIV, de ce qui est arrivé.
1: Oui, parce qu'on dit quand même que la France, à la fin du règne de Louis XIV, était en faillite.
2: Elle était en faillite à cause de ses départs, oui, mais aussi à cause, il faut le dire franchement, à cause des guerres menées par le roi.
1: Alors, ces protestants, vous les avez suivis un petit peu, vous avez dit qu'ils sont allés dans les pays autour d'Europe. Ils sont allés aussi aux États-Unis ou pas ?
2: Alors, aux États-Unis, alors c'est un peu compliqué parce qu'aux États-Unis, j'ose dire qu'ils y sont déjà partis. Il y avait lors de la première réforme, il y avait des pionniers qui sont partis dans le Massachusetts, etc., la Pennsylvanie, ça c'est connu, hein, et qui ont fondé des communautés. Et là, ils ne sont pas repartis dans cette direction, j'ose dire que la place était un peu occupée. Ils sont partis en Afrique du Sud. Alors là, on est surpris. On a vu des Sévenols planter de la vigne en Afrique du Sud.
1: Ah oui ?
2: Absolument.
1: D'accord. Donc la vigne d'Afrique du Sud, qui est réputée d'ailleurs,
2: hein,
1: elle vient de chez nous. En fait.
2: En partie.
1: C'était la vigne interdite, comme chez nous aussi ?
2: Si vous voulez, oui, c'est un peu ça, absolument. Oui.
1: Isabelle, le Cointreau.
2: oui, c'est très curieux comme phénomène quand même. Il y en a qui sont partis aussi en Amérique latine. Il y a eu des départs pour l'Amérique latine. Voilà.
1: Alors, cette histoire, que vous relatez dans votre livre, je le rappelle, Les vicissitudes de l'exil, Gérard Bressieux, c'est aux éditions de La Fenestrelle. Cette histoire, elle a quelque chose à nous dire aujourd'hui?
2: Elle a quelque chose à nous dire d'une manière générale sur la difficulté de tolérer les autres dans leurs croyances, leurs pratiques, etc. Et il est vrai que, hélas, ça reste largement d'actualité.
1: Vous voulez dire la liberté de conscience est encore un sujet aujourd'hui important?
2: Pour moi, très important. La liberté de conscience, et d'ailleurs, c'est un protestant nîmois, Rabaud Saint-Étienne, qui a fait en sorte que à la fin du règne de Louis XVI et sous la Révolution, on est revenu à des choses plus humaines toutefois. Voilà, c'est la liberté de conscience, mais c'est évident que c'est un pilier de ce qu'on appelle la démocratie, c'est le mot.
1: Oui, parce que de là découle la liberté de s'exprimer, la liberté de la presse, tout découle de ça.
2: De se marier avec qui l'on veut, de vivre où l'on veut, etc. Oui, la liberté tout court.
1: Mais alors, donnez des exemples aujourd'hui, en quoi elle est menacée, cette liberté de conscience?
2: À mon avis, on voit poindre des intégrismes, ou bien des persécutions par des États, des appareils d'État. Je pense à la Chine, par exemple, qui manipule évidemment les croyances des Tibétains, etc. Mais on en trouverait plein d'autres. Il y a en Birmanie, il y a des minorités exploitées, on en trouverait un peu partout. L'islam n'est pas toujours un bon exemple. Il y a quand même un intégrisme, un islam politique qui opprime d'autres musulmans, d'ailleurs.
1: Donc finalement, la liberté de conscience, c'est encore un enjeu planétaire aujourd'hui. Elle n'est pas acquise partout sur la planète. Pour rester vigilant, je vous encourage à lire ce livre de Gérard Bressieux, Les vicissitudes de l'exil. Ça parle de l'exil après la révocation de l'édit de Nantes. C'est aux éditions La Fenestrelle.
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1: Auditeur, bonjour. Je suis heureuse de vous retrouver fidèle à cette émission. Des histoires surprenantes, des enseignements pratiques pour notre vie. C'est avec Christophe Selmar, professeur de Bible, psychologue, que nous les découvrons émission après émission. Nous avons commenté pour vous et avec vous les trois paraboles du chapitre 15 de l'Évangile de Luc. Christophe, bonjour.
2: Bonjour, Dani.
1: Nous allons peut-être maintenant voir de quelle manière ces trois paraboles que vous avez regroupées sous une trilogie, donc le père du fils prodigue, le bon berger et sa brebis égarée, et l'histoire de la drachme perdue, comment elles se rejoignent et quels enseignements très, très concrets elles peuvent nous apporter.
2: Alors je rappelle ce que j'avais dit lors des missions précédentes, c'est que Jésus raconte ces trois paraboles pour finalement dire aux pharisiens qui le critiquent, parce qu'il fréquente justement des gens qui sont perdus, qui sont égarés dans la société juive de l'époque, les publicains parce qu'ils sont des collaborateurs avec les Romains, ils sont chargés par les Romains de collecter les impôts, ils en profitent pour s'en mettre plein les poches, comme on dit familièrement. Ils fréquentent aussi des gens de laissés pour compte, des Samaritains, des gens méprisés à l'époque du Christ. Ils fréquentent aussi des prostituées. Ils les fréquentent parce qu'ils veulent leur dire « Dieu quand même vous aime ». Et les pharisiens, et les scribes en particulier, les scribes c'était le docteur de la loi, c'était les garants de la religion de l'époque, se disent « Si Jésus est le fils de Dieu, il ne devrait pas se compromettre ainsi avec des gens si peu recommandables ». Et Jésus va leur raconter ces trois paraboles, dans l'ordre la parabole du bon berger, la parabole de la drachme perdue et finalement la parabole du père du fils prodigue, cet enfant qui réclame l'héritage et qui s'en va. Alors dans ces trois paraboles, il y a un fil directeur, ce sont des paraboles de la joie. Alors qu'ils sont tristes et fâchés et en colère contre le Christ, Jésus leur dit « Vous devriez être dans la joie qui est celle qu'on trouve dans le ciel, celle que l'on trouve parmi les anges, celle que l'on devrait trouver parmi vous, les hommes qui représentez l'Église de Dieu, la joie du ciel face au pécheur qui se repent, qui revient en arrière. » Alors bien sûr, ce mot n'est pas très bien accepté aujourd'hui.
1: Ça fait un peu moralisateur.
2: Ça fait moralisateur, mais le mot vient d'un terme grec qui veut dire changer de direction. Nous avons vu lors des missions précédentes que le péché, au sens étymologique du terme, ça veut dire finalement se tromper de trajectoire, passer à côté, rater le but, manquer la cible. Et celui qui se repent, c'est celui qui se rend compte que la direction qu'il a prise est fausse, qu'elle est déviante, qu'elle n'atteint pas le but. Alors évidemment, quelle est la direction qui atteint le but? Ben, c'est la rencontre de l'autre, c'est l'acceptation de l'autre tel qu'il est, pour s'approcher de lui sans le juger et lui dire je veux faire un bout de chemin avec toi. Et Jésus dit aux pharisiens, au lieu d'aller à la rencontre de ces publicains que vous méprisez, au lieu d'aller à la rencontre même de ces femmes prostituées et de comprendre leur situation, au lieu d'aller à la rencontre des samaritains que vous jugez comme des gens impurs, essayez de comprendre pourquoi ils sont arrivés à être des hommes et des femmes égarés, perdus, des déviants. Et si vous pensez être sur
1: le bon chemin,
2: être dans la bonne direction, ben vous devriez avoir de la condescendance, de l'amour, et surtout vous approcher...
1: Et de la compassion.
2: De la compassion, exactement. C'est un terme que j'aime beaucoup, ça veut dire souffrir avec. Vous devriez souffrir avec ces gens de leur situation, parce que c'est exactement ce que Dieu vit lorsqu'il voit des hommes et des femmes qui sont finalement ces créatures, des créatures qui ont une valeur, parce que d'abord ce sont des individualités, la brebis est dans un troupeau certes, mais si le berger part à la rencontre de la d'une brebis perdue, c'est que nous avons chacun d'entre nous une valeur, parce que nous portons les caractéristiques, nous portons l'image de Dieu comme une pièce de monnaie à l'image de celui qui l'a émise, et une pièce de monnaie a de la valeur. Et finalement,
1: drachme perdue, elle est très importante pour ça.
2: La brebis perdue, la drachme perdue, l'enfant perdu, pour montrer que nous avons de la valeur aux yeux de Dieu, et que Dieu prend l'initiative d'aller à la rencontre, d'aller à la recherche, comme le bon berger, comme la femme perdue, et comme le père du fils prodigue, nous vont à la rencontre de ce qui est perdu. Dieu nous aime, Dieu vient à notre rencontre.

Vous parliez de compassion, Christophe Selmar, qui nous aide à rechercher l'autre. Et vous avez aussi souvent dit que le péché, c'était justement ce manque d'amour. Il me semble que lorsqu'on a vraiment de l'amour pour quelqu'un, que ce soit dans notre famille,

0: dire le Christ. Ce mot Emmanuel veut dire Dieu avec nous. Dieu va prendre l'initiative de la rencontre. Et nous avons vu lors de l'émission sur le bon berger que cette action-là représente finalement l'incarnation. Dans ce ciel où Dieu se trouve, il n'est pas resté étranger, il n'est pas resté éloigné de nos souffrances. Il va tout quitter pour venir habiter parmi nous. Il y a ce texte de l'évangile de Jean qui dit que la parole, qui est le Christ, la parole s'est faite chair et elle a habité parmi nous pleine de grâce et de vérité. Jésus est venu nous révéler la grâce de Dieu, la vérité de Dieu. Alors quelle vérité ? La vérité, c'est que Dieu est amour. Ah, c'est l'enseignement fondamental. Et être amour, c'est finalement rentrer dans une logique d'abord de rencontre. La Bible est là pour nous dire que la bonne nouvelle, parce que le mot évangile veut dire bonne nouvelle, c'est que Dieu vient à notre rencontre et on vient à la rencontre de l'autre pour écouter l'autre. Et les pharisiens et les scribes qui critiquent Jésus refusent d'aller à la rencontre de ces personnes-là qui en sont en difficulté. Ils refusent de se mettre à leur écoute parce qu'ils s'enferment dans un jugement, ils s'enferment dans une critique. Et finalement, parce qu'ils sont critiques, ils sont des personnes finalement que Dieu réprouve.
1: Et pourtant, ils sont très contents d'eux.
0: Oui.
1: Justement, c'est parce qu'eux-mêmes se sentent satisfaits de leur propre...
0: Et c'est là le danger. Voyez-vous, tout l'enseignement du Christ est là pour mettre en brèche ce qu'on appelle le formalisme, le légalisme, pour détruire ce qu'on appelle la bonne conscience. Du moment où on pratique les ordonnances, où il y a des prescriptions que l'on suit, on se donne trop facilement bonne conscience. Et les pharisiens, d'ailleurs, on a dans la langue française ce mot, le pharisianisme. C'est-à-dire la bonne conscience de celui qui se croit juste parce qu'il répond à certaines règles, à certains comportements. Et tout l'enseignement de Jésus est là pour nous dire attention, attention, le péché, c'est pas seulement être déviant, c'est pas seulement faire le mal, c'est aussi penser le mal. C'est aussi ne pas faire le bien que l'on pourrait faire. C'est aussi faire le bien aussi avec de
1: mauvaises intentions, de
0: faux
1: mobiles.
0: Et Jésus est là pour dire que finalement, nous sommes tous perdus. Soit perdus...
1: On n'a pas pour attraper l'autre.
0: Soit perdus de façon consciente, parce que nous quittons Dieu. Soit de façon inconsciente, comme la drague perdue. Soit de façon involontaire, comme la brebis qui se perd suite à un accident de la vie, mais nous sommes tous des êtres perdus. Par conséquent, Dieu nous met tous dans un même sac. Il n'y a aucune personne juste devant Dieu. Et si je suis séparé de Dieu de 1 millimètre ou d'un milliard d'années-lumière, c'est exactement la même chose. En conséquence, on ne devrait pas avoir de comportement de fausse justice, de critique. Au contraire, si on connaît véritablement l'amour de Dieu, ben on devrait être joyeux lorsque quelqu'un en revient à lui. Donc prenons l'initiative d'aller à la rencontre et puis d'être témoin de ce que Dieu est.
1: Alors peut-être pour nous aujourd'hui, il est facile de mépriser l'attitude de ces pharisiens. Ça, avec le recul, cela paraît évident qu'ils se croyaient forts alors qu'ils étaient très, très méprisants et très négatifs. Mais aujourd'hui, Christophe Selmar, et c'est peut-être plus encore au psychologue que j'en ai très négatif, m'adresse, est-ce que nous avons aussi tendance à agir de même, à faire des ségrégations, des sélections, porter des jugements, et qu'est-ce qui nous gêne le plus pour ne pas pouvoir être justement ces enfants de lumière, j'ai envie de dire?
0: Ben, nous devons avoir un nouvel esprit. Cela suppose qu'on sorte de notre égocentrisme, voilà, la source de ce péché, de cette déviance qui nous emmène à passer à côté des uns et des autres, c'est que nous sommes tous attentionnés vers nous-mêmes, nous sommes repliés sur nous-mêmes. Et pour vivre cette bonne nouvelle, hein, et devenir des gens ouverts sur les personnes en difficulté, cela n'est pas donné à tout le monde. C'est même impossible à faire par nous-mêmes. Il y a il y a des personnes qui sont sous le régime de la grâce de Dieu et qui sont particulièrement

0: des personnes ouvertes à l'autre, attentionnées. Et c'est vrai que la perfection du caractère, c'est à mon avis lorsque l'on éprouve constamment le besoin d'être au service de l'autre. Et c'est là la bonne nouvelle, c'est que par le Saint-Esprit, Dieu est capable de nous rentre dans cette nouvelle logique et de devenir le prochain de l'autre.
1: Christophe Selmar, merci. Prêt à venir pour une nouvelle émission ?
0: Pour une nouvelle parabole, en tout cas, oui.
1: À très bientôt. C'était Parabole, une série d'émissions en compagnie de Christophe Selmar, professeur de Bible, psychologue. Je vous rappelle que des résumés de ces rencontres sont à votre disposition. Si vous souhaitez les recevoir, vous nous écrivez. À bientôt.

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1: Le dispositif Relance, relais local d'animation Cévennes, est un dispositif interconsulaire et interdépartemental. Porté par les chambres de commerce, chambres de métiers et chambres d'agriculture du Gard et de la Lozère, il vise à renseigner les porteurs de projets qui souhaitent s'installer sur le territoire des Cévennes et de la Margeride pour reprendre une activité. Le dispositif aide les entreprises qui souhaitent arrêter leur activité à trouver un repreneur. Le but étant de renseigner les porteurs de projets jusqu'à leur installation. Le dispositif Relance facilite la reprise des entreprises en Margeride et en Cévennes. Le but est de mettre en relation des cédants d'entreprises avec des repreneurs dans les domaines du commerce, de l'artisanat et de l'agriculture. Annonce M0362, crêperie, salon de thé. À reprendre, une crêperie, restaurant, salon de thé, bistrot situé dans une ville de 3000 habitants, bassin de vie 15000 habitants. L'établissement comprend une licence 4, 40 places assises à l'intérieur, 36 places réparties sur deux terrasses, très belle affaire, locaux en très bon état, pas de travaux à prévoir, idéalement positionné au calme et en plein cœur de ville, gros potentiel de développement, bail 369 en cours, le fonds de commerce est proposé à la vente. C'était l'annonce M0362. Si vous êtes intéressé par cette annonce, vous pouvez la retrouver sur le site relancecevennes.fr, www.relancecevennes.fr, ou nous contacter au 04 66 69 26 13. Vous pouvez également nous retrouver dans nos locaux aux 3 places de la République, 48 300 Langogne, dans les locaux de la Chambre d'agriculture et de la MSA. Ou nous envoyer un mail à l'adresse langogne@relancecevennes.fr.

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0: Une émission des musiques et des cants occitans que greio din Occitanio tutto como l'herbo da gran.
1: Que sire à la campagne comme à la ville, din la tradition ou la modernita. Une émission préparée par Marinette Mazoyer
0: et Jean-Michel Péladin.
2: Et bonjour à toutes.
0: Bonjour à tout le monde, bonjour Daniel, bonjour Luz Auditou et bonjour Estelle, qu'est-ce nouvelle pas à la radio, non, mais dans l'émission L'Herbe d'Agran. C'est contente de la veille en Benostre parce qu'elle nous mènera des musiques au mai moderne.
2: Eh bien, je suis contente d'être ici pour partager un peu la musique au Caïman et Beléo, effectivement, vous ferez découvrir d'autres causes. Mais pour le moment, c'est Marinette qui mène des causes pour nous faire écouter.
0: Et oh, alors, il y a aussi une démorade dans le traditionnel, c'est-à-dire qu'il y a eu un code de corps de mai, Père Marti, qui s'y en avait dans une endroit un peu confidentiel, un code d'amis, et qui a canté des chansons qu'il connaissait depuis des temps. Nous commencerons par écouter Montségur, qui est une histoire qui compte notre histoire occitane. Hein.
2: Et on l'a croisade.
0: Oui, on l'a croisade. Et puis Papé, qui est un peu le félin qui s'adresse à son papé pour dire, eh bien, fais des temps que tu as entendu, mais si c'est toujours acquis, mais après la langue.
2: Et hein.

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0: Mais donc, venant d'écouter Marty, hein, dans toute l'émission, crée que est-ce qu'on le mettrait à l'UNO, parce qu'il nous a marqué toute notre jeunesse, qu'on veut dire, et puis il a marqué l'Occitanie toute. Et je me fais toujours quicon de l'entendre, me semble. Alors, Marty, pense que tu t'aimes, Estelle?
1: Oh, a une voix particulière, hein, oui. une vieille de canta qui a convaincu au corps et qui se sentit qu'il y a toute l'émotion qui passe dans sa voix.
0: Bah qui, mais crée que l'émission est acabado et vous disait au coquivin.
1: Adicias.

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1: Pendant l'émigration, Lord Percy, comte de Beverley, invite à dîner un des plus vaillants officiers de l'armée de Condé, marquis de Surcroît. Pour honorer à la fois son hôte et la cause qu'il servait, le père d'Angleterre ordonne à son maître d'hôtel d'apporter une bouteille d'un Johannisberg centenaire. Très fier, le maître de maison débouche lui-même le vénérable flacon recouvert d'une épaisse couche de poussière et remplit le verre du marquis. Si vous le jugez digne de cet honneur, nous choisirons ce vin pour boire à la santé de votre roi. L'invité trempe ses lèvres dans le vin, en goûte une gorgée. Comment le trouvez-vous ? Exquis, my lord. Alors, videz votre verre. C'est avec une coupe pleine que l'on boit à un grand roi malheureux. L'invité s'exécute sans sourciller, et ce n'est qu'en goûtant à son tour sa boisson que Lord Beverley s'aperçoit avec horreur que son maître d'hôtel s'est trompé et qu'il vient de servir à son invité, dont on peut saluer la courtoisie héroïque, un grand verre d'huile de castor.
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0: On est ensemble pendant 30 minutes avec des chroniques, des reportages et bien sûr de l'actualité. Ça commence tout de suite avec le grand journal du soir. Le grand journal du soir avec vous, Christophe Paget. Bonsoir Christophe.
2: Bonsoir Sophie, bonsoir à toutes et à tous.
0: Et à la une, la catastrophe à la frontière entre le Népal et la Chine avec un nouveau bilan de presque 600 morts.
2: Oui, et près de 2500 disparus. Les opérations de recherche se poursuivent, mais le Népal a indiqué au pays qui propose leur aide pour ces recherches qu'il n'en a pas besoin. On appelle notre envoyé spécial sur place, Emmanuel Derville, dans un instant. Aux États-Unis, le nouveau patron de la Fed a pris la parole ce vendredi pour son premier grand discours. Pas de grande annonce, ce qui a tout de suite été interprété comme une possible hausse des taux d'intérêt. Vincent Sourieux à Washington nous en dira plus. Ce sera le dossier de ce 20h.
0: Nous irons aussi en Islande pour le référendum de demain. Le pays doit-il reprendre les négociations d'adhésion à l'Union européenne?
2: Oui, c'est la question qui sera posée. C'est un sujet qui déjà mobilise puisque beaucoup d'Islandais ont voté en avance, nous dira notre envoyé spécial à Reykjavik. À suivre aussi, un bilan de la COP17 en Mongolie sur la lutte contre la désertification. Elle vient de se terminer sur un bilan mitigé.
0: Près de 600 morts, c'est le nouveau bilan de la catastrophe qui s'est produite il y a deux jours à la frontière entre le Népal et la Chine.
2: Oui, 579 morts au Népal, 5 en Chine, mais le nombre de disparus a lui aussi augmenté, plus de 1900 au Népal et près de 560 en Chine. Ce vendredi, les secouristes népalais tentaient d'évacuer plus d'une centaine d'ouvriers bloqués dans un tunnel sur le chantier d'un barrage hydroélectrique. Et le ministère des Affaires étrangères a souligné que le Népal n'avait pas besoin d'aide pour ses opérations de recherche. Plusieurs pays, l'Inde, la Chine ou encore les États-Unis et la Corée du Sud avaient proposé d'envoyer des équipes de recherche alors que des centaines de touristes étrangers font partie des disparus. Emmanuel Derville, vous êtes notre envoyé spécial sur place. Bonsoir, est-ce que ce refus du Népal est compréhensible ?
3: Alors il est clair que le pays a beaucoup d'expérience dans ce domaine, notamment depuis le tremblement de terre de 2015. 13 000 soldats et policiers sont sur le terrain. Cela dit, cette déclaration est surprenante parce que ce matin, j'ai constaté un manque de moyens héliportés dans la zone sinistrée. L'armée a surtout des hélicoptères légers qui ne peuvent transporter que 5 ou 6 passagers. Des milliers de personnes sont coupées du monde, il y a des blessés et plus de 2000 disparus. Cela fait beaucoup de monde à secourir et l'armée a déployé 15 appareils. Des renforts héliportés permettraient d'accélérer les évacuations. Alors le gouvernement népalais a néanmoins remercié la communauté internationale en indiquant qu'il ne s'agissait pas de refuser de l'aide, signe que sa posture peut changer. Les besoins sont importants, le bilan augmente très vite chaque jour. Des victimes ont été emportées par la crue il y a deux jours et elles commencent à être retrouvées en aval des cours d'eau. Du coup, les morgues dans l'ouest du Népal se remplissent à une vitesse inquiétante et il a fallu aménager de nouvelles installations.
2: Merci Emmanuel Derville, envoyé spécial de RFI sur place. On le disait, les sauveteurs sont à pied d'œuvre, ils sont des milliers à être mobilisés pour retrouver les disparus, dégager les corps et puis aider les survivants. Écoutez, Julien Erard, il est responsable du département eau et hygiène d'Action contre la faim.
4: Les besoins, ça va être de l'eau potable en premier lieu. Les réseaux d'eau, les puits, les forages, etc. qui sont le long de la rivière, ils ont été forcément détruits par la crue. Donc les gens vont se retrouver sans eau potable. Ils vont être obligés de boire des eaux de surface. Donc des eaux potentiellement contaminées avec un risque derrière d'avoir des épidémies de diarrhée ou de, le choléra est une maladie endémique au Népal. Donc ce qu'on veut éviter, c'est ça, c'est de rajouter un péril sanitaire à une situation de crise. Ensuite, tout ce qui est le nettoyage des maisons, les infrastructures, la recherche des corps, etc. Enfin, il y a énormément de choses à faire. Faire des abris, parce que bon, là, on est au mois d'août, l'hiver va arriver vite quand même, hein, c'est des régions de montagne. Et puis, il y a un élément aussi, c'est que là, c'était la période des moissons. Les champs qui sont en bordure de la rivière ont dû être impactés. Donc potentiellement, il y aura des pertes agricoles aussi sur la récolte de cette année, quoi.
2: Julien Erard avec Sarah Krakowicz.
0: Dans l'actualité également, des frappes israéliennes en Cisjordanie occupée.
2: Oui, c'est rare. Pourtant, l'armée israélienne indique en avoir mené aujourd'hui dans la région de Jenin et d'y avoir tué 3 terroristes. En Cisjordanie occupée, où les attaques des colons contre les Palestiniens ont fortement augmenté depuis le début de la guerre dans la bande de Gaza. Au moins 1100 Palestiniens, dont des combattants armés, y ont été tués.
0: On se rend maintenant en Chine, où un nouveau haut gradé de l'armée a été écarté, Christophe.
2: Oui, 7 mois après l'ouverture d'une enquête qui le visait, Zhang Yuxia faisait partie de la commission militaire centrale. Et puis surtout par le passé, il avait été le numéro 2 de l'armée chinoise. À Pékin, Claire Broderst.
5: c'est l'officialisation d'une chute spectaculaire au sommet de l'armée chinoise. Zhang Yuxian a été démis vendredi de son poste de vice-président de la Commission militaire centrale. La décision a été prise par le comité permanent du Parlement chinois, selon l'agence officielle Chine Nouvelle. Liu Zhenli, chef d'état-major interarmé, a lui aussi été écarté. Les deux hommes faisaient l'objet depuis janvier d'une enquête pour, je cite, « grave violation de la discipline et de la loi », une formule généralement utilisée dans les affaires de corruption. Mais le cas Zhang Wuxia dépasse ce seul registre. Cet ancien combattant de la guerre sino-vietnamienne était l'un des très rares généraux chinois à avoir connu le terrain. Surtout, il était considéré comme un proche historique de Xi Jinping. Sa disgrâce montre que ni l'ancienneté ni la loyauté passée ne protègent désormais les plus hauts responsables militaires. Cette double éviction achève de décimer la direction de l'armée chinoise. Elle renforce encore le contrôle personnel de Xi Jinping, mais prive aussi Pékin de cadres expérimentés à l'heure où la Chine accélère la modernisation de ses forces. Cléa Broders de Pékin, RFI.
2: Le Cambodge affirme avoir démantelé plus de 700 centres de cyberarnaque en un an et arrêté près de 30 000 suspects, dont plusieurs hauts responsables gouvernementaux. Le Cambodge est devenu une place forte de ces centres qui extorquent chaque année des milliards de dollars à des internautes à travers de fausses relations amoureuses ou encore des investissements frauduleux dans les crypto-monnaies.
0: À l'écoute de RFI, 14h06 à Washington avec une intervention qui était très attendue en cette fin de semaine, celle du nouveau patron de la Fed, la Banque Centrale Américaine. Elle vient d'avoir lieu et c'est le dossier de ce 20h.
2: Oui, premier grand discours de Kevin Warsh qui a été nommé par Donald Trump. La grande question, c'était justement de savoir s'il allait réaffirmer l'indépendance de la Fed face aux pressions du président américain. En fait, il n'en a pas parlé. Vincent Sorio, bonsoir.
6: Bonsoir Christophe, bonsoir à tous.
2: Vous êtes notre envoyé spécial permanent à Washington. En fait, c'est plutôt la manière dont Kevin Warsh veut réformer la communication de la Fed qui retient l'attention.
6: Oui, c'est un peu le chat et la souris. D'un côté, on a un Kevin Warsh qui essaye d'en dire le moins possible sur les orientations de la Banque Centrale Américaine et de l'autre, des marchés financiers qui réagissent à la moindre virgule. Alors, que s'est-il passé cet après-midi? Il est juste revenu, Kevin Warsh, sur le double mandat de la Fed, sa double mission au terme de la loi américaine, une mission que tout le monde connaît. Premier point, assurer le plein emploi. Deux, stabiliser les prix. C'est ce que font toutes les banques centrales. Qu'est-ce qu'il a dit, Kevin Warsh? Je synthétise. À ses yeux, aux États-Unis, le marché du travail est stable. En revanche, l'inflation est au-dessus de 2%. Et 2%, c'est l'objectif de la Fed. Nous devons, dit-il, nous concentrer sur les prix. Il n'a fait aucune annonce. Il n'a rien dit de plus que ça. Mais ça a été tout de suite interprété comme une possible hausse des taux d'intérêt aux États-Unis.
2: C'est-à-dire la tendance inverse de celle qui a été suivie depuis 2 ans.
6: Oui, depuis 2024, la Fed

0: Révolution, il ne veut plus que la Fed fasse de promesses, hein, en réalité, en disant par exemple, nous allons garder des taux proches de zéro pendant 2 ans parce que ça crée, d'après lui, des effets pervers sur les marchés. Et il veut, Kevin Warsh, que les marchés reviennent à l'analyse stricte des chiffres, des données de l'économie, pas aux annonces de la Fed pour jauger le futur de l'économie.
1: La Fed joue un rôle essentiel au sein de notre économie. Nous déterminons la course des taux d'intérêt à court terme. Les marchés essaieront toujours d'anticiper quelles seront nos décisions futures. Mais si les marchés se reposent sur la prospective de la Fed et si la Fed se repose sur les prix des marchés, nous avons plus de chances d'être aveugles et de faire les erreurs de politique monétaire.
0: Voilà, on arrête de se regarder le nombril en quelque sorte, Christophe. Petite révolution parce que la Fed avait usé de ses annonces prospectives depuis 2008 en pleine crise financière pour rassurer les marchés sur l'avenir, sur leur avenir. Kevin Warsh leur dit en quelque sorte que ce temps-là est terminé, Christophe.
2: C'est bien noté. Merci Vincent Souriau en direct de Washington.
3: Et de Washington à Oslo, le nouveau roi de Norvège s'appelle Haakon VIII. Son père, le roi Harald V, vient de mourir.
2: Oui, il y a 89 ans, beaucoup d'hommages hein, au Royaume-Uni. Le roi Charles III a dit ainsi sa profonde tristesse après le décès de son cher cousin. En France, le président Emmanuel Macron rappelle que le roi a œuvré avec constance au renforcement des liens entre les deux pays. Harald V souffrait d'une maladie du sang. Son fils devra succéder à celui qui était une figure rassembleuse dans le pays, alors que la royauté norvégienne est fragilisée par une série de scandales.
3: Et on en parlait dans les titres de ce journal, Christophe. Un référendum important a lieu demain en Islande.
2: Oui, les Islandais vont décider si le pays va reprendre ou pas les négociations d'adhésion à l'Union européenne. Des négociations interrompues il y a 13 ans avec l'arrivée d'un gouvernement eurosceptique à Reykjavik. Reykjavik, où l'on retrouve notre envoyée spéciale, Sofia Katsenkova. Bonsoir.
4: Bonsoir.
2: Sofia, plus de 62 000 personnes ont voté par anticipation. C'est un électeur sur 5, chiffre donc particulièrement élevé. Vous êtes dans un de ces centres de vote anticipé à Reykjavik. Pourquoi autant d'Islandais choisissent de voter en avance ?
4: Oui, ici beaucoup m'expliquent qu'ils votent aujourd'hui parce qu'ils travaillent demain, parce qu'ils partent en week-end, ou tout simplement parce qu'ils veulent profiter de leur samedi sans avoir à aller au bureau de vote. Et ils sont nombreux à avoir eu la même idée. À moins de 30 minutes de la fermeture de ce centre, une file d'une centaine de personnes serpente au milieu de ce centre commercial de la capitale. Rien qu'aujourd'hui, près de 3 900 électeurs sont venus voter ici. Le vote anticipé est ouvert depuis le 27 juillet. Plus de 25% des électeurs éligibles ont déjà voté pour décider s'il faut ouvrir ou non les négociations pour rejoindre l'Union européenne. Les autorités espèrent une participation proche des 80% et dans un scrutin annoncé très serré, personne ne veut prendre le risque de laisser passer sa voix.
2: Merci Sofia Katsenkova en direct de Reykjavik.
3: À la une également, Ratko Mladic aura des obsèques nationales.
2: Oui, le boucher des Balkans, responsable entre autres du massacre de Srebrenica, 8000 morts, aura en Serbie des obsèques avec, je cite, les honneurs militaires auxquels il a droit. C'est ce qu'a souligné le ministre serbe de la Justice. Ratko Mladic, mort hier, avait été condamné à la prison à vie pour génocide, crime de guerre et crime contre l'humanité lors de la guerre en ex-Yougoslavie.
3: Direction la Mongolie où la COP17 sur la lutte contre la désertification vient de se terminer.
2: Oui, après un dernier round de négociations particulièrement difficile, alors il y a eu des avancées sur le pastoralisme par exemple, l'élevage avec des troupeaux que l'on déplace, ou l'émigration, mais c'est aussi un énorme échec pour la société civile, pour les États.
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Il suffit d'une minute. S'il n'y avait pas la souffrance, la vie resterait pauvre. La souffrance nous donne des lumières que ce qu'on appelle le bonheur ne donne pas. Et d'avoir souffert ensemble unit mille fois plus que d'avoir partagé un plaisir. Bénie soit l'épreuve. S'il n'y avait pas l'âge, ou tout au moins cette maturité qui nous vient avec l'âge et qui nous fait voir les choses autrement et plus en profondeur, si on avait toujours 20 ans, la vie serait comme une pendule arrêtée. Béni soit le temps qui passe. S'il n'y avait pas la mort, si on devait dire chaque jour encore un, et cela ne finira jamais, la vie serait intenable. Béni soit la mort qui fait précieuse chacune des journées que nous avons à vivre. Mais il est vrai aussi qu'il y a quelque chose de terrible et parfois d'atroce, et dans la mort, et dans la vieillesse, et dans la souffrance. Qu'on puisse pourtant déjà, à travers le mauvais côté de ces choses, non seulement en voir un bon, mais trouver des sources et des ressources pour une vie plus juste et plus belle, cela annonce de grandes choses.

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1: Gilles Soulac.
2: Le 17 octobre prochain, c'est une journée mondiale. Journée mondiale pour le refus de la pauvreté ou de la misère. Mais c'est également une thématique autour de l'emploi. Un emploi décent, tous et toutes dignes d'un emploi décent, d'un emploi qui rémunère, d'un emploi où on peut peut-être s'épanouir. Avec nous, ce sont deux membres d'une structure associative ici à Alès, c'est ATD Carmonde, c'est Blandine et Castanet Charrois et Nicolas Charrois. Bonjour à tous les deux.
3: Bonjour.
4: Bonjour.
2: Alors vous êtes précisément, vous, volontaire permanent. C'est bien ça, volontaire, c'est quoi exactement?
3: Alors c'est une forme d'engagement qui est propre au mouvement ATD Carmonde et qui signifie qu'on s'engage à plein temps pour cette association avec un fonctionnement par mission qui sont renouvelés à peu près tous les 5 ans. Et c'est également un choix de vie, donc c'est un choix qu'on a fait ensemble, en couple et avec en impliquant du coup aussi nos 3 enfants, où on fait le choix d'un mode de vie simple et égal entre tous les volontaires. C'est-à-dire qu'on reçoit tous la même indemnité, quelle que soit notre ancienneté, notre fonction dans l'association.
2: Et je crois qu'il y a un espace environnemental ou écologique d'ailleurs dans votre démarche. Il y a une rencontre entre les problématiques de la misère ou problématiques sociales et l'environnement, c'est ça Blandine ?
4: Oui, de plus en plus, l'association ATD Carmonde se préoccupe des enjeux environnementaux et cherche à le lier à sa démarche initiale de lutte contre la grande pauvreté. Et donc, sur ce sujet-là aussi, comme sur tous les sujets de société, on pense qu'il faut que les personnes qui sont le plus éloignées de la société, le plus éloignées des lieux d'expression et qui sont le plus écrasées par les difficultés de la vie puissent partager leur expérience, avoir leur mot à dire et contribuer aux solutions qui sont pensées. Et donc c'est la mission qui nous a été confiée plus particulièrement à Nicolas et moi ici sur le territoire alésien.
2: Repenser le monde, repenser l'aspect social avec cet élément environnemental. Alors vous avez entendu une moto, des mobilettes, des voitures, parce qu'on est au cratère, on est devant le parvis, parce que le 17 octobre, c'est aussi une journée quelque peu festive, en tout cas d'accueil, de réception, de partage, dans le cadre de cette journée mondiale de refus de la misère. Alors, pour revenir avec vous, Nicolas, peut-être sur cet engagement maintenant avec ATD Carmonde, revenir sur ce que vous faites précisément, peut-être des projets que vous avez. Bien sûr, cette journée est importante, on l'imagine, mais que faites-vous exactement, peut-être au quotidien ou de manière hebdomadaire?
3: Notre mode d'action à ATD Carmonde, c'est vraiment de chercher à rejoindre les personnes les plus en difficulté là où elles vivent. Alès, c'est une ville qui reste quand même marquée par des difficultés économiques. Il y a un grand dynamisme à Alès et en même temps beaucoup de personnes qui restent encore sur le bord de la route et donc qu'on cherche à rejoindre dans différents lieux. Nous-mêmes, on a choisi par notre lieu d'habitation aussi d'être, de vivre auprès de familles et de vivre cette mixité sociale. Donc on vit dans un quartier à Sandras, dans l'ancienne cité minière des Fonzo. Donc voilà, c'est aussi une manière de rejoindre les personnes là où elles sont et à partir de là, proposer des espaces d'échange, de partage, de réflexion, comme ça va être le cas le 17 octobre. Mais on a été présents ces derniers mois aussi régulièrement à la cantine solidaire pour proposer des temps d'expression, de réflexion sur différents sujets. Et à partir de là, penser à des actions construites ensemble.
2: Alors, on n'a pas besoin d'être forcément à Sandras, puisque je suis venu aussi pour interviewer Véronique Paliard-Turenne il y a quelques minutes. Et juste derrière, là, derrière le cratère, il y a un espace où quelqu'un dort la nuit, juste là. Donc, en fait, c'est un peu partout dans les villes aujourd'hui, c'est de plus en plus difficile. Blandine, comment est-ce qu'on peut s'engager contre la misère dans une société où elle devient de plus en plus présente, où c'est de plus en plus difficile, même en travaillant, d'arriver à finir les fins de mois? Comment est-ce qu'on imagine, comment est-ce qu'on s'engage sans se décourager, se dire non, mais c'est au niveau national, c'est au niveau politique, on peut rien faire?
4: Je pense qu'effectivement, ça se joue à tous les niveaux. Et moi, le premier niveau dont je témoigne, c'est le lien quotidien avec les gens, en fait. C'est le fait de s'intéresser les uns aux autres, de s'intéresser à nos différentes expériences de vie et de se rendre compte aussi que ceux qui ont vécu de multiples difficultés, ils sont là, ils sont debout et ils peuvent en dire quelque chose qui est utile à d'autres.
2: C'est quoi le lien quotidien? On discute, on va à la boulangerie, on parle avec quelqu'un qui va pas bien, on donne un sandwich. C'est quoi le lien quotidien? C'est aller le soir peut-être dans les rues? C'est quoi exactement?
3: En tout cas, à Télé Carmonde, on fait le choix de ne pas être dans une démarche démarches de distribution, que ce soit de denrées alimentaires ou de vêtements, etc. Et parce que d'autres associations le font et c'est malheureusement nécessaire aujourd'hui. On cherche beaucoup à donner la parole effectivement à des personnes qui par ailleurs ont peu d'occasion de s'exprimer sur différents sujets importants pour la société. Et donc voilà, là tout particulièrement par rapport au, nous on vient vraiment dans cette démarche de réfléchir les enjeux liés à l'avenir de la planète avec tous les dérèglements en cours, avec les canicules qui augmentent, avec toutes les préoccupations aussi liées à l'inflation, l'augmentation des coûts de la vie, pouvoir se mettre ensemble et penser à des actions concrètes qu'on puisse aller ensuite porter, aller rencontrer ensemble un bailleur social, aller rencontrer une municipalité, d'autres associations partenaires pour faire évoluer les choses peu à peu.
2: Donner la voix et porter la voix dès son voix, c'est un peu peut-être l'une des activités de nos deux membres et deux volontaires permanents d'ATD Quart Monde avec Blondine Castanet-Charrois et Nicolas Charrois. Alors, dans la vie ensemble et puis aussi dans l'activité ensemble. C'est vrai que ATD Quart Monde, je crois que le Quart Monde, c'est une idée aussi de la révolution. C'est ceux qui sont les il n'y a pas de place pour eux. Hein. C'est un peu dans d'autres, une caste, la sous-caste d'une certaine manière. C'est un peu cela, c'est un peu votre lien que vous essayez de faire avec ceux qui n'osent pas, qui se sentent peut-être un peu humiliés ou qui n'ont pas de place dans nos sociétés.
4: Oui, c'est ça. C'est que toutes les sociétés ont leur propre organisation. Mais à une époque où on parlait beaucoup de tiers-monde et on regardait beaucoup dans les pays lointains où évidemment que la misère était très présente, c'était aussi l'idée que la grande pauvreté, enfin les personnes qui cumulent vraiment les précarités, elles sont présentes dans tous les pays et qu'elles ont aussi des choses à se dire. Et il y a aussi l'idée dans notre mouvement ATD Quart Monde que les personnes puissent se soutenir. Elles se soutiennent avec d'autres personnes qui sont proches d'elles géographiquement, mais aussi avec des personnes qui peuvent être plus lointaines. Et voilà, elles ont un message à porter aussi face aux États et même aux organisations internationales.
2: Alors ce 17 octobre, évidemment, il y a une caméra qui est pointée, vous allez voir les médias, ça c'est bien parce que d'un coup on parle un peu de la structure, de ce que vous faites, de votre activité, de l'activité aussi des différents membres. Ce n'est pas le cas toute l'année, mais ça va servir à quoi ce 17 octobre pour vous, au-delà des rencontres, au-delà de tout ça, au niveau du fait d'être un peu connu, même sur Alès, au niveau départemental, pour que ça avance et peut-être que d'autres jeunes comme vous s'engagent?
3: Le 17 octobre, c'est vraiment une journée qui est pensée principalement pour les personnes qui connaissent l'exclusion, la pauvreté, voilà, qu'elles puissent se rassembler, prendre conscience qu'elles ne sont pas seules parfois à porter les difficultés qu'elles portent. Et donc quand on parle de tout ce qui est indécent dans le monde du travail aujourd'hui, malheureusement ça concerne énormément de personnes, et donc c'est prendre conscience qu'on n'est pas seul et puis se donner des forces, se donner du courage ensemble. Et donc voilà, après c'est sûr que pour l'association ça peut être un coup de projecteur et ça peut être aussi l'occasion de mobiliser de nouvelles personnes, hein, puisque là on est dans une dynamique de relancement d'un groupe local à Alès. Donc voilà, toutes les personnes intéressées seront bienvenues, quelle que soit leur situation de vie.
2: Mais pourquoi vous faites ça en fait? Parce que si on vous regarde, vous êtes deux jeunes, vous avez des enfants, vous avez plein de choses à faire, j'imagine, comme tous les jeunes. Mais d'un coup, vous avez une sensibilisation ou une sensibilité particulière. Pourquoi vous faites ça en fait? Vous n'avez pas besoin de le faire. Donc, qu'est-ce qui fait la différence? C'est une mission? C'est un engagement? C'est que vous avez peut-être plus de sensibilité que d'autres ou quoi?
4: Je dirais...
2: Pas facile la question. Hein.
4: Pas facile. Non, il faut réfléchir avant, c'est surtout ça. Je dirais que pour nous, ça correspond à une manière d'unifier notre vie aussi, entre un engagement à temps plein dans le social et puis une manière de vivre en fait. Et d'autant plus quand on y ajoute les enjeux environnementaux. L'enjeu de sobriété, un mot qui est un peu galvaudé, mais bon, je pense qu'il y a une manière de se dire qu'on est avant tout nourri par les relations autour de nous, par des gens qui sont différents de nous, et on n'est pas dans des lieux fermés, on n'habite pas dans des ghettos, on n'est pas que avec des gens qui nous ressemblent et qui pensent comme nous, et pour nous, c'est ça, vivre en société, en fait. Donc on veut le faire au-delà d'un travail.
2: Pour nous, mais pour Nicolas?
3: Mais je dirais que de par nos parcours, nos familles, nos études, etc., on est tous mis un peu dans des cases, dans des cloisonnements desquels il est souvent difficile de s'extraire. Et je trouve que la chance que je perçois au sein du mouvement ATD Quart Monde, c'est vraiment cette ouverture à une très grande diversité de personnes. Déjà au sein de notre propre pays, en fait, il y a beaucoup de personnes que j'aurais jamais rencontrées si j'avais pas eu cet engagement de prendre conscience de ce que vivent des personnes en très grande précarité, et aussi de tout le courage dont elles peuvent faire preuve. Et puis c'est aussi une ouverture à l'international, hein, puisque aujourd'hui c'est un mouvement international, et par notre engagement on est en lien avec des personnes sur tous les continents. Et voilà, aujourd'hui, alors que les enjeux sont à l'échelle de la planète, c'est vrai que c'est une richesse aussi d'avoir cette ouverture.
2: Cette ouverture pour cette journée mondiale, bien sûr, mais tout au long de l'année. Alors on est au cratère, hein, devant, parce que c'est aussi une journée complète qui sera dédiée à la réception, à l'accueil, mais aussi au partage, tout simplement, avec ATD Quart Monde. C'est eux qui ont inventé, hein, c'est vous qui avez inventé cette journée qui a été validée par les Nations Unies, donc du local au national, le 17 octobre prochain.

Dans cette émission d'archives sur Radio Intervalle, à l'approche de l'Assemblée du désert qui se tiendra à Mialet le dimanche 6 septembre 2026, nous vous avons proposé de réécouter quelques-uns des reportages effectués par Youri lors des assemblées des années précédentes.

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Aujourd'hui, avec ce coin classique, amis auditeurs, je vous emmène dans une suite pastorale avec l'ambiance des fêtes de village. Nous entendrons tout d'abord un premier mouvement qui s'appelle Idylle, suivi de danse villageoise, sous-bois et tchertz. Sachez que c'est Manuel Chabrier, mais en 1841, mort en 1894, il est mort tout jeune, il avait 53 ans. Emmanuel Chabrier qui est à l'origine de cette composition, interprétée par l'Orchestre Philharmonique de Vienne, dirigé par John Eliot Gardiner.

Après cette suite pastorale avec quatre mouvements, idylle, danse villageoise, sous-bois, Cherzovals d'Emmanuel Chabrier, nous allons entendre un Habanera suivi de Espagna, rhapsodie pour orchestre et toujours avec l'Orchestre Philharmonique de Vienne dirigé par John Elliott Gardiner.

Nous venons d'entendre, amis auditeurs, une Habanera et Espagna, rhapsodie pour orchestre d'Emmanuel Chabrier, avec l'Orchestre Philharmonique de Vienne, dirigé par John Elliott Gardiner. Il nous reste encore quelques minutes, alors je vous propose d'entendre l'ouverture de Guendoline, Allegro con fuoco, et toujours avec le même orchestre, Orchestre Philharmonique de Vienne.

Voilà, c'est la fin de notre coin classique. Nous avons terminé avec l'ouverture de Gwendoline d'Emmanuel Chabrier. L'Orchestre Philharmonique de Vienne l'a interprété sous la direction de John Eliot Gardiner, de même que la Banera, Espagna, et enfin la suite pastorale que nous avons entendue en début de ce coin classique, des enregistrements de la maison.

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1: Amis auditeurs, bonjour. Je suis heureuse de vous retrouver à l'écoute de cette émission. Nous sommes en train d'étudier ensemble la parabole du semeur que vous pouvez retrouver dans votre Bible, à l'évangile de Matthieu et au chapitre 13. Christophe, bonjour.
2: Bonjour Denis.
1: Nous poursuivons cette découverte de la parabole du semeur. Vous nous avez montré que c'était un semeur, une fois de plus, un petit peu hors du commun, qui jetait sa semence tous azimuts, sans trop se préoccuper du terrain. Et vous nous disiez aussi que c'était un message important, un enseignement capital de Jésus, ne pas choisir là où on va poser sa graine.
2: Oui, parce que nous pouvons être pris par notre propre culture, par notre éducation, pris dans toutes sortes de préjugés et nous enfermer dans des comportements de caste, de race, autrement dit. Cette parabole est là pour nous dire n'hésitez pas à avoir le même comportement avec chaque homme, parce que quand bien même il serait réellement terrain épineux le long du chemin, l'homme n'est pas le concept d'homme n'est pas quelque chose de fermé. L'homme est ouvert sur l'avenir. Le projet qui se...
1: L'homme est en mouvement.
2: L'homme est effectivement en mouvement. L'homme est chaque jour peut être une page blanche pour réécrire une nouvelle histoire.
1: Et autrement ça, c'est difficile à l'admettre. On a tendance à
2: refuser
1: cataloguer.
2: De mettre des étiquettes sur le front des gens, les cataloguer. Ce semeur est un semeur fou, parce qu'il jette sa semence et elle tombe n'importe où. Mais c'est un semeur sage, parce qu'il veut donner à chacun d'entre nous un nouveau départ. Et rappelez-vous, cette histoire est racontée alors que Jésus se trouve sur le bord du lac de Génézareth, ou le lac de Galilée, c'est un deuxième nom pour ce lac qui se trouve donc au nord de la Judée. Et il y a cette foule qui est là pour l'écouter. Et Jésus, quand il voit toute cette foule, des hommes et des femmes de tout lieu, de tout tempérament, avec des histoires différentes, des expériences différentes, des profils différents, des vécus différents, leur raconte cette histoire pour leur dire que Dieu est le bon semeur, celui qui jette la semence de l'Évangile, et Dieu ne regarde pas quel est l'état de leur terrain. Quand bien même chacun d'entre nous est différent, chacun d'entre nous peut devenir bonne terre s'il accepte que Dieu, par son Saint-Esprit, transforme notre nature, transforme notre cœur. Et comme l'histoire du bon larron sur la croix qui devient bonne terre en se convertissant à l'Évangile, quand bien même il y a Marie-Madeleine qui est une prostituée, quand bien même il y a un Zachée qui est un chef des voleurs, un chef des publicains, Dieu peut changer nos cœurs et nous amener finalement à produire du bon fruit dans notre vie.
1: En découvrant cette parabole avec vous, Christophe Selmar, j'ai l'impression de voir le geste de ce semeur et d'avoir l'impression qu'il sème vraiment très, très largement et avec force, avec enthousiasme, parce que pour que ça aille à la fois dans la bonne terre, sur la route, dans les épines, il faut qu'il ne mesure pas ses gestes. Et une expression qu'on utilise en français aussi parfois, ratisser large, c'est-à-dire que justement il faut aller le plus loin possible, comme Jésus devant cette foule, pour avoir des chances de toucher chacun.
2: Alors je crois que l'expression est belle, aller le plus loin possible. Je crois que Dieu, dans son amour, il a englobé toute notre planète Terre. Moi, je crois que réellement, il y a une grâce qui repose sur tout le monde. D'ailleurs, Jésus le dit dans ce fameux sermon sur la montagne. Nous avions, lors des missions précédentes, parlé. Dieu fait voir sa pluie, la bénédiction de la pluie surtout sur les bons et sur les méchants. Dieu fait lever son soleil sur les bons et les méchants. En conséquence, lorsque Dieu veut manifester

son amour, il va pas manifester son amour aux personnes qui lui obéissent, aux personnes qui croient en lui. Non, Dieu veut être le père de tous. Toute cette importante introduction lors de la prière dite dominicale, notre Père qui est aux cieux, c'est le Père de tous, et en conséquence, sa bénédiction représentée par cette semence de l'Évangile, par cette bonne nouvelle, englobe tous et toutes.

0: Comme l'exprime cette musique judicieusement choisie par Philippe, c'est avec enthousiasme que nous allons dans les champs et semer, Christophe Selmar. Nous avons bien qu'il ne faut pas nous préoccuper nous-mêmes du terrain. Par contre, il serait peut-être intéressant de savoir ce qu'il représente au plan humain, ces différents.
1: Alors, c'est une deuxième lecture de cette parabole. C'est la lecture d'ailleurs principale que l'on trouve dans l'évangile de Matthieu, chapitre 13, parce que cette parabole n'a pas été comprise par les disciples mêmes, qui sont les premiers destinataires de l'enseignement du Christ. Et on nous dit qu'en privé, après son enseignement, sur d'autres points, ils s'approchèrent de Jésus, ils lui posèrent certaines questions sur les raisons pour lesquelles il prêche en parabole, et puis ils lui disent cette parabole du semeur. Que veut-elle dire? Et nous avons la réponse à partir du verset 18e du chapitre 13 de Matthieu. Vous donc, écoutez la parabole du semeur. Alors, je rappelle pour nos amis auditeurs que dans cette parabole, on nous dit des choses très importantes concernant la nature du terrain et ce qui s'est passé. C'est très important. On nous dit que comme il semait, des grains tombèrent le long du chemin et les oiseaux vinrent et les dévorèrent. D'autres grains tombèrent sur les endroits rocailleux où il n'y avait pas beaucoup de terre. Aussitôt ils levèrent parce qu'ils n'avaient pas une terre profonde et quand le soleil s'est levé, ils furent brûlés parce qu'ils n'avaient pas de racines, ils séchèrent. D'autres tombèrent entre les épines et les épines montèrent et les étouffèrent. D'autres tombèrent finalement sur une bonne terre et produisirent du fruit, l'un 100, l'autre 60, l'autre 30. Et Jésus termine en disant « Qui a des oreilles pour entendre, entendre ?» Les disciples n'ont rien entendu, ils s'approchent de Jésus, explique-nous. Et voilà l'explication du Christ. Vous donc écoutez la parabole du semeur. Toutes les fois que quelqu'un entend la parole du royaume, ne comprend pas, le diable vient et ravit ce qui est semé dans son cœur. Très rapidement, l'enseignement disparaît, il ne touche rien, il ne transforme pas. Et Jésus dira, concernant cette première partie de son enseignement, c'est là celui qui a été semé le long du chemin.
0: Voilà. S'il n'y a pas compréhension, il n'y a pas assimilation.
1: Pas assimilation, et rapidement, la personne a oublié ce que cela veut dire. Ça ne l'intéresse pas parce qu'il n'y a pas de. Il n'y a rien pour que la semence de l'évangile porte son effet. Il va prendre maintenant.

0: le touche, mais finalement, il manque de base, il manque de consistance pour comprendre exactement. Et ah, peut-être ce n'est pas pour moi, c'est trop beau pour être vrai. C'est donc celui qui a été semé sur les endroits rocailleux. On en comprend, on s'enthousiasme, mais ensuite, il n'y a pas de racine pour que cela prenne. Et lorsqu'il y a une difficulté, lorsqu'il y a, comme dit Jésus, une tribulation ou une persécution, ou bien lorsqu'il y a des problèmes dans la vie, alors, dira Jésus, il est aussitôt scandalisé. Alors, c'est une histoire très intéressante qui nous montre que le terrain rocailleux, ce sont les personnes qui s'enthousiasment très rapidement pour l'Évangile, mais lorsqu'ils ont des difficultés dans leur vie, de santé, problèmes de travail, ils se disent, mais finalement...
1: qu'est-ce que j'ai gagné?
0: À quoi cela sert, puisqu'on a les mêmes malheurs. Autrement dit, ce sont les personnes qui s'intéressent à l'Évangile pour le bénéfice qu'on peut en tirer. Il n'y a pas de racines, ils n'ont pas découvert réellement le caractère altruiste de Dieu, et ils ne sont pas rentrés dans une logique de don de soi aux autres. Ce sont des personnes qui s'intéressent à l'Évangile parce que c'est une bonne nouvelle pour eux, parce que ça leur apporte quelque chose pour avoir la bénédiction d'une bonne santé, d'un bon travail, d'amis intéressés.
1: Bon,
0: mais dès qu'il y a effectivement des difficultés de leur vie, bon, ben, c'est l'expression qu'on entend souvent, mais qu'est-ce que j'ai fait au bon Dieu pour que cela m'arrive ainsi. C'est donc véritablement le terrain rocailleux. Il y a un petit peu de terre, ça pousse, mais ensuite cela disparaît très vite à la moindre difficulté. Et c'est donc un christianisme, c'est donc une religion de l'intéressement. Hein. Je fais ça, mais pour avoir telle bénédiction. Et lorsque je fais cela et la bénédiction ne suit pas, alors on ne croit plus en rien. Voilà donc ce que représente le terrain rocailleux. Alors il y a un autre cas, au verset 22 de l'Évangile, il dit ceci. Et celui qui a été semé dans les épines, c'est celui qui entend la parole, mais les soucis de la vie et la tromperie des richesses et tout parole, et alors il est sans fruit. Voilà, finalement on est intéressé par l'Évangile, mais finalement on est tellement pris par les problèmes de la vie, les soucis, qu'on n'a pas le temps de s'asseoir, de réfléchir et de faire des choix. Choisir aussi des priorités. Et finalement, le texte nous dit là que la bonne terre, c'est celui qui a été semé, celui qui a été semé sur la bonne terre, c'est celui qui entend, qui comprend la parole et qui aussi porte du fruit. Alors, quel est ce fruit? La Bible nous dit que le fruit que l'on doit porter suite à cette semence de l'Évangile, c'est premièrement l'amour, la paix, la joie, la patience, la bonté, la bienveillance et la maîtrise de soi. Voilà le résultat de l'Évangile dans notre vie.
1: Tout un programme donc que nous aurons l'occasion de développer la prochaine fois. Je vous dis à bientôt.
0: Au revoir.
1: Selma. C'était Parabole, une rencontre avec Christophe Selma, professeur de Bible, psychologue. Je vous rappelle, amis auditeurs, que nous tenons à votre disposition un cours d'études de la Bible par correspondance si vous voulez poursuivre cette découverte. Et de toute façon, nous serons là très bientôt pour vous retrouver avec la conclusion de cette parabole du semeur.

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1: Bonjour à toutes et à tous et bienvenue dans ce moment d'information locale sur Radio Intervalle. Nous retrouverons dans quelques instants pour la fin de ce mois d'août l'agenda du côté de Bagnols-sur-Cèze et d'Avignon où il y a encore de nombreuses activités pour ce dernier week-end scolaire. Mais je voulais aussi vous signaler un grand rendez-vous nature à la fête de la biodiversité et des garrigues à Bouquet ce samedi 29 août dès au clos Jean Cavalier. C'est organisé par le syndicat mixte des Gorges du Gardon et il vous sera proposé de très nombreuses animations pour les petits et les grands, pour un très large public, comme par exemple comment fabriquer un nichoir à oiseaux ou créer votre empreinte végétale, apprendre à soigner les animaux sauvages blessés ou découvrir les vertus des plantes des garrigues. Mais vous pourrez aussi écouter une conteuse raconter la nature, cuisiner avec des plantes issues de la garrigue, devenir un expert du compostage ou bien réaliser des bombes à graines. Sur place, animation musicale et spectacle humoristique également, et tout ça c'est gratuit grâce au syndicat mixte des Gorges du Gardon à Bouquet ce samedi. Pour les autres animations dans l'est du Gard et juste à côté à Avignon, nous retrouvons nos correspondantes dans les offices de tourisme, Laureline Lucas et tout de suite Maïté en Provence Occitane.
2: Bonjour, je suis Maïté de l'office de tourisme Provence Occitane et voici toutes les animations que vous pourrez retrouver au mois d'août. Vendredi 28 août à Bagnols-sur-Cèze, un concert du groupe Wave, c'est de la soul et de la dance. C'est à partir de 20h sur la place Bertin-Boissin. Vendredi 28 août à Chusclan, c'est le Sunset 31 chez Maison Rivier avec Amor, un plateau exceptionnel en mode boiler room avec Amor, Emabi et Dodds. C'est à partir de 19h30 chez Maison Rivier. Vendredi 28 août à Vertefeuille, la nocturne du bois de Cuègne dans du Challenge Trail Provence-Occitane. Entre Saint-Marcel-de-Carréré et Vertefeuille, le bois de Cuègne révèle un autre visage lorsque le soleil disparaît. À la tombée du jour, les sentiers de garrigues s'embrasent sous la lumière des frontales. Un chrono de 12 km pour 350 mètres de dénivelé vous attendent. C'est à partir de 21h et c'est à la salle des fêtes de Vertefeuille. Du 28 au 30 août, c'est la feria de Saint-Laurent-des-Arbres. Le comité des fêtes vous propose cette feria avec un programme divertissant. Vous y retrouverez bien sûr les taureaux dans la rue, les bodegas et diverses animations musicales. C'est donc en journée du vendredi 28 au dimanche 30 août et ça se déroulera au square Marcel Chevalier. À Tavel, tout l'été, le bar à vin du château d'Acaria vous attend et vous pourrez profiter également à Saint-Laurent-des-Arbres des visites guidées du patrimoine. Découvrez les monuments de Saint-Laurent-des-Arbres comme vous ne les avez jamais vus. Profitez de la vue à 360 degrés depuis le haut de la tour Jacques d'Euze et découvrez l'histoire de l'église fortifiée. C'est tous les jours, sauf le dimanche et le lundi, de 10h à 12h.

0: de 15h à 19h. Vous pouvez bien sûr retrouver toutes ces animations et bien d'autres sur notre site internet provenceoccitane.com. Et à bientôt.
1: Bonjour, Laureline Lucas du service presse de l'Office du tourisme d'Avignon. On commence de nombreuses visites guidées proposées par l'Office du tourisme d'Avignon et les guides conférenciers. Donc vous avez des visites plus classiques pour la découverte de la ville. Avignon, au temps des papes, en français et en anglais. En français, donc, c'est les dimanches à 16h30 et les mercredis également. Et en anglais, c'est les samedis et les lundis à 16h. Vous avez également des visites thématiques sur les monuments, des visites pour les familles, notamment le palais raconté aux petits et aux grands. C'est tous les jours à 10h30 au mois d'août. Une nouvelle qui se prolonge en ce mois d'août, c'est la visite matinale du pont Saint-Bénézé, une visite à 8h30 pour découvrir le pont avant tout le monde, avec une visite de ce emblématique que l'on vous propose donc à 8h30 les dimanches, mercredis. Et puis également des visites thématiques sur l'exposition, l'installation en ce moment que l'on retrouve au Palais des Papes, Relatum de l'artiste coréen Lee Ufan, que des visites guidées qui sont proposées en journée les samedis et dimanches à 15h. Parmi les rendez-vous incontournables de ce mois d'août, le 29 août, le banc des vendanges qui revient, 29 août de 17h à minuit. C'est un événement signé par les Compagnons des Côtes du Rhône qui s'inscrivent dans une tradition de proclamation des vendanges dans les Côtes du Rhône. Donc avec un grand bal, un marché gourmand, XXL, des animations festives et pédagogiques pour petits et grands. Ce sera sur la place du Palais des Papes. Toutes les informations sont à découvrir sur le site des compagnonscôtesdurhône.fr dans la rubrique Le banc des vendanges. Dans les expositions du mois d'août que l'on vous propose de découvrir, l'exposition Allons enfants de la patrie, David ou l'image de la Révolution, c'est jusqu'au 30 août au musée Calvet. C'est l'un des plus grands peintres de son temps, Jacques-Louis David, qui, par son pinceau et son engagement politique, est une des grandes figures de la Révolution française. Donc à découvrir du mardi au dimanche au musée Calvet de 10h à 18h. Le musée Requin consacre quant à lui une exposition au bouquetin, c'est jusqu'au 1er novembre, donc espèce sauvage encore présente dans les Alpes. Le bouquetin vivait aussi dans le Vaucluse, comme en témoignent les restes fossilisés que l'on peut donc découvrir au musée Requin du mardi au dimanche de 10h à 18h. Le musée Angladon expose un compagnonnage artistique, Jean Angladon et Paulette Martin, c'est jusqu'au 30 août. Et vous avez également une visite guidée de l'écran tous les vendredis à 14h30. On leur doit le musée qui porte leur nom, mais qui était Jean Angladon et Paulette Martin. Voilà toute l'histoire donc de ces deux personnes et de l'histoire et de ce qu'ils ont fait pour l'existence du musée Angladon. Dans la programmation d'un été à Avignon qui est proposée par la ville d'Avignon, vous avez également de nombreuses activités tout au long de l'été avec des séances de yoga, des séances de gym douce, des activités de pilates également, positive expérience, bref, de nombreuses propositions sur le site avec le programme complet Un été à Avignon, le site avignon.fr, le site de la ville. Consultez le site de l'Office du tourisme d'Avignon, www.avignon-tourisme.com, les réseaux sociaux, Facebook et Instagram, ou à appeler le tourisme d'Avignon au 04 32 74 32 74 pour découvrir toute la programmation de ce mois d'août. Je vous souhaite un très joli mois d'août et je vous dis à bientôt.
2: Merci à Laureline Lucas ainsi qu'à Maïté pour toutes ces infos dans l'Est du Gard. Et je remonte pour finir un peu plus au nord avec deux événements dans la vallée de la Cèze. Une journée artistique à Saint-Ambroise ce samedi 29 août à la Maison des Associations. Artistes en Cèze vous invite à une journée placée sous le signe de la créativité et de la convivialité. Sur place, des peintres, dessinateurs, écrivains, créateurs et artisans d'art vous feront découvrir leur univers et leur création. À 15h30, défilé de mode de créations artistiques accompagné en musique par l'accordéoniste Jean-Luc Rodriguez. Et retrouvez également Plateau-Land qui animera des jeux de société pour les petits et pour les grands. C'est en entrée libre ce samedi à Saint-Ambroise, à la Maison des Associations, jusqu'à 20h. Dimanche, c'est le village de Meiran qui vite pour son vide-grenier annuel de 7h à 17h rue Royale. Elle sera fermée et piétonnière pour l'occasion. 35 à 40 exposants sont attendus et il y aura bien sûr sur place buvette, petite restauration et glace. Aucun problème pour se garer, c'est donc le vide-grenier de Meiran qui se tiendra ce dimanche. Et c'est la fin de ce moment d'information locale sur Radio Intervalle. Merci de l'avoir suivi. Très bonne fin de semaine à toutes et à tous et à bientôt.
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2: Bienvenue sur Planète Jazz, Randy Weston. Randy Weston, pianiste géant au sens comme au figuré, c'est-à-dire qu'il est énorme, ses deux mains couvrent le piano, le clavier, et c'est un géant du jazz car il a toujours recherché les racines de cette musique. Ça a été l'élève de Thelonious Monk, il a vécu un petit peu chez lui où il a forgé son style. Il nous propose un nouveau disque à 88 ans. Après un séjour dans les Africains, il s'est basé pendant un certain temps à Chambéry et à Annecy, où il a travaillé surtout en Europe. Maintenant, de retour aux États-Unis, il retrouve un compère, Billy Harper, qui est un saxophoniste ténor avec lequel il a travaillé depuis les années 70. Il nous propose donc son nouveau disque, The Roots of the Blues, les racines du blues. Nous allons écouter Body and Soul dans une interprétation en duo et une de ses compositions, Congolese Children's Song. Ça a été enregistré à New York en février 2013 pour la compagnie Universal et Marcy.

mai 91, avec une formation comprenant son alter ego Billy Harper, Randy Weston nous propose African Bedford Switzerland Village. Il est au piano, Idris Suleiman est à la trompette, Benny Powell au trombone et au trombone basse, Talib Kibwe avec Billy Harper et Dewey Redman sont au sax, Alex Blake et Jamil Nasser à la basse, il y a deux bassistes, Idris Muhammad à la batterie et deux percussionnistes, Big Black et Azedin Weston, qui n'est autre que le fiston de Randy. C'est un disque Verbe, l'esprit de nos ancêtres, The Spirit of Our Ancestors, enregistré du 20 au 22 mai 1991.

1995 pour la compagnie Universal. Randy Weston reprend les mêmes musiciens dans une formation plus réduite. Benny Powell au trombone, Talib Kibwe au sax alto, Billy Harper au sax ténor, Alex Blake est à la basse et un nouvel arrivant, Billy Higgins à la batterie et un nouveau percussionniste, Mark. Le disque s'appelle donc Saga et le morceau choisi, Loose Wig, la perruque en bataille.

Andy Weston, au cours de ses voyages et de ses séjours en Afrique et notamment au Maroc, a toujours recherché les liens qui unissaient la musique africaine et le jazz, d'où le titre de son dernier album qui vient juste de paraître, puisque enregistré en 2013, Les Racines du Blues. Il nous interprète en duo avec Billy Harper, le saxophoniste ténor, le guérisseur, The Healer.

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2: Je suis aujourd'hui sur le marché de Saint-Privat-de-Valongue et je rencontre Gérard Bressieux qui vient d'écrire un livre qui s'appelle « Les vicissitudes de l'exil ». Et on parle de l'exil de 1685 à 1791. Gérard Bressieux, c'est vrai que la question de l'exil, c'est d'actualité. On a eu dernièrement ces Marocains qui ont tout quitté pour venir en Espagne, peut-être en France. Vous, vous avez écrit un livre sur ce sujet.
3: Oui, alors particulièrement sur le départ des protestants du Midi de la France et des régions alpines. Il est vrai que je suis un peu immergé dans un milieu protestant.

0: Protestant depuis longtemps, puisque je suis marié à une Cévenole. Il y a ça, et puis mon métier d'historien, de prof d'histoire, tout simplement, m'a porté à écrire. J'en suis au 5e livre, et le thème de l'exil me paraissait particulièrement intéressant.
1: Intéressant par rapport à l'actualité aujourd'hui ?
0: Aussi par rapport à l'actualité d'aujourd'hui. Mais je voulais aussi confronter un peu les sources que j'avais repérées. Ça a été beaucoup écrit, mais de manière dispersée. Une synthèse, j'espère qu'elle sera assez réussie, voilà.
1: Alors c'est vrai que l'exil, bah, c'est jamais simple. On quitte tout, on quitte son pays, sa famille, sa maison. Rappelez-nous cet exil de 1685.
0: Oui, alors quand Louis XIV a révoqué l'édit de Nantes, qui protégeait tout de même la religion protestante, beaucoup de protestants dans la région n'ont pas voulu revenir au catholicisme. Il était hors de question pour eux d'abjurer, comme on disait, et ils ont préféré quitter le royaume. Alors quitter le royaume pour où ? D'abord pour Genève. Genève apparaissait comme le lieu où on allait être sauvé des persécutions. Très peu sont restés à Genève. Hein. Beaucoup sont partis pour la Suisse, l'Allemagne, la Hollande, l'Angleterre, voire plus loin. Voilà, j'ai donné surtout des exemples, j'espère, très concrets. Alors, il y a un index à la fin du livre et il arrivera peut-être que des gens de la région trouvent des ancêtres ayant émigré. Je leur souhaite, voilà.
1: Alors, ces ancêtres, on les voit revenir parfois au musée du désert le premier dimanche de septembre, c'est bientôt d'ailleurs. Quel a été votre objectif quand vous avez voulu écrire ce livre ?
0: Alors, mon objectif était de mettre en valeur une épreuve subie par une partie de la population française. Parce que c'est, à part une fraction qui, disons, avait des relations, de l'argent, il y avait en particulier une bourgeoisie de Nîmes qui a pu partir sans trop de difficultés. Mais enfin, ça, il faudrait lire le bouquin pour s'en apercevoir. Mais pour beaucoup de gens, je m'intéressais à l'épreuve subie et par où sont-ils passés. Alors, en même temps que l'histoire, j'adore la géographie. Je connais les Alpes, je connais le Vivarais. Et j'ose dire que je faisais la randonnée, je suis passé parfois par des cols. J'ai découvert par la suite que des protestants étaient passés par là, dans la neige, dans des conditions affreuses, pour chercher la liberté.
1: Donc finalement, ça a été une grande épreuve. Rappelez-nous comment ça s'est passé. Donc 1685, c'est la révocation de l'édit de Nantes.
0: La révocation et une partie de cette population, des gens avertis, des gens qui avaient des moyens et des relations, sont partis avant. C'est ça qu'il faut comprendre. Deux, trois ans avant, quand ils ont vu qu'il y avait ce qu'on appelait les dragonnades, c'est-à-dire que chez les protestants, pillaient tout, etc., ça, évidemment, ça pousse largement à quitter, avec un certain déchirement, à quitter son pays.
1: Et ça a été pas toujours facile, hein. Il y a dû y avoir parfois une fuite, c'était une fuite,
0: il y avait une forme de fuite. Certaines sont parties très rapidement en mettant leur famille sur un mulet avec des bagages, etc. et en cherchant des passages, c'était ça, des passages et des complicités, parce qu'ils ne savaient pas parfois où ils allaient passer. C'est ça, moi, qui m'a le plus surpris.
1: Parce qu'ils étaient menacés, ils n'avaient pas le droit de fuir.
0: Ils n'avaient pas le droit de fuir, ils risquaient la prison, voire, s'ils étaient pratiquants de la religion, les pasteurs en particulier, d'être envoyés aux galères.
1: Et les galères, c'était presque une mort assurée.
0: C'était une mort assurée, ou tout au moins une dégradation de l'état de santé. Et voilà, ils étaient très maltraités sur les bateaux, évidemment. Il y en a qui sont morts au travail, voilà.
1: Ça, c'était pour les hommes et pour les femmes ?
0: Alors, pour les femmes, c'était la prison, voire pour certaines, mais ça c'est connu dans l'histoire, la tour de Constance. Certaines ont été, Marie Durand est un exemple fameux, Marie Durand a été enfermée plus de 30 ans dans la tour de Constance.
1: Et les enfants ?
0: Alors, les enfants étaient autorisés à suivre leur mère en particulier, s'ils avaient moins de 10 ans. Sinon, alors on a vu un cas extraordinaire d'enfants mis sur des barques avec leur mère, sur le Rhône. J'ai trouvé un témoignage poignant et ils ont navigué, si on peut dire, si on peut l'appeler comme ça. Ils se sont déplacés presque jusqu'à Genève sur des barges tirées sur des chemins de halage. Ça a duré 29 jours exactement, dans des conditions que l'on devine.

0: Et voilà, ils ont pu rejoindre Genève pour la plupart. C'était très dur pour des enfants, c'est sûr.
1: Alors, c'est vrai que pour ces Huguenots, l'exil était difficile, dangereux, mais heureusement ou malheureusement, il y avait des passeurs.
0: Absolument. Il y avait des passeurs, alors ils se prétendaient guides-passeurs ou passeurs-guides, et certains ont été vraiment très utiles pour les pauvres exilés. Parfois, il y avait des entourloupes, vraiment une exploitation éhontée. Ils leur prenaient de l'argent, ils les égaraient, soi-disant, parce qu'ils étaient repérés, ils les laissaient tout seuls près de la frontière. On voit des choses assez abominables. Il y a eu même des enfants pris en otage et rendus à condition qu'il y ait une rançon. On a vu ça dans les Alpes.
1: Cet exil, il n'avait pas été voulu par le roi. Qu'est-ce que le roi exigeait d'eux ?
0: Alors, le roi espérait qu'ils allaient tous baisser la tête, c'est-à-dire abandonner leur foi. Et ça n'a pas été le cas pour... Alors, je donne des chiffres qui sont connus déjà avant. Hein. On pense que c'est un petit 25% des protestants français qui sont partis, qui n'ont pas voulu abjurer.
1: Ça fait combien de personnes, ça,
0: oui,
1: environ ?
0: Ça, je peux le dire à peu de choses. C'est de l'ordre de 200 000 sur 800 000. Il y avait 800 000 protestants en France. 200 000, à peine, sont partis à l'étranger.
1: On dit que cet exil a beaucoup appauvri la France et, par ailleurs, a beaucoup enrichi les pays qui ont reçu ces exilés.
0: C'est vrai que ça a appauvri la France. Au point de vue... de la fabrication, il y a des manufactures qui ont perdu vraiment des gens très compétents. Il y a des militaires qui sont allés grossir l'armée du roi de Prusse. Enfin, Louis XIV a compris très tard qu'il avait fait une erreur. Et un de ses ministres célèbres lui a fait remarquer, c'est Vauban.
1: Donc c'était une faute politique.
0: Une grosse faute politique.
1: Et pourquoi cette faute politique ? Pourquoi le roi s'est laissé entraîner comme ça à opprimer ses sujets ?
0: Parce qu'il estimait que la foi protestante, enfin l'Église protestante, échappait à son pouvoir. Louis XIV était un roi, ce qu'on dit, absolutiste. Il ne comprenait pas qu'il y ait d'autres règles que les siennes. Il est vrai, alors moi, c'est vrai que dans mon livre, je n'ai pas oublié de charger la responsabilité de l'Église catholique, enfin, des structures de l'Église catholique, les superstructures, les évêques, etc. Ils sont largement responsables, autant que Louis XIV, de ce qui est arrivé.
1: Oui, parce qu'on dit quand même que la France, à la fin du règne de Louis XIV, était en faillite.
0: Elle était en faillite à cause de ses départs, oui, mais aussi à cause, il faut le dire franchement, à cause des guerres menées par le roi.
1: Alors, ces protestants, vous les avez suivis un petit peu, vous avez dit qu'ils sont allés dans les pays autour d'Europe. Ils sont allés aussi aux États-Unis ou pas ?
0: Alors, aux États-Unis, alors c'est un peu compliqué parce qu'aux États-Unis, j'ose dire qu'ils y sont déjà partis. Il y avait lors de la première réforme, il y avait des pionniers qui sont partis dans le Massachusetts, etc., la Pennsylvanie, ça c'est connu, hein, et qui ont fondé des communautés. Et là, ils ne sont pas repartis dans cette direction, j'ose dire que la place était un peu occupée. Ils sont partis en Afrique du Sud. Alors là, on est surpris. On a vu des Cévenols planter de la vigne en Afrique du Sud.
1: Ah oui ?
0: Absolument.
1: D'accord. Donc la vigne d'Afrique du Sud, qui est réputée d'ailleurs,
0: hein,
1: elle vient de chez nous. En fait.
0: En partie.
1: C'était la vigne interdite, comme chez nous aussi ?
0: Si vous voulez, oui, c'est un peu ça, absolument. Oui.
1: Isabelle, le Cointron.
0: Oui, oui, oui, c'est très curieux comme phénomène quand même. Hein. Y en a qui sont partis aussi en Amérique latine. Il y a eu des départs pour l'Amérique latine, voilà.
1: Alors, cette histoire, vous relatez dans votre livre, je le rappelle, les vicissitudes de l'exil. Gérard Bressieux, c'est aux éditions de La Fenestrelle. Cette histoire...

0: on est revenu à des choses plus humaines toutefois. Hein. Voilà, c'est la liberté de conscience, mais c'est évident que c'est un pilier de ce qu'on appelle la démocratie, hein, c'est le mot.
1: Oui, parce que de là découle la liberté de s'exprimer, la liberté de la presse, tout découle de ça.
0: De se marier avec qui l'on veut, de vivre où l'on veut, etc. Oui, oui, la liberté tout court.
1: Mais alors, donnez des exemples aujourd'hui, en quoi elle est menacée, cette liberté de conscience ?
0: À mon avis, on voit poindre des intégrismes, ou bien des persécutions par des États, des appareils d'État. Je pense à la Chine, par exemple, qui manipule évidemment les croyances des Tibétains, etc. Mais on en trouverait plein d'autres. Il y a en Birmanie, il y a des minorités exploitées, on en trouverait un peu partout. L'islam n'est pas toujours un bon exemple. Il y a quand même un intégrisme, un islam politique qui opprime d'autres musulmans, d'ailleurs.
1: Donc finalement, la liberté de conscience, c'est encore un enjeu planétaire aujourd'hui. Elle n'est pas acquise partout sur la planète. Pour rester vigilant, je vous encourage à lire ce livre de Gérard Bressieux, « Les vicissitudes de l'exil ». Ça parle de l'exil après la révocation de l'édit de Nantes. C'est aux éditions La Fenestrelle.
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Une minute pour chaque jour. Dominique, en votre compagnie. Égalité entre l'homme et la femme. On a sûrement raison de bailler. Malgré le monsieur qui disait que la nature ayant donné tant de pouvoir à la femme, il était juste que la loi ne lui en accorde que peu. Mais quoi qu'il en soit, l'égalité ne concerne qu'un nombre limité de choses. Et les femmes le savent bien qui choisissent dans le tas celui qui est le plus ceci ou le plus cela. Pour l'intelligence et la mémoire, le sens des choses spirituelles,

est le sens des affaires. Pour la force est le savoir-faire. Pour la bosse des maths est le sens artistique. Pour le don de la musique est l'art du bricolage. Où est l'égalité? Pauvre petit que je suis. Mais c'est de dignité dont nous avons besoin. Et c'est là la force de Christ. Il n'a pas parlé autrement aux hommes qu'aux femmes. Il n'a pas traité autrement les petits et les grands. Il nous a élevés tous ensemble à la dignité de personnes, toutes également importantes devant Dieu.

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0: dans cette émission d'archives sur Radio Intervalle, à l'approche de l'Assemblée du désert qui se tiendra à Mialet le dimanche 6 septembre 2026. Nous vous proposons de réécouter quelques-uns des reportages effectués par Youri lors des assemblées des années précédentes. Bonne écoute.
1: Gilles Soulac.
2: Le 17 octobre prochain, c'est une journée mondiale pour le refus de la pauvreté ou de la misère, mais c'est également une thématique autour de l'emploi, un emploi décent, tous et toutes dignes d'un emploi décent, d'un emploi qui rémunère, d'un emploi où on peut peut-être s'épanouir. Avec nous, ce sont deux membres d'une structure associative ici à Alès, c'est ATD Carmonde, c'est Blandine et Castanet Charrois et Nicolas Charrois. Bonjour à tous les deux.
3: Bonjour.
4: Bonjour.
2: Alors vous êtes précisément, vous, volontaire permanent. C'est bien ça, volontaire, c'est quoi exactement ?
3: Alors c'est une forme d'engagement qui est propre au mouvement ATD Carmonde et qui signifie qu'on s'engage à plein temps pour cette association avec un fonctionnement par mission qui sont renouvelés à peu près tous les 5 ans. Et c'est également un choix de vie, donc c'est un choix qu'on a fait ensemble, en couple.

0: avec en impliquant du coup aussi nos trois enfants, où on fait le choix d'un mode de vie simple et égal entre tous les volontaires. C'est-à-dire qu'on reçoit tous la même indemnité, quelle que soit notre ancienneté, notre fonction.
1: Et je crois qu'il y a un espace environnemental ou écologique d'ailleurs dans votre démarche. Il y a une rencontre entre les problématiques de la misère ou problématiques sociales et l'environnement, c'est ça Blandine ?
2: Oui, de plus en plus, l'association Atelier Monde se préoccupe des enjeux environnementaux et cherche à le lier à sa démarche initiale de lutte contre la grande pauvreté. Et donc, sur ce sujet-là aussi, comme sur tous les sujets de société, on pense qu'il faut que les personnes qui sont le plus éloignées de la société, le plus éloignées des lieux d'expression et qui sont le plus écrasées par les difficultés de la vie puissent partager leur expérience, avoir leur mot à dire et contribuer aux solutions qui sont pensées. Et donc c'est la mission qui nous a été confiée plus particulièrement à Nicolas et moi ici sur le territoire alésien.
1: Repenser le monde, repenser l'aspect social avec cet élément environnemental. Alors vous avez entendu une moto, des mobilettes, des voitures, parce qu'au cratère, on est devant le parvis, par 7 octobre, c'est aussi une journée quelque peu festive, en tout cas d'accueil, de réception, de partage, dans le cadre de cette journée mondiale. Alors, pour revenir avec vous, Nicolas, peut-être sur cet engagement maintenant avec ATD Quart Monde, revenir sur ce que vous faites précisément, peut-être des projets que vous avez. Bien sûr, cette journée est importante, on l'imagine, mais que faites-vous exactement, peut-être au quotidien ou de manière hebdomadaire ?
0: Notre mode d'action à ATD Quart Monde, c'est vraiment de chercher à rejoindre les personnes les plus en difficulté là où elles vivent. Alès, c'est une ville qui reste quand même marquée par des difficultés économiques. Il y a un grand dynamisme à Alès et en même temps beaucoup de personnes qui restent encore sur le banc de la route et donc qu'on cherche à rejoindre dans différents lieux. Nous-mêmes, on a choisi par notre lieu d'habitation aussi de vivre cette mixité sociale. Donc on vit dans un quartier à l'ancienne cité minière des Fonzeaux. Donc voilà, c'est aussi une manière de rejoindre les personnes là où elles sont et à partir de là, proposer des espaces d'échange, de partage, de réflexion, comme ça va être le cas le 17 octobre. Mais on a été présents ces derniers mois aussi régulièrement à la cantine solidaire pour proposer des temps d'expression, de réflexion sur différents sujets. Et à partir de là, penser à des actions construites ensemble.
1: Alors, on n'a pas besoin d'être forcément à Sandras, puisque je suis aussi pour interviewer Véronique Paliard-Turenne il y a quelques minutes. Et juste derrière le cratère, il y a un espace où quelqu'un dort la nuit, juste là. Donc, en fait, c'est un peu partout dans les villes aujourd'hui, c'est de plus en plus difficile. Blandine, comment est-ce qu'on peut s'engager ? On devient de plus en plus présente, ou c'est de plus en plus difficile, même en travaillant, d'arriver à finir les fins de mois ? Comment est-ce qu'on imagine, comment est-ce qu'on s'engage sans se décourager, se dire non, mais c'est au niveau national, c'est au niveau politique, on peut rien faire.
2: Je pense qu'effectivement, ça se joue à tous les niveaux. Et moi, le premier niveau dont je tiens, c'est le lien quotidien avec les gens, en fait. C'est le fait de s'intéresser les uns aux autres, de s'intéresser à nos différentes expériences de vie et de se rendre compte aussi que ceux qui ont vécu de multiples difficultés, ils sont là, ils sont debout et ils peuvent en dire quelque chose qui est utile à d'autres.
1: C'est quoi le lien quotidien ? On discute, on va à la boulangerie, on parle avec quelqu'un qui va pas bien, on donne un sandwich. C'est quoi le lien quotidien ? C'est être dans les rues ? C'est quoi exactement ?
0: En tout cas, à Télécarmonde, on fait le choix de ne pas être dans une démarche de distribution, que ce soit de denrées alimentaires ou de vêtements, etc. Parce que d'autres associations le font et c'est malheureusement nécessaire aujourd'hui. On cherche beaucoup à donner la parole, effectivement, à les personnes qui par ailleurs ont peu de s'exprimer sur différents sujets importants pour la société. Et donc là tout particulièrement par rapport nous on vient vraiment dans cette démarche de réfléchir les enjeux liés à l'avenir de la planète avec tous les dérèglements en cours, avec les canicules qui augmentent, avec toutes les préoccupations aussi liées à l'inflation, l'augmentation des coûts de la vie, pouvoir se mettre ensemble et penser à des actions concrètes qu'on puisse aller ensuite porter, aller rencontrer ensemble un bailleur social, aller rencontrer une municipalité, d'autres associations partenaires pour faire évoluer les choses peu à peu.
1: Donner la voix, c'est la voix des sans-voix. C'est un peu peut-être l'une des activités de nos deux membres et deux volontaires permanents Quart Monde avec Blandine Castanet-Charrois et Nicolas Charrois. Alors, dans la vie ensemble et puis aussi dans l'activité ensemble. C'est vrai que ATD Quart Monde, je crois que le Quart Monde, c'est une idée aussi de la révolution. C'est ceux qui sont les la sous-caste d'une certaine manière. C'est un peu cela, c'est un peu votre lien que vous essayez de faire avec

0: ceux qui n'osent pas, qui se sentent peut-être un peu liés ou qui n'ont pas de place dans nos sociétés.
1: Oui, c'est ça, c'est que toutes les sociétés ont leur propre organisation, mais à une époque où on parlait beaucoup de tiers-monde et on regardait beaucoup dans les pays lointains où évidemment que la misère était très présente, c'était aussi l'idée que la grande pauvreté, enfin les personnes qui cumulent vraiment les précarités, elles sont présentes dans tous les pays et qu'elles ont aussi des choses à se dire. Et il y a aussi l'idée dans notre mouvement ATD Carmonde que les personnes puissent se soutenir. Elles se soutiennent avec d'autres personnes qui sont proches d'elles géographiquement, mais aussi avec des personnes qui peuvent être plus lointaines. Voilà, elles ont un message à porter aussi face aux États et même aux organisations internationales.
0: Alors ce 17 octobre, évidemment, il y a une caméra qui est pointée, vous allez voir les médias, ça c'est bien, parce que d'un coup on parle un peu de la structure, de ce que vous faites, de votre activité, de l'activité aussi des différents membres. C'est pas le cas toute l'année, mais ça va servir à quoi ce 17 octobre pour vous, au-delà des rencontres, au-delà de tout ça, au niveau du fait d'être un peu connu, même sur Alès, au niveau départemental, pour que ça avance et peut-être que d'autres jeunes comme vous s'engagent?
2: Le 17 octobre, c'est vraiment une journée qui est principalement pour les personnes qui connaissent l'exclusion, la pauvreté, voilà, qu'elles puissent se rassembler, prendre conscience qu'elles ne sont pas seules parfois à porter les difficultés qu'elles portent. Et donc, quand on parle de tout ce qui est indécent dans le monde, et puis voilà, se donner des forces, se donner du courage. Ensemble. Et donc voilà, après c'est sûr que pour l'association ça peut être un coup de projecteur et ça peut être aussi l'occasion de mobiliser de nouvelles personnes, hein, puisque là on est dans une dynamique de relancement d'un groupe local à Alès, donc voilà, toutes les personnes intéressées seront bienvenues, quelle que soit leur situation de vie.
0: Pourquoi vous faites ça en fait? Parce que si on vous regarde, vous êtes deux jeunes, vous avez des enfants, vous avez plein de choses à faire, j'imagine, comme tous les jeunes, mais d'un coup vous avez une sensibilisation ou une sensibilité particulière. Pourquoi vous faites ça en fait? Vous n'avez pas besoin de le faire, donc qu'est-ce qui fait la différence? C'est une mission, c'est un engagement, c'est que vous avez peut-être plus de sensibilité que d'autres ou quoi?
1: Je dirais...
0: Pas facile la question. Hein.
1: Pas facile. Non, il faut réfléchir avant, c'est surtout ça. Je dirais que pour nous, ça correspond à une manière d'unifier notre vie aussi, entre le social et puis une manière de vivre en fait. Et d'autant plus quand on y ajoute les enjeux environnementaux. L'enjeu de sobriété, un mot qui est un peu galvaudé, mais bon, voilà. Je pense qu'il y a une manière de se dire qu'on est avant tout nourri par les relations autour de nous, par des gens qui sont différents de nous, et on n'est pas dans des lieux fermés, on n'habite pas dans des ghettos, on n'est pas que avec des gens qui nous ressemblent et qui pensent comme nous, et pour nous, c'est ça, vivre en société, en fait. Donc on veut le faire au-delà d'un travail.
0: Pour nous, mais pour Nicolas?
2: Oui, non, mais je dirais que de par nos parcours, nos familles, nos études, etc., on est tous mis un peu dans des cloisonnements où desquels il est souvent difficile de s'extraire. Et je trouve que la chance que je perçois au sein du mouvement ATD Carmonde, c'est vraiment cette ouverture à une très grande diversité de personnes. Déjà au sein de notre propre pays, en fait, il y a beaucoup de personnes que j'aurais jamais rencontrées si j'avais pas eu cet engagement. De prendre conscience de ce que vivent des personnes en très grande précarité, et aussi de tout le courage dont elles peuvent faire preuve. Et puis c'est aussi une ouverture à l'international, hein, puisque aujourd'hui c'est un mouvement international et par notre engagement on est en lien avec des personnes sur tous les continents. Et voilà, aujourd'hui, alors que les enjeux sont à l'échelle de la planète, c'est vrai que c'est une richesse aussi d'avoir cette ouverture.
0: Cette ouverture pour cette journée mondiale, bien sûr, mais tout au long de l'année. Alors on est au cratère, hein, devant, parce que c'est aussi une journée complète qui sera dédiée à la réception, à l'accueil, mais aussi au partage, tout simplement, avec ATD Carmonde. C'est eux qui ont inventé, hein, c'est vous qui avez inventé cette journée, qui a été validée par les Nations Unies, donc du local au national, le 17 octobre prochain.

0: Dans cette émission d'archives sur Radio Intervalle, à l'approche de l'Assemblée du Désert qui se tiendra à Mialet le dimanche 6 septembre 2026, nous vous avons proposé de réécouter quelques-uns des reportages effectués par Youri lors des assemblées des années précédentes.
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1: Il est minuit.
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3: Bonjour à toutes et à tous et bienvenue sur Radio Intervalle pour ce moment d'information locale. Nous sommes aujourd'hui en Vallée des Gardons et plus précisément à Saint-Jean-du-Gard. Vous y retrouverez le week-end prochain un festival pluridisciplinaire mêlant spectacle, musique, art, atelier et plus sur ce festival Extravagance. Notre invité du jour, c'est Cyril Dupré-Gazave qui en est la créatrice et l'organisatrice. Cyril Dupré-Gazave, bonjour.
4: Bonjour, merci de m'accueillir.
3: Vous êtes la créatrice et directrice artistique du festival Extravagance. C'est un jeune festival qui fera sa deuxième édition du 4 au 6 septembre à Saint-Jean-du-Gard. Dans quel esprit a-t-il été créé?
4: Pour moi, la culture est importante. C'est ce qui permet la découverte, l'échange, la réflexion. Ça permet d'apporter du plaisir. J'ai constaté en arrivant à Saint-Jean-du-Gard, parce que je suis parisienne, je suis arrivée il y a 3 ans à Saint-Jean-du-Gard, que ce qu'on voyait dans les petits villages, dans ce qu'on appelle la ruralité, était différent de ce qu'on peut voir en ville. Donc j'ai cherché à créer un festival qui soit différent de ce qu'on a l'habitude de voir ici, pour élargir le champ de perception de la culture, tout en étant

0: exigeante sur la programmation et apporter des spectacles de qualité. Il s'appelle Extravagance. Ce mot est tiré d'une phrase de Victor Hugo. Lâchez tout, allez au-delà, extravaguer. Donc, ma promesse, c'est ça, c'est d'aller au-delà de ce qu'on peut habituellement voir et permettre aux gens d'extravaguer.
1: Alors, pour organiser tout ça, vous n'étiez bien évidemment pas toute seule. D'autres personnes ont rejoint cette culture.
0: Et effectivement, je me suis entourée progressivement d'une équipe de bénévoles qui m'aident dans l'organisation du festival. Il a aussi comme particularité qu'il n'est pas un moindre souci en termes d'organisation, c'est-à-dire qu'il est éclectique. On peut y voir et écouter des concerts, voir du théâtre, des performances, des expositions d'art. On a un espace petit éditeur, il y a de la danse, il y a des films. Bon, il y a une grande variété de disciplines artistiques. Autre chose, c'est un festival de village qui souhaite faire découvrir son village et donc est organisé dans différents lieux de Saint-Jean-du-Gard, et ce qui permet une déambulation aussi à travers le village.
1: Avec des partenaires divers, je suppose, de Saint-Jean-du-Gard. Et puis, vous parliez d'éclectisme, donc ça s'adresse vraiment à des publics très larges. Est-ce que vous pouvez nous donner quelques exemples des spectacles qu'on va retrouver cette année?
0: C'est un festival qui s'adresse à tout le monde, à prix libre et conscient, parce que je souhaite que tout le monde puisse y être. Il y a une attention particulière vis-à-vis des jeunes, avec une soirée d'ouverture composée d'une performance et d'un concert de Bakir, un Bakir Marseille, un groupe qui tourne pas mal, et qui est terminé par un DJ7. Sinon, les gens qui sont amoureux d'extravagance, de surréalité, de surréalisme, il y a un spectacle sur les surréalistes, il y a un théâtre de papier qui s'appelle Ubu vos papiers, il y a une performance de Buteau Noyes dans les jardins du musée de Maison Rouge. Il y a aussi des choses pour les plus jeunes, il y a un set de clowns suivi de deux films de Carlo, un dispositif théâtral en clôture sur la question de la force de la beauté par rapport à l'éternel retour de la violence et notamment la guerre en ce moment. Un dispositif qui comprend une soprano, un violoniste, un comédien, des vidéos, de la musique, etc., etc. Et dernier point, chaque année, le festival entend mettre l'accent sur un sujet. Sans vouloir être un festival militant, on aime bien semer des petites graines dans l'esprit des gens. Cette année, se consacre à la question de la colonisation, post-colonisation. Pourquoi? Parce que on a souvent tendance à considérer que l'immigré est la cause de tous nos maux, grand remplacement, insécurité, chômage, etc. On a souhaité rappeler que avant l'immigration, il y avait la colonisation, et cette partie est mise en valeur par deux spectacles, France Empire de Nicolas Lambert, une pièce de théâtre qui est programmée le samedi soir, et Elfe Pompe Afrique, toujours de Nicolas Lambert.
1: Donc, de quoi réfléchir, de quoi se distraire, découvrir plein de choses. Le festival Extravagance, ce sera à Saint-Jean-du-Gard du 4 au 6 septembre. Et pour retrouver toutes ces infos, on peut se rendre sur Internet.
0: On a un site, Festival Extravagance avec un S.fr. On est aussi présent sur Facebook, on est présent sur Instagram, sur YouTube, toujours avec Festival Extravagance avec un S.
1: C'était Cyrille Dupré-Gazave, organisatrice du festival Extravagance. Et pour se faire une petite idée de la programmation musicale de ce festival, je vous laisse écouter un extrait musical du groupe Bakir, le morceau Mr. Orange.

0: Vallée des Gardans à venir la semaine prochaine. Ce lundi à Générargues, une après-midi jeu de société et pétanque vous est proposé par l'association Les Amis de Générargues. Ce sera à partir de 14h au foyer. Pour les amateurs de musique classique, ce vendredi 4 septembre au Temple de Saint-Jean-du-Gard, vous pourrez écouter le concert de l'ensemble vocal et instrumental La Croche-Cœur sous la direction de Jean-Paul Clos. Au programme, des extraits choisis d'œuvres des 17e et 18e siècles, Delalande, Handel, Bach, Mozart, Mendelssohn, Saint-Saëns ou encore Berlioz. Rendez-vous à 20h30 ce vendredi 4 septembre au Temple de Saint-Jean-du-Gard. Sur le plan de Brie ce samedi, démonstration exceptionnelle de forgerons autour des métiers traditionnels du métal, exposition et vente. Ce sera donc à partir de 10h ce samedi sur le plan de Brie d'Anduze. Au musée Maison Rouge de Saint-Jean-du-Gard ce samedi également, conférence historique Les Huguenots, une histoire illustrée par Samuel Bastide. Elle sera animée par Jean-Paul Chabrol et Daniel Travier, deux historiens bien connus de la région. Rendez-vous à 18h au musée des Vallées Cévenoles Maison Rouge ce samedi 5 septembre. Dimanche 6 sans fin, vos rendez-vous marché et vide-grenier, marché artisanal de l'association à la rencontre des artisans sur le plan de Brie à Anduze à partir de 9h. Et vide-grenier organisé par l'UCIA d'Anduze dans les rues Jean Jaurès et rue du Luxembourg. Là aussi, commencera à partir de 9h le dimanche 6 septembre. Et c'est la fin de ce moment d'information locale sur Radio Intervalle. Merci de l'avoir suivi. Bon week-end à toutes et à tous et on se retrouve très bientôt sur notre antenne pour d'autres actualités près de chez vous.
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2: Si on voyait l'avenir, ce serait bien plus facile, parce que quelquefois des situations qui sont délicates, difficiles ou qu'on ne comprend pas peuvent tout à coup devenir claires, parce que on s'est préparé, ben, par exemple pour des gens qui font des voyages, ben, des petits voyages vont servir à un grand voyage. Je vous regarde en souriant, Marie-Pierre, bonjour.
3: Bonjour.
2: Marie-Pierre Péchoux, aumônière. La prison des Baumettes, ça vous dit quelque chose?
3: Ah oui, bien sûr. Oui, bien sûr.
2: Ah, ça, c'était des visites, visites hebdomadaires, hein, je crois. C'était des visites pendant 10 ans, c'était combien de fois par semaine ou par mois?
3: Ah, moi, je faisais 2 jours et demi par semaine.
2: Ah, 2 jours et demi par semaine. Avec votre petit sac, votre petite machine à café. Enfin, à l'époque, je ne sais pas s'il y avait tout ce qu'il faut, évidemment, dans les prisons. Mais vous venez de la Bible, donc avec un autre regard sur l'existence, avec des personnes qui ont été cabossées, mais qui ont cabossé aussi la vie, l'existence, ou le porte-monnaie d'autrui, ou la voiture, ou je ne sais quoi, hein, pour des délits, jusqu'à 27 ans, vous nous aviez dit, pour ceux qui étaient le plus longtemps dans ces prisons. Alors ce qui va nous intéresser aujourd'hui, nous, c'est de parcourir avec vous ces rencontres que vous avez faites pour des situations, pour des passages bibliques, puisqu'on est dans une émission spirituelle, qui vont coller avec. Et aujourd'hui, vous avez choisi un passage assez ancien, de l'Ancien Testament, c'est ce qu'on dit pour la Bible, une personne qui va devenir reine, et vous l'avez utilisé, je ne sais pas si on peut dire ça ainsi, dans des cas de figure particuliers. Vous en dire un peu plus?
3: Oui, donc on parle de la reine Esther. Donc au début, c'est une juive qui vit en Perse. Et la reine est destituée, la reine en place est destituée parce qu'elle a refusé de répondre à l'ordre du roi. Donc elle est destituée. Et voilà, une campagne s'organise et on réquisitionne toutes les jeunes filles du pays pour trouver la nouvelle reine. Et Esther en fait partie. Elle va changer de nom parce qu'elle s'appelle Hadassa. Et elle va changer de nom et être dans ce harem qui vivra différentes étapes. Et la dernière étape, c'est de rencontrer le roi et de passer du temps avec le roi. Et moi, je parle de cette femme parce qu'au final, si elle l'a, elle ne l'a pas choisie. On pouvait imaginer qu'elle avait peut-être un amoureux. En fait, on ne parle pas du tout de sa vie sentimentale avant qu'elle soit là. Mais elle n'a pas le choix. C'est-à-dire qu'elle doit quitter sa vie avec force pour rentrer dans une injonction du roi. Et voilà, le roi cherche une nouvelle reine. Et on sait très bien que ces femmes, quand elles sont dans le harem, elles ne peuvent plus sortir. Elles ont une vie complètement différente en dehors de la société. Et voilà, moi, je leur dis, voilà, il y a des femmes dans la Bible, particulièrement Esther. Elle a pas choisi. Elle s'est trouvée dans une situation où, en fait, elle était emportée par un mouvement. Et au final, elle se trouve donc dans le texte, donc un moment dans l'évolution du texte, elle risque de mourir aussi. C'est-à-dire qu'à un moment, elle doit prendre parti. Déjà, elle est enfermée dans quelque chose, elle n'a pas le choix, mais dans ce contexte-là, elle a à choisir.
2: Le cercle infernal qui peut arriver de relations qui nous emmènent ou nous entraînent à commettre des actes où on n'a même pas le temps de réfléchir, pas le temps de réagir, ou je ne sais pas, je me vois bien à la voiture avec deux amis, puis d'un coup ils viennent de braquer une banque, puis ils me disent « Allez, tu prends la voiture, tu démarres et tu vas vite, t'as pas le temps de réfléchir, hein, évidemment. » Bon, là j'exagère un peu. Mais Marie-Pierre, vous avez en plus choisi un passage particulier quand on est dans un tourbillon, et là pour une personne en détention qui nous écoute peut-être. Voilà, il y a peut-être une autre raison, enfin, ou en tout cas une deuxième lecture, on va dire.
3: Oui, en fait, tu mérites pas d'être là parce que

0: tu n'as pas maîtrisé ce qui s'est passé, mais au final, tu es là. Alors moi, ce que je dis, voilà, le texte que je voudrais t'offrir, c'est celui-ci. Donc là, on est dans Esther. Donc c'est un livre qui s'appelle Esther, comme le nom de la reine, au chapitre 4. Et là, il est dit, c'est son oncle qui lui parle hein, à Esther, qui s'appelle Mardoché. Et Mardoché dit à Esther, qui sait, c'est peut-être pour une situation comme celle-ci que tu es devenue reine. C'est-à-dire qu'à un moment, Esther, regarde, on sait pourquoi tu es là, mais maintenant tu peux te dire, maintenant que je suis là, est-ce que je n'ai pas un rôle à jouer ? Est-ce que je n'ai pas une parole à donner, quelque chose à faire ? Quand je dis ça, c'est qu'il m'est arrivé de rencontrer des personnes qui avaient une certaine influence. Et moi, je leur dis, écoute, tu es là, ok, mais est-ce que dans cette situation qui est dramatique, est-ce que tu n'as pas un acte à poser ? Est-ce que tu n'aurais pas quelque chose à faire ? Parce qu'il y a des personnes en détention qui ont du pouvoir, quoi, du pouvoir un peu des caïds, hein, des gens comme ça, et parfois, ils vont être des facilitateurs. Ils vont nous aider à débloquer une situation. Par exemple, si quelqu'un est haï dans un couloir, et si c'est ça, on dit, écoute, tu veux pas réintégrer, réhabiliter cette personne-là ? Parce que regarde la souffrance que ça engendre, et toi, tu fais partie du culte, tu fais partie de cette communauté, et moi, je te demande, ben, tu es là, est-ce que tu as pas quelque chose à poser ? Mais qui soit dans le sens de la vie, qui soit dans le sens de l'ouverture, de l'amour. Et moi, je t'invite à peser ça.
1: Peser sa vie et repeser ses actes à la hauteur peut-être de ce que l'on se transforme. Une action peut avoir plusieurs lectures. Là, vous étiez Marie-Pierre Péchou, je le rappelle, vous êtes aumônière, dans un passage d'Esther, dans lequel, effectivement, on ne sait pas la raison pour laquelle on se trouve quelquefois... Alors, pas pour tout le monde, hein, c'est pour des cas particuliers de détenus. Ils ont été pris dans un tourbillon et ils sont là. Mais alors, que faire de positif avec ça ? Comment on peut, en fait, l'utiliser en le transformant du négatif au positif ? C'est un peu ça, Marie-Pierre ?
0: Oui, c'est ça. C'est qu'au final, tu vas être en détention tant d'années. Eh bien, comment tu veux les passer, ces années ? Ben, moi, je te propose de donner du sens, de donner du poids à ces années. Tu peux les passer avec Dieu, tu peux les passer sans Dieu. De toute manière, tu sortiras de la détention. Et ça, c'est important. Mais je dis, mais voilà, cette histoire nous dit que les passer avec Dieu, ça te demande peut-être de dire quelque chose, de faire quelque chose.
1: Ça me rappelle un film hein, qui était aussi un livre et surtout une vie d'une personne. C'est une histoire vraie. Uriel Ken Carter, qui était un boxeur et qui a été en détention pendant, je crois, une trentaine d'années, hein, quand même pas rien, alors qu'il n'avait pas commis un meurtre. À l'époque, c'était les meurtres raciaux. Et il va passer sa vie à étudier, à lire la parole, etc. Et il va avoir un retour de champion. Et on va lui donner, en fait, un titre de champion du monde qu'on lui a volé. Et après, il va comme ça faire du bien à beaucoup de gens. C'est un peu ça, ce cheminement de... En fait, 30 ans, c'est quand même loin, mais on peut rendre utile quelque chose qui est complètement absurde.
0: Oui, en fait, moi, c'est vraiment ce que je propose. Je dirais que, voilà, là, donne du sens, donne un autre sens à ta détention. Ne la subis pas et essaye de développer des qualités qui vont faire du bien aux autres, qu'elles méritent et qu'elles ne méritent pas, je veux dire, ça ne t'appartient pas, mais essaye de laisser parler ton cœur, essaye de rentrer dans un chemin de bienveillance pour justement apporter une différence, déjà pour toi, mais pour d'autres aussi qui sont là.
1: Est-ce que vous l'avez vu, cette transformation, avec des exemples de situations où la personne s'est mise à essayer de faire le bien autour d'elle pendant le temps qu'elle était en prison ?
0: Ah oui, pas qu'une personne, plusieurs personnes. Il y a des personnes qui sont là, qui sont dans la cour, qui vont aider, peut-être protéger aussi d'autres. Parce que moi, je leur ai dit, c'est qu'on est une communauté. Donc moi, je l'appelais ça l'église des Baumettes. C'est notre église. Et celles qui sont ici, on va essayer déjà de ne pas se dire, de ne pas dire toute son intimité. D'entre nous, c'est qu'on va se soutenir à l'extérieur. Et moi, je vous invite aussi à prier les unes pour les autres. Et dans le CD, donc dans le centre de détention, parce qu'au Baumettes, il y a centre de détention et aussi maison d'arrêt. Donc, il y a un étage qui est ouvert au centre de détention. Et là, je disais aux filles, faites des petites réunions de prière. Et moi, j'ai assisté à des réunions de prière. On était 4-5 dans la cellule, hein, parce que les portes sont ouvertes. Et on pouvait prier les unes pour les autres, sans savoir ce qui s'était passé auparavant, hein, dans leur vie passée. Mais on était dans du quotidien. Et on pouvait leur dire, on pouvait prier pour une qui avait envie de se suicider, par exemple, parce qu'elle était, c'était très compliqué, pour une qui était très en colère. Enfin, voilà. Et on a créé une communauté comme ça.
1: carrément un groupe. Hein. Merci, Marie.

0: Pierre Péchou, émission donc ayant pour public hein, les publics en détention. Alors là, vous repartez, je crois, en aumônerie. Hein. C'est fait, se faire. Un mot sur ce départ en aumônerie dans les prochains mois, je crois. Hein.
1: Oui, alors comme j'avais quitté quelques années, donc je refais les démarches. Et là, j'attends l'enquête de la police. Hein, et je verrai après si c'est OK.
0: Vous avez une enquête de la police pour être sûr que vous n'êtes pas sous influence ou quoi, pour passer du matin. Ah oui, on imagine, oui, bien sûr.
1: Oui, quand j'avais été au Baumettes, l'enquête de la police, elle avait duré que mois. Et après, vous êtes convoqué et vous rencontrez quelqu'un qui veut savoir qui vous êtes. Et après, ben voilà, vous pouvez rentrer. Mais bon, après enquête hein, quand même.
0: Allez, on vous laisse sous enquête. Merci Marie-Pierre Péchou. Et puis on se retrouve pour un nouveau numéro.
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Il suffit d'une minute. Oui, elle tourne bien la Terre. Après un jour, elle en ramène un autre, et ainsi les saisons se suivent. Après l'équinoxe, le solstice. Après le solstice, l'équinoxe. Mais sur cette Terre qui tourne et reproduit le même après le même, la vie, elle, ne s'épuise ni en circuit fermé, ni en cercle vicieux. Pour tout dire, elle ne tourne pas en rond. Sortie chétive des océans, la vie a été conduite d'un grand geste du Créateur jusqu'à cet homme, jusqu'à cette créature à peine inférieure à un dieu, capable d'aimer, de chercher, de prévoir, d'agir. Vous, c'est moi. Le monde et la vie ont un commencement, un mouvement, un sens de marche, une histoire et un but. On va vers le jour le plus grand, celui où tout sera accompli. Et il n'y a pas de plus grande tâche que de mettre la clarté de ce jour dans les provisoires nuits du monde, et que de multiplier dans le présent les signes de l'avenir.

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2: Jacques Lecomte, bonjour.
3: Bonjour.
2: Vous êtes docteur en psychologie, chargé de cours à l'Université Paris 10. Vous avez fait une thèse sur le parcours des personnes maltraitées devenues parents affectueux. Et aujourd'hui, oui, entre autres, il y a deux ouvrages. Le premier s'appelle « Le bonheur est toujours possible ». Vous l'avez co-écrit, on reviendra sur cet aspect. Et le deuxième, qui est récent, novembre 2004, « Guérir de son enfance » chez Odile Jacob. Alors, quels sont les thèmes? Bon, les titres sont tout de même explicites, mais quels sont les thèmes de ces ouvrages?
3: Mais écoutez, le thème, c'est un terme qui aujourd'hui commence à se faire connaître, qui s'appelle la résilience. Alors la résilience, si on peut la définir de manière très simple, évidemment ça sera simple, donc un petit peu réducteur, mais c'est le processus qui fait que des personnes qui ont subi un traumatisme arrivent à mener une vie satisfaisante et arrivent à, disons, à trouver un équilibre dans leur vie. Voilà, et ces deux ouvrages, le premier est plus général sur des types de situations, bien spécifiques sur guérir de son enfance, et bien par rapport à des traumatismes d'enfance et en particulier la maltraitance.
2: Alors, le bonheur est toujours possible, vous l'avez co-écrit, oui, avec votre collègue. Quel type d'études vous avez fait? Parce que pour pouvoir dire le bonheur est toujours possible, il faut tout de même s'appuyer sur des recherches.
3: Oui, alors, donc dans le premier, c'est pas des recherches qu'on a fait nous-mêmes stricto sensu. C'était, en fait, c'est un mélange à la fois de recherches qu'ont fait des chercheurs dans différents pays du monde, et puis aussi, alors là, sans que ce soit des recherches, mais des tas d'observations empiriques ou des autobiographies. Et puis, la personne avec qui je l'écris, qui s'appelle Stéphane Van Sendal, c'est quelqu'un qui a une longue expérience de terrain, puisque je dirais depuis maintenant une douzaine d'années, voire un peu plus, il supervise des programmes dans le monde auprès d'enfants dans une organisation humanitaire. C'est aussi bien des enfants des rues en Amérique du Sud, aussi bien des enfants de la guerre en Afrique, enfin dans différents pays où des enfants souffrent, et il supervise de nombreux programmes axés sur la résilience, c'est-à-dire avec le principe, le postulat de base que ces enfants ne sont pas définitivement condamnés à souffrir et à être malheureux, mais on peut développer en eux des ressources qui permettent qu'ils trouvent une issue à leur existence.
2: On peut positive. Donc, d'après vous, inverser le cours des événements pour connaître une autre vie.
3: Absolument. Longtemps, on a eu une vision.

0: très déterministe, c'est-à-dire à partir du moment où on avait une enfance abîmée, voire fracassée, eh bien on serait définitivement dépressif, violent pour le restant de ses jours, on traînerait des boulets très lourds. Eh bien, ce qu'il faut savoir, bien sûr que les cicatrices existent, bien sûr qu'il y a des choses qui restent et qui peuvent durer longtemps, mais en particulier l'affection de personnes qui peuvent entourer, eh bien, on se rend compte qu'effectivement, il est possible de renverser le cours des événements, de faire d'une vie traumatisée, d'une vie fracassée, eh bien, de découvrir une vie qui a du sens, voire pleine de sens.
1: Alors parlons de sens justement, parce que le premier de vos livres s'écrit, ce titre en tout cas, Le bonheur est toujours possible, et puis vous passez à cette deuxième déclaration, guérir de son enfance. Mmh. Pour que le bonheur soit possible, il faut avoir guéri de son enfance.
0: Oui, alors d'abord le terme guérir de son enfance, on m'a fait remarquer, et c'est vrai, est un petit peu excessif, puisqu'on m'a dit, mais est-ce que l'enfance est une maladie? Non, donc il aurait fallu écrire guérir des blessures d'enfance, et puis est-ce qu'on guérit complètement? Je pense qu'il y a toujours des cicatrices. Mais je crois qu'il y a au moins, sinon une guérison complète, du moins un processus de guérison. Ce que je propose dans le livre, c'est que lorsqu'un enfant a souffert, il y a en quelque sorte des éléments fondateurs, fondamentaux. Alors il y a deux éléments très importants qui avaient d'ailleurs été relevés par Stéphane Van Senlal, qui sont le lien et le sens. Alors ça, c'est un petit peu résumé pour dire, d'une part, c'est important que des enfants qui ont manqué d'amour, eh bien, puissent rencontrer sur leur chemin des personnes qui leur manifestent de l'affection, de la sensibilité, de l'écoute, de la reconnaissance, de la valorisation. Ça, c'est le lien. Et puis, je voulais dire le lien et la loi. Et puis la loi, c'est-à-dire que des adultes puissent aussi manifester de la loi au sens symbolique, non pas au sens juridique du terme, bien entendu, mais c'est-à-dire symbolique, c'est-à-dire présenter à l'enfant des repères, un cadre structurant, une certaine stabilité. Et c'est pas facile, évidemment, mais c'est de l'équilibre, de ce lien et la loi que l'enfant va pouvoir se construire.
1: Jacques Lecomte, lorsque vous parlez de cela, finalement, ce qu'on revoit qui est au centre de ces deux définitions, en quelque sorte, c'est le sentiment de sécurité, donné par le rapport humain et donné par les repères.
0: Absolument. Il y a besoin, par le lien, de sécurité affective et puis de sécurité, je dirais, morale et plus, c'est par la loi, c'est-à-dire des repères. Absolument, tout à fait. Et c'est bien avec ces deux éléments que l'enfant va pouvoir se construire. L'enfant, traumatisé par différents éléments de l'existence, va pouvoir se reconstruire et trouver le sens. C'est-à-dire que donc je dis qu'il y a une sorte de triangle fondateur de la résilience qui sont le lien, la loi et le sens. Le lien étant essentiellement de la responsabilité des adultes qui vont entourer cet enfant. Et le sens, c'est la responsabilité de l'enfant. C'est-à-dire qu'on ne peut pas faire du sens à la place de quelqu'un d'autre, mais par contre, on peut mettre en place des éléments, le lien, la loi, l'affection et les règles, sur lesquels l'enfant va pouvoir s'adosser pour trouver du sens à sa vie.
1: Alors là, vous vous placez en observateur, mais également en quelque sorte dans cette façon d'exprimer le contexte de la résilience, vous vous placez du côté de ceux qui peuvent aider les personnes qui ont besoin d'entrer en résilience. Et je vous proposerai que l'on parte tout à l'heure également sur l'autre aspect, c'est-à-dire si soi-même on a besoin d'entrer en résilience, comment faire? Mais parlons justement de l'aidant. Qui peut aider et comment aider quelqu'un qui a besoin de rebondir sur son enfance maltraitée?
0: Alors le paradoxe, c'est que si on fixe ça comme programme, on risque de ne pas y arriver. C'est-à-dire que très souvent, en fait, la résilience est quelque chose, un processus qui se produit de façon assez spontanée. Quelqu'un rencontre sur son chemin une personne, un enfant en souffrance, va avoir des attitudes, mais je crois qu'il faut faire attention, quelque chose qui est très important quand même, il faut à la fois de la réflexion, mais aussi de la spontanéité. C'est-à-dire qu'effectivement, si on n'a que la spontanéité, on risque de faire des bêtises, mais si on se fixe comme objectif, il faut que cet enfant, grâce à moi, s'en sorte, on risque d'en faire d'aussi grandes. Alors, cela dit, une fois qu'on a dit cela, eh bien, on sait aujourd'hui, et c'est vrai que dans l'enquête que j'ai faite, j'ai trouvé de nombreux éléments qui concordent. Lorsque je recueille des témoignages de personnes qui ont passé par un processus de résilience et qu'elles m'expliquent comment elles ont été aidées, il y a des éléments très importants. deux que j'ai déjà dit, donc présenter de l'affection, manifester de l'affection, présenter des règles. Mais il y a aussi, par exemple, quelque chose qui, sur lequel on réfléchit peut-être pas assez. Moi, j'ai appelé ça donner à l'autre la liberté de parler ou de se taire. Puisqu'aujourd'hui, on parle beaucoup des victimes et une personne a été victime, il faut qu'elle parle tout de suite de sa souffrance. Eh bien, je crois qu'il faut être très prudent parce que ça peut être une vraie violence d'imposer en quelque sorte la parole. Autant

0: imposer le silence comme ça a été longtemps fait aux victimes, c'est très négatif. Mais comme on est passé peut-être d'un extrême à l'autre et aujourd'hui on aurait tendance à imposer la parole, il faut que tu parles de tes souffrances, là, raconte tout ce que tu as vécu. Eh bien, on sait aujourd'hui que dans de nombreuses situations de traumatisme, moyen un certain temps, la personne, elle a droit au silence, elle a du mal à parler à autrui et à elle-même de sa souffrance, et que ça serait une vraie violence, ça peut être une vraie violence que de l'obliger à parler. Donc ça, c'est aussi un autre élément, par exemple, donner à la personne la liberté, si elle en a envie.
1: Alors, est-ce qu'il y a un ordre? Parce que là, vous avez construit dans votre livre une petite pyramide avec liens en haut, la loi à gauche, le sens à droite. Est-ce qu'il y a un ordre chronologique? Est-ce que tout d'abord quelqu'un qui va entrer en résilience, c'est-à-dire qui va trouver en lui-même cette force de rebondir sur les difficultés qu'il a pu cogner, est-ce qu'il va devoir commencer par le lien ou c'est la loi, ce que vous appelez la loi, c'est tout simplement de retrouver des repères? Qu'est-ce que c'est qui va compter en premier? Qu'est-ce qui va être l'élément déclencheur?
0: C'est très variable. Moi, j'ai tendance à penser que dans la plupart des cas, les enfants en souffrance, le lien et la loi sont les deux éléments avant le sens, hein, c'est ceux qui conduisent au sens. Mais entre le lien et la loi, la plupart du temps, les enfants qui ont été vraiment abîmés par la vie, la première chose dont ils ont besoin, c'est d'amour, hein, c'est de lien. Mais en même temps, souvent, ces enfants très abîmés ont manqué de repères et qu'il est nécessaire de les cadrer rapidement aussi. Donc, c'est quasiment, c'est pas en simultané.
1: Alors ce que j'aimerais, Jacques, puisque donc je le rappelle à nos auditeurs, vous êtes auteur de deux livres, Le bonheur est toujours possible, Guérir de son enfance chez Odile Jacob également. Vous avez observé, vous avez également, vous êtes entré en communication avec des gens qui ont connu cette résilience, c'est-à-dire qui ont rebondi sur des enfances difficiles. Racontez-nous quelques cas concrets où l'on voit par exemple le lien, c'est-à-dire le rapport affectif qui va être l'élément des gens, ou parfois le repère. Quelques exemples concrets.
0: Oui, alors pour le lien, par exemple, je peux vous donner l'histoire d'une personne qui a aujourd'hui qui a environ 45 ans, qui a eu une enfance très abîmée, puisqu'elle subissait vers l'âge de 8-10 ans, à partir de l'âge de 8-10 ans, quasiment l'inceste tous les jours, plus d'autres violences et souffrances. Et cette gamine qui était très malheureuse et très seule, elle a rencontré. Je demandais à chaque personne, effectivement, est-ce qu'il y a des gens qu'est-ce qui s'est passé dans votre vie? Est-ce qui a fait que vous avez pu évoluer positivement? Et je lui demande, est-ce qu'il y a une personne qui a joué un rôle dans votre... des personnes qui ont joué un rôle dans votre vie? Et tout de suite, elle me dit oui, ma deuxième maîtresse d'école primaire. Et sa deuxième maîtresse d'école primaire, qu'est-ce qu'elle a fait? Elle n'a rien fait d'extraordinaire. Simplement, elle a constaté que c'était une gamine en souffrance et elle lui a proposé de faire des exercices en plus. Et elle dit, elle ne s'est jamais moquée de moi parce que j'étais mal peignée. Elle m'a aidé à me coiffer, elle m'a aidé à me brosser les dents, des trucs tout à fait basiques qu'elle n'avait jamais appris, qu'aucun adulte ne lui avait appris. Et surtout, elle dit, elle m'a appris qu'on pouvait être un adulte différent de ce que j'avais l'habitude de voir, elle m'a redonné confiance en moi. Et cette personne, pratiquement 40 ans plus tard, elle témoigne que cette rencontre a changé définitivement sa vie. Alors ça, c'est sur le lien. Sur la loi, moi j'ai de différentes histoires, en particulier par exemple dans des

0: mes fixes. Alors je les supportais pas, j'avais envie de tout envoyer promener. Donc c'est cette association de l'amour, de l'affection, de la gentillesse et des règles est quelque chose d'absolument nécessaire. Mais en fait, si vous regardez bien en plus, ça n'a rien d'extraordinaire, parce que quand on dit le lien de la loi, le sens, le lien de la loi, c'est l'éducation d'une famille. Une famille qui a des relations, enfin qui essaye d'éduquer correctement, si tant est que c'est possible d'éduquer correctement son enfant, qu'est-ce qu'il va y avoir ? Il y a de l'amour et il y a des règles. Et c'est en s'appuyant, en s'adossant sur l'amour et les règles que manifestent les parents, que le jeune va pouvoir construire sa vie, donner du sens à sa vie. Les éléments qui construisent la résilience d'un jeune en souffrance, ce sont les mêmes éléments qui vont construire le bien-être, l'équilibre d'un jeune dans une famille entre guillemets normale.
1: Jacques Lecomte, vous avez parlé de cette femme qui a connu l'inceste, qui a donc connu des souffrances extrêmes. Mais de notre côté, lorsque vous mettez en avant le fait que la perte de repères est quelque chose qui est aussi une maltraitante, finalement, vous mettez sur le même niveau, je l'imagine, en tout cas la maltraitance psychologique au même titre que la maltraitance physique.
0: Oui, je dirais pas au même niveau, mais au même titre. C'est-à-dire pour moi, effectivement, une grande surprise de l'enquête que j'ai faite. Je m'étais au départ fixé comme objectif d'étudier la résilience après maltraitance physique. Et puis, avant de faire l'enquête, j'ai lu des travaux, en particulier anglo-saxons, qui disaient que la maltraitance psychologique, c'est très grave. Et certains disant même que c'est le cœur de la maltraitance. Du coup, je me suis intéressé à ça et je me suis rendu activement un enfant qui, même s'il n'est pas maltraité physiquement, s'il est maltraité psychologiquement, s'il est négligé, s'il est humilié, ça peut être une vraie catastrophe. Et même lorsque j'ai rencontré des personnes qui ont été ce que j'appelle doublement maltraitées, c'est-à-dire fortement physiquement, fortement psychologiquement, à chaque fois, je leur ai posé, je leur ai dit, bon, c'est des personnes qui maintenant, entre 30 et disons 60 ans, la plupart autour de la quarantaine, et je leur ai dit, maintenant, avec le recul du temps, qu'est-ce que vous pensez qui est le plus grave de ce que vous avez subi, la maltraitance physique ou la maltraitance psychologique? Tous, alors qu'il y en a qui ont été vraiment fracassés, il y en a un qui s'est ouvert, le père l'a projeté contre le mur, enfin des trucs très durs, mais tous m'ont dit la maltraitance psychologique. Parce que la maltraitance psychologique, c'est vraiment l'humiliation, c'est le sentiment tu n'as aucune valeur. Moi, je peux vous dire, à un moment, j'avais été animateur de quartier, et je dirigeais un petit centre, et il y a des jeunes donc qui étaient dans le quartier, qui venaient là à la fin des cours, et il y avait des jeux, il y avait des activités. Et il y avait un préado, il devait avoir 12-13 ans, il venait là, et à fin de jour, de repas, le père venait le chercher. Tous les soirs, ça arrivait, il disait à peine bonjour, et s'adressait à son fils qui était au fond de la salle. « Hé, connard, viens là !» Tous les soirs, c'était ça. Quand tous les soirs, votre père, quelqu'un qui doit vous manifester de l'affection, de la tendresse, vous traite comme ça, inévitablement, ça laisse des traces. C'est pas possible que ça laisse pas de traces.
1: Alors, vous parliez tout à l'heure de ces instituteurs, institutrices, notamment, je crois que c'est un des éléments qu'on retrouve bien souvent, qui ont été les premiers à apporter cette résilience à ces enfants, si on peut parler comme cela, enfin, cet espoir, hein, parce que finalement, c'est là. Cela veut dire que n'importe quel adulte, pas forcément dans une recherche particulière, mais un adulte qui a tout simplement envie d'aimer, peut être celui qui va être le premier facteur, la petite étincelle qui va faire ressurgir cette possibilité de changement chez un enfant. Et chez un adulte, qu'est-ce que ça donne ? C'est la même chose, c'est le même processus ?
0: Oui, alors disons que effectivement, sur le premier aspect, ce qui m'a impressionné, c'est effectivement la fréquence du nombre de fois où on citait, où ces personnes me citaient des enseignants, soit de classe primaire, soit de classe secondaire. D'ailleurs, en primaire, ce sur quoi ils insistent le plus, c'est sur la notion de lien, c'est-à-dire l'affection maternelle. Et en secondaire, et plus le jeune grandit, plus c'est la notion de sens qui va se mettre en place. Le lien le sens va petit à petit prendre le pas sur le lien. Maintenant, sur les traumatismes qui arrivent non pas dans l'enfance et qui arrivent sur l'âge adulte. Deuxième aspect de votre remarque. Eh bien, on retrouve les mêmes choses, mais sauf la loi, c'est-à-dire en fait surtout le lien et le sens. Je prends l'exemple. Il y a beaucoup de travaux qui ont été faits, par exemple, sur les maladies graves de type mortel, en particulier le cancer, le sida. Eh bien, beaucoup d'études, notamment sur le cancer, qui montrent que ce qui va jouer le plus pour la reconstruction de la personne, mettons que la personne passe par un cancer, mais arrive à être sauvée de cette maladie, eh bien, ce qui va jouer le plus dans la reconstruction, tous le disent, c'est les amis, c'est la famille, c'est les enfants. À tel point que vous avez, par exemple, une femme qui peut dire, et c'est un exemple, mais il y en a d'autres du même type, qui peut dire, mais c'est incroyable qu'il a fallu que je passe pour me rendre compte à quel point mon mari, mes enfants même, à quel point moi je les aime et j'ai besoin. Et donc, si vous voulez, c'est le lien est quelque chose de fondamental. Alors le sens, maintenant, le sens, quel sens la personne elle va donner à sa souffrance, à son passé, à son présent, à son devenir. Et ce qu'on observe beaucoup là au niveau du sens, c'est que il ne s'agit pas de la souffrance, il ne s'agit pas de valoriser le traumatisme, mais une personne qui est passée par une telle expérience et qui s'en est sortie n'est plus la même. En particulier, elle va, par exemple, on le sait aujourd'hui, beaucoup s'investit dans des associations qui relèvent un peu de cette même, de la souffrance par laquelle ils sont passés. Un exemple qui est maintenant connu, l'association Lorraine Fugain. C'est le père Michel Fugain et son épouse, donc de père d'une jeune fille qui s'appelle Lorraine Fugain, qui est morte parce qu'elle n'a pas eu assez de plaquettes sanguines après un accident. Eh bien, ils se sont mobilisés, ils ont créé l'association Lorraine Fugain pour sensibiliser les gens aux dons de plaquettes. Eh bien, ils ne l'auraient jamais fait si leur fille n'était pas morte de cette maladie. Eh bien, des tas de personnes vont s'engager. On a eu le tsunami. Des personnes sont revenues traumatisées, des touristes français sont revenus traumatisés du tsunami. Qu'est-ce qu'ils ont fait? Ils ont ameuté les amis, les voisins, les médias. Ils ont ramassé et ils sont repartis pour aider ces personnes. Moi, je ne suis pas allé au Sri Lanka pour aider les victimes du tsunami, mais ces personnes se sentaient un devoir de solidarité. Ça, c'est quelque chose, par exemple, le désir d'altruisme, de se mettre au service d'autrui quand on a dépassé sa propre souffrance, c'est quelque chose de très commun.
1: Et ça, c'est quelque chose qui relève plus, alors à ce moment-là, du réflexe un petit peu d'adulte, parce qu'un enfant ne rentre pas tout à fait dans ce cadre.
0: Oui.
1: C'est peut-être plus l'adulte qui va entrer en résilience de cette manière-là.
0: Oui et non, puisque, par exemple, on s'est rendu compte que, quand je parle de l'altrui, c'est-à-dire se mettre au service d'autrui, et on s'est rendu compte de quelque chose de très simple. Des gamins en souffrance à qui on donne un chaton à s'occuper se sentent responsables d'une petite vie. Ça facilite énormément leur résilience. Et moi, j'ai une thèse forte maintenant, à la suite de nombreux témoignages que j'ai recueillis, il faudrait faire vraiment une étude statistique, qui est que dans des familles où, mettons, une fratrie de 3 enfants qui sont abîmés par les parents, il me semble bien, je pense qu'il faudrait faire un travail fort, mais que ceux qui s'en sortent le mieux, ce sont les grands. Et souvent, le grand, la grande, c'est celle qui prend le plus. Et pourtant, c'est elle qui va s'en sortir le mieux parce qu'elle va se fixer comme mission de protéger le petit frère, protéger la petite sœur. Et bien, par cette protection qu'elle offre, quitte à, même si c'est elle qui prend le plus, le paradoxe, c'est souvent elle qui... Ce qui se passe à l'âge adulte, ces enfants vont vraiment avoir le sentiment de ne pas avoir eu chance. C'est une fois adulte. Et en même temps, ils ont une forte estime de soi. Leurs frères et sœurs plus jeunes, eux, ont eu une enfance quand même. Parce qu'ils ont eu un pseudo-parent qui était le grand frère ou la grande sœur. Surtout si c'est une grande sœur. Ils ont eu une mère, d'une certaine manière. Mais en même temps, ce sentiment d'estime de soi est moins fort. Parce qu'ils se rendent compte qu'ils ont eu cette mère, mais que ça a un peu gâché la vie. Enfin, ils ont eu cette pseudo-mère, mais ça a un peu gâché la vie de leur grande sœur.
1: L'histoire de Hugo Frey, Céline, la fameuse chanson.
0: Ça ressemble beaucoup à ça. C'est vrai, quand j'entendais certaines histoires, j'ai souvent pensé à « Dis-moi Céline ». Absolument.
1: Alors Jacques Lecomte, je le rappelle à nos auditeurs, docteur en psychologie, chargé de cours à l'université Paris 10. Depuis des années, vous étudiez ce phénomène de résilience, c'est-à-dire cette faculté de pouvoir rebondir lorsqu'on a connu une enfance difficile, parfois on pourrait même dire horrible, ce qui est certainement le cas de beaucoup de personnes que vous avez interrogées. Nous avons parlé tout d'abord de comment cette résilience peut se faire, à savoir de retrouver un lien dans la vie affective, de retrouver des repères, ce que vous appelez la loi. Et en fait, tout cela va permettre ou devrait déboucher sur troisième sens, c'est-à-dire un sens à la vie. Mais alors, vous avez donné deux explications différentes du mot sens.
0: Oui, alors en fait, le mot sens, effectivement, a beaucoup de sens, et en particulier deux qui ont de l'importance dans la résilience, la notion de signification, quelle signification je donne à mon existence, et la notion de direction, quelle orientation je lui donne. Et le mot sens, vraiment, a ce double sens, justement. Alors, sur le sens de la signification, eh bien, on se rend compte que, comment dire, des personnes vont... Je crois qu'il faut, être très prudent. Moi, je dis souvent, il y a des situations qui sont

0: tellement lourdes qu'elles en deviennent insensées, elles en deviennent dépourvues de sens. Eh bien, il y a des personnes qui ne peuvent pas trouver de sens dans leur histoire et dans leur souffrance. Et il serait dangereux de leur dire « il y a du sens ». Non, mais par contre, à partir de situations totalement insensées, on peut créer du sens. Et bien, pas trouver du sens, il n'y a pas de sens, mais on peut en créer. Et
1: j'ai... Oui, d'où cela va venir, de l'aidant ou tout simplement de soi-même ?
0: Il n'y a pas de règle, ça vient des deux, en quelque sorte. J'ai envie de dire que grâce à la sensibilité d'une personne, eh bien cet aidant, comme vous dites, va pouvoir faire, en quelque sorte, émerger, faire développer des facettes, de belles facettes de la personne. Vous savez, moi je dis souvent aussi, les personnes qui facilitent la résilience, c'est des personnes qui ont le don, qui ont l'art de voir les facettes de lumière derrière les manifestations d'ombre. On a tous en nous des faces sombres et des faces lumineuses. Eh bien, il y a des gens, parce qu'ils ont beaucoup souffert, ils ont l'art, eux, de montrer les faces sombres d'eux-mêmes. Et d'autres ont l'art de dire que derrière cette face sombre, il y a aussi une face lumineuse. Et donc, c'est une sorte d'interaction entre la sensibilité de quelqu'un, les compétences, les capacités cachées de la personne qu'elle va pouvoir faire émerger. Donc, on pourrait dire que ça vient des deux.
1: Là, on a vu un petit peu le côté de l'aidant. J'aimerais qu'on rentre autant que c'est possible dans le cerveau, la tête, l'affectif de quelqu'un qui a connu d'énormes difficultés. Je crois que là où le plus facile, c'est que vous êtes vous-même un résilient. Donc, comment est-ce que l'on s'en sort ? On va se placer du côté de l'enfance brisée.
0: Oui, alors... moi, par exemple, par rapport à la notion de lien, par exemple, moi, je demandais aux gens, est-ce que vous avez eu l'occasion de rencontrer des personnes qui vous ont aidé? Alors, la plupart m'ont dit oui. Personne, tout à l'heure, je parlais des enseignants. Et puis, ça dit non. Il y a une personne qui me dit non. Moi, je me suis construite toute seule. Quelqu'un d'autre, moi, j'ai grandi tout seul. Ah bon, alors, mon idée est fausse. Sauf qu'on a essayé de creuser un petit peu. Et puis on s'est rendu compte, et les personnes étaient assez d'accord avec ça, c'est qu'il faut comprendre aussi, il y a deux facettes dans la résilience, j'en ai pas encore parlé. Il y a une facette qui est de résister, c'est-à-dire c'est très lourd, la souffrance est lourde, et je tiens, je m'effondre pas, je tiens le choc. Mais ça, c'est une facette, mais c'est pas encore la résilience, c'est un tremplin en quelque sorte, vous voyez, vers la résilience. Lorsque vraiment de résilience, c'est lorsque la personne n'est plus seulement en train de résister face à la pression des souffrances, mais lorsqu'elle a découvert une sorte d'équilibre à la vie. Eh bien, ce qu'on s'est rendu compte en discutant avec ces personnes, c'est que quand elles étaient seules, aucun adulte qui les aide, eh bien, elles étaient dans cette phase de résistance. Elles tenaient le choc, mais elles disent toujours, en fin de discours, mais là où j'ai commencé à être heureuse, c'est quand j'ai rencontré mon premier amour, c'est bien l'arrivée d'un lien qui construit pleinement la résilience. Alors, ce qu'il faut comprendre, c'est que les personnes, à ce moment-là, elles cherchent même pas à être heureuses en général, elles cherchent à tenir le coup, à résister, à subvenir. Et quelque chose qui est très important aussi, c'est que souvent, les personnes qui bénéficient d'une personne aidante, elles se rendent pas compte, les enfants ne se rendent pas compte sur le moment de l'importance capitale que cette personne est en train de jouer dans leur vie. C'est une personne gentille, qui les aime, qui les aide. Et c'est souvent 10 ans, 20 ans plus tard qu'elles se rendent compte que cette rencontre a changé leur vie. Donc sur le moment, elles sont dans la survie, elles n'essayent même pas de voir plus loin en général. C'est ça.
1: Alors il y a des gens qui sont aidés par d'autres, qui le savent. Il y aura un mot, une phrase, une situation, des vacances, une main dans des cheveux. Hein, on en parlait du docteur Liebenstein qui a par exemple expérimenté cela avec des drogués. Et puis, retrouver les repères, on ne peut pas le faire tout seul, ça, par contre.
0: Alors, là aussi, c'est ce qui est étrange. Je dirais, la plupart du temps, c'est sûr que c'est la présence d'adultes qui le facilite. Mais je vous parlais tout à l'heure de cette personne qui a subi l'inceste. Autre élément, sa mère qui était prostituée l'emmenait régulièrement sur le lieu de travail pour l'initier au métier. Et il y avait des hommes qui attendaient la mère et qui pendant ce temps-là caressaient la poitrine des petites gamines. Il y avait 3 sœurs. Eh bien, elle avait 2 sœurs donc qui acceptaient cela contre 10 francs et qui étaient très contentes de gagner 10 francs. Bon. Et elle, qu'est-ce qu'elle faisait? Elle les insultait, elle les jetait.

0: Et elle me dit, moi j'ai toujours eu en moi des règles morales, je sais pas comment c'est venu, mais c'est ça qui m'a sauvé. Enfin, ça et d'autres choses. Et alors, ce qui se passe, c'est que effectivement, très souvent, il y a nécessité d'adultes qui présentent des repères. Mais moi, je m'oppose aussi à une idée commune qui est de dire, je m'oppose à partir des recherches que j'ai faites, d'une idée commune qui est de dire un enfant qui a manqué de repères, il n'en aura jamais dans sa vie. Moi, j'ai rencontré des personnes qui ont complètement manqué de repères dans leur vie familiale et qui, précisément pour survivre, se sont fixés des repères très forts. Très fort. Et en particulier, alors quelque chose qui est... Moi, j'ai aussi constaté un certain nombre de caractéristiques de personnalité des personnes résilientes. On ne peut pas généraliser non plus. Mais un élément qui est souvent très fort, et en particulier après maltraitance psychologique, parce que la maltraitance psychologique souvent accompagnée de mensonges, de manipulations, et bien c'est des gens qui ne supportent pas le mensonge, qui se sont fixés des règles morales d'honnêteté, de cohérence, de vérité, de transparence aux autres, et donc de non-mensonges qui sont souvent très très fortes, alors qu'ils en ont manqué dans leur famille. Mais précisément parce qu'ils en ont manqué, ça leur est pas nécessaire pour survivre et pour exister, que c'est devenu des éléments très forts dans leur vie ultérieure.
1: Alors j'aimerais vous poser une question que peut-être certains de nos auditeurs se sont posés aussi. Où est la place du pardon? Est-ce qu'il est nécessaire de pardonner à des parents ou d'autres personnes qui ont pu être maltraitantes pour rentrer dans ce phénomène de résilience, c'est-à-dire d'abandon du passé, de reconstruction?
0: Alors la résilience, c'est pas l'abandon du passé. Ça, c'est très... Alors il y a quelque chose par rapport à ça, avant de parler du pardon, parce que c'est directement lié, la notion de mémoire. La résilience n'est pas l'oubli du passé, ce n'est pas l'abandon du passé. Moi j'ai dit, c'est se créer une nouvelle mémoire. C'est de passer de la mémoire souffrante à la mémoire de la souffrance, qui n'est plus la même chose. C'est-à-dire que pendant des années, à chaque fois qu'on se souvient de l'événement de cette période-là, c'est de la mémoire qui souffre, qui fait saigner. Et puis petit à petit, les années passant, les rencontres affectives jouant, eh bien, on va garder la mémoire de cette souffrance, mais elle va être de moins en moins souffrante. Alors ça me semble important. La résilience, ça n'est pas l'oubli, ça n'est pas l'abandon du passé, c'est une gestion du passé. Alors maintenant, concernant le pardon, qui est directement lié, évidemment, à la mémoire, parce que des fois, soyons très clairs, premier point, pardonner n'est pas oublier. Si on oublie, on n'a plus rien à pardonner. Le pardon, c'est vraiment, c'est totalement corrélé à l'oubli, à la mémoire. Lapsus. Alors, quelque chose qui m'a énormément troublé dans l'enquête que j'ai faite, j'avais lu des autobiographies de personnes qui avaient été maltraitées, et à la fin de leur livre, plusieurs parlent de pardon, ont exprimé qu'ils avaient pardonné. Et donc moi j'étais parti avec l'idée qu'un certain nombre de personnes que j'allais rencontrer avaient pardonné. Ce qui m'a énormément troublé, c'est qu'il y en a eu beaucoup plus que je ne pensais. Enfin, j'ai pas calculé exactement, mais c'est impressionnant. Ça doit être de l'ordre des personnes qui ont maintenant 40-50 ans, de l'ordre de 80% qui ont pardonné. Et pas toujours avec des références religieuses, puisque le mot pardon est souvent connoté religieusement, mais pas toujours. Et en fait, souvent, c'est le propos que j'ai entendu, c'était ça. C'était, j'en pouvais plus, je crevais de haine, ça me bouffait, ça me rongeait de l'intérieur, j'en pouvais plus, fallait que je passe à autre chose. Et ils sont passés au pardon, je dirais presque avec une fonction thérapeutique, quoi. Alors, ce qui est très clair, en général, les personnes qui ont pardonné, d'abord, premier point, comme je l'ai dit, la plupart des personnes ex-maltraitées devenues résilientes ont pardonné. Deuxième point, ça leur a fait du bien dans leur vie, et quand on compare avec, puisque j'avais une échelle d'équilibre, de bien-être psychologique, ces personnes qui ont pardonné ont aujourd'hui mieux, en quelque sorte dans leur tête, meilleur équilibre psychologique que celles qui n'ont pas pardonné. Maintenant, il faut faire très attention, parce qu'en disant cela, j'ai parfois été mal compris, et des gens ont interprété ce que je viens de dire, en pensant, pour être résilient, il faut pardonner. Je ne l'ai jamais dit, je ne l'ai jamais écrit, tout simplement parce que je ne l'ai jamais pensé. Il y a des personnes qui construisent leur résilience nombreuse sur le pardon, et certaines qui vont la construire sans pardon. Et je pense qu'il n'y a aucun... il ne faut pas mettre là un registre moral. Il n'y a pas de schéma, il n'y a pas de registre moral de type « il faut que tu pardonnes ». Le pardon, c'est un choix éminemment personnel qui vient du plus profond de la personne à un moment donné de son parcours d'existence, et ça ne peut en rien être l'injonction d'une personne ou d'une autre. C'est un choix éminemment individuel qui est parfaitement respectable lorsqu'il n'a pas lieu.
1: Alors, Jacques Lecomte, vous dites là que le pardon, dans la plupart des cas, c'est une question d'observation, là, simplement. Vous avez constaté que la plupart des gens ont pardonné. Ceci dit, lorsqu'on a préparé cette émission, il y a quelques heures de cela,

0: Vous nous avez montré un schéma dans lequel on voit que entre 18 et 25 ans, la haine est très présente. Et vous disiez, mais la haine est également importante. Elle n'est pas toujours destructrice, elle peut être positive. Alors c'est quand même étonnant ce discours de dire que la haine peut être positive. Dans quel sens vous l'expliquez?
1: Oui. Alors d'abord, la durée est un peu plus longue, c'est souvent l'adolescence. C'est 14, 15 ans à 25 ans. Oui, tout simplement parce que pendant une période, la haine, je dis pas que la haine elle est constructrice sur le long terme, mais dans une période donnée, elle peut l'être. Vous savez, on sait aujourd'hui, on a longtemps cru que les enfants maltraités allaient devenir des parents maltraitants. On sait aujourd'hui que c'est le cas seulement pour 5 à 10%. 90% des enfants maltraités, lorsqu'ils deviennent parents, deviennent des parents affectueux. Mais on sait qu'il y a une sous-population d'enfants à risque de reproduire la maltraitance. C'est ceux qui disent, quand ils sont jeunes, « Mais non, non, mes parents, ils sont gentils, ils m'ont pas fait mal. » Et ils sont pas, alors pour des raisons diverses, qui seraient trop longs d'aborder ici, mais ils n'ont pas conscience de la gravité de ce qu'ils subissent ou de ce qu'ils ont subi. Eh bien, s'ils fonctionnent psychologiquement comme ça, ils risquent de reproduire plus tard, de ne pas avoir conscience du mal qu'ils font à leurs enfants, de penser qu'ils sont des parents un peu sévères, mais alors qu'ils sont en train d'être dans la véritable maltraitance. Eh bien, 90%, en face de ça, vous avez 90% des jeunes qui, eux, ont parfaitement conscience de la gravité de ce qu'ils sont en train de subir. Et parce qu'ils ont conscience de ça, ils sont en train, en quelque sorte, de se programmer le fait qu'ils seront demain des parents affectueux. C'est aussi pour ça, tout à l'heure, que je disais que la résilience n'est pas l'oubli. Moi, j'ai plusieurs histoires comme ça, de personnes, Mathieu avait 5 ans, et un jour, il a piqué une crise, il était insupportable, et j'ai levé la main, et d'un seul coup, je me suis arrêté, je me suis vu être ma mère, et ça m'a bloqué. Donc, la mémoire de la souffrance peut être bénéfique. Ça, c'est important. Elle peut avoir des effets inhibiteurs de la maltraitance. Maintenant,
0: parce qu'on lui a donné la bonne signification, c'est-à-dire on revient à ce que vous disiez, si on est capable de haïr les actes,
1: voilà,
0: on leur redonne leur véritable place, c'est-à-dire ce qui est destructeur.
1: C'est exactement ça, c'est-à-dire que pendant cette période de 15-25 ans où certains ont une haine absolue, moi plusieurs m'ont dit je voulais la tuer, c'était, voilà. Eh bien, pour moi il y a une sorte de superposition, de mélange de deux haines, la haine de l'acte, et évidemment, c'est un jeune, c'est un ado, et voilà. Alors, la haine de l'acte, pour moi, et donc à ce moment-là, c'est vraiment une période très très violente qui peut, enfin, de ça très violent envers l'adulte. Et puis petit à petit, avec les années, vont se disjoindre ces deux haines. Et c'est là ce que je dis, l'accès au pardon, c'est-à-dire que il y a des jeunes qui à 40, 45 ans se retrouvent sans aucune haine, mais vraiment degré zéro de la haine envers l'adulte. Mais ils me disent, mais attention, ce qu'il m'a fait, c'est inacceptable. Et donc, il y a toujours la haine de l'acte. Et cette haine de l'acte, elle est nécessaire. La haine de la personne disparaît pour des raisons diverses, selon les uns et les autres, et la haine de l'acte reste. Et donc, un jeune à qui on dirait « il faut que tu pardonnes », alors qu'il est dans la haine, ça peut être totalement incompréhensible à ce moment-là. La haine est en train de le construire parce qu'il est en train de se programmer le fait, lui, de ne pas reproduire la maltraitance par cette haine. Et simplement, il faut laisser du temps. Moi, je dis, un jeune qui pardonne, il faut l'accompagner dans son pardon. Un jeune qui est dans la haine, il faut l'accompagner dans sa haine. Je ne suis pas en train de dire qu'il faut lui mettre un couteau ou un revolver dans la main. Il faut entendre cette haine et pas avoir des injonctions morales qu'il ne peut pas entendre à ce moment-là. Il faut aussi laisser du temps au temps.

0: vous laisser la parole pour terminer. Finalement, si vous deviez parler à des personnes qui ont connu des enfances difficiles et qui aujourd'hui portent encore le poids, soit qu'elles soient jeunes, soit qu'elles soient plus âgées, vous êtes extrêmement optimiste. Ne serait-ce que par le titre de vos livres, je rappelle, le bonheur est toujours possible, guérir de son enfance. Alors, que diriez-vous à nos auditeurs qui peut-être portent encore aujourd'hui des souffrances ce sont des observations.
1: Ça repose sur des faits.
0: On peut, même si l'on a été maltraité physiquement ou psychologiquement, devenir des gens affectueux.
1: Oui.
0: Donc ça, c'est quelque chose de magnifique. Alors, quelle est votre conclusion pour cet entretien sur la résilience ?
1: Ben écoutez, moi je dirais deux choses. D'abord, quelque chose qui a transparu, je l'espère du moins au cours de l'émission, c'est qu'il n'y a pas de destin du malheur. C'est-à-dire, est-ce qu'on a une période de souffrance qui peut être intense, qui peut être même longue, qu'on est définitivement condamné à la souffrance, à la dépression, à la violence soi-même. Il y a, la vie nous donne des occasions de changer, d'évoluer, des rencontres qu'on peut faire. Il n'y a pas de destin du malheur. La plupart des personnes, à un moment donné, plus positives de leur existence. Ça, c'est le premier point. Maintenant, quelque chose qu'on n'a pas eu l'occasion d'aborder et qui me semble tout aussi important, c'est que moi, quand j'ai fait l'enquête les enquêtes que j'ai faites, c'est que je m'étais dit, je vais essayer de comprendre le processus de la résilience. Et maintenant, j'en suis arrivé à la certitude, la conviction absolue qu'il n'y a pas un processus, il n'y a pas une manière d'être résilient. 50 personnes qui ont souffert, même de la même chose, identiquement, vous auriez 50 parcours. Il y en a qui vont, en quelque sorte, leur processus de résilience va surtout se jouer, par exemple, dans la découverte de la musique, la sensibilité artistique, ou la danse, ou le théâtre. Et puis, il y en a d'autres, ça va être dans l'amour, la rencontre avec la personne aimée, le fait de fonder un foyer. Il y en a d'autres, ça va être à travers une conversion religieuse. Il y en a d'autres, ça va être, je ne sais pas moi, un engagement humanitaire. Et puis, la plupart du temps, c'est plusieurs choses à la fois. Mais donc, je crois qu'il faudrait se méfier, en particulier aussi que par exemple, si des personnes ont elles-mêmes souffert et elles ont un parcours bien fort de résilience, qu'elles pensent que leur parcours c'est le même par lequel d'autres personnes autour d'elles doivent passer. En gros, le discours implicite ou explicite étant, je suis passé par là, je sais ce que tu vis et je sais comment tu peux t'en sortir parce que moi je m'en suis sorti comme ça. Mais la manière dont une personne s'en est sortie, c'est pas forcément la même qu'une autre. Et donc je crois s'il y a un maître mot aussi de la résilience, deux maîtres mots, je dirais, c'est la modestie et le respect d'autrui. Et ça me semble très important. On n'a pas à imposer à l'autre notre vision du monde, notre parcours comme étant celui qu'elle doit vivre.
0: Donc il n'y a pas de format, mais par contre il y a une issue, et ça je
1: Absolument.
0: Crois que c'est la chose la plus importante. Je crois aussi qu'il faut le rappeler, puisque ce sont quand même les points essentiels de vos livres. Tout d'abord, le bonheur est toujours possible, et ensuite peuvent devenir vertueux, pas de déterminisme, mais
1: Absolument.
0: Au contraire un espoir immense. Jacques Lecomte, je vous remercie et j'espère que nous aurons l'occasion de reprendre cet entretien et de développer d'autres points que nos auditeurs peuvent retrouver à travers deux livres, je le rappelle, Le bonheur est toujours possible aux éditions
1: Bayard.
0: Aux éditions Bayard et enfin 2004 chez Odile. Au revoir.
1: Mais merci de m'avoir invité.
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Une minute pour chaque jour. Dominique avec vous. L'avenir de l'humanité, il faut le lire peut-être dans la navette spatiale et son laboratoire. Mais pour ce qui est du présent, on le lit. Oui, là dans le bus, on a tout. Les gens gais et les gens tristes. Les bien lunés et les mal lunés. Les contents et les mécontents. Les aimables et les grincheux. Et rien n'y change, jamais rien. Ni le jour de la semaine, ni la saison, ni les nouvelles. Mais l'autre jour, pourtant, un enfant a pu y changer quelque chose. Le monsieur, lui, ne voulait pas éteindre son cigare. L'autre ne voulait pas fermer l'aération. Les jeunes restaient assis, sans égard pour personne. Alors, une maman est entrée, son enfant sur les bras. Pour l'enfant, le monsieur a tenu son cigare derrière le dos. Pour l'enfant, l'autre a fermé l'aération. Pour l'enfant, un jeune a donné sa place à la mère. Dans ce drôle de bus qu'est notre monde, un autre enfant nous a été donné. À nous de le reconnaître.

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1: Chers amis discophiles, bonjour. Je vous promettais la semaine dernière un petit voyage dans la RDA. C'est pas vraiment un voyage de folle gaieté, mais il y avait des orchestres, des musiciens, des preneurs de son qui donnent le vertige quand on écoute le résultat aujourd'hui. Alors il y a un exemple qui est souvent cité, c'est celui de Klaus Truben qui enregistrait pour EMI Electrola, donc une joint venture enregistrant RDA. On cite souvent et en premier l'anthologie Strauss dirigée par Rudolf Kempe, qui est une merveille, mais j'ai réécouté les poèmes de Liszt dirigés par Kurt Mazur avec le Gewandhaus de Leipzig, et franchement l'acoustique est formidable. Les interprètes sont engagés comme jamais. Mazur, c'est un très bon chef, parfois un peu solennel, un peu plan-plan, mais là il y a un engagement et puis un orchestre d'une beauté, d'une noirceur en même temps. C'est prodigieusement mis en scène, je parle au point de vue sonore, par Klaus Truben. Je vous l'assure, cette intégrale des poèmes symphoniques de Liszt par Mazur. Aujourd'hui, je vais vous proposer d'écouter Ce qu'on entend sur la montagne, Tasso, Lamento et Trionfo, et Orphée, trois poèmes symphoniques de Franz Liszt. L'orchestre du Gewandhaus de Leipzig, Kurt Mazur, un disque EMI Electrola.